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Bon, là, j'ai l'air un peu inculte, mais je suis comme sous le choc d'apprendre que cette chanson-là date de 1975. On dirait que dans ma tête, c'était fin années 80, début 90, mais ça se démode pas. La complainte du phoque en Alaska.

0: sais pas s'il y a des gens qui ont ouvert une petite bouteille de vin ce soir. J'espère qu'elle est bonne, qu'elle est à votre goût. Évidemment, on essaye de boire avec modération. Quoique si vous êtes à la maison, vous n'avez pas à prendre le volant. Faites donc ce qui vous tente. Mais je suis tombée sur cette nouvelle-là qui m'a fascinée. Gros vol de vin en Italie. Imaginez un total de 30 000 bouteilles qui ont été volées au début du mois d'octobre. Et c'est pas de la petite bouteille, là. C'est vraiment des bouteilles haut de gamme quand même qui se vendent de 120 à 300 euros. Imaginez à quel point les pertes sont énormes. On pense qu'il y était plusieurs personnes, à peu près 5 personnes, 5-6 voleurs qui ont pris ces bouteilles de vin-là dans... Oh mon Dieu, ça n'a pas de bon sens. Ça s'est passé en Italie. Heureusement, c'était pas chez nous au Québec. Mais quand même, nos pensées vont vers ces gens-là qui vont avoir une saison très, très difficile. Paul Piché, le temps d'aimer, ça nous attend de l'autre côté, tout comme Ludovic Bourgeois. Je fais partie de ce monde. 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

Demain, l'équipe de Véronique et les Fantastiques sera de retour en poste après un long week-end bien mérité. C'est dès 15h55 que Véro sera de retour en poste. Puis j'aime ça voir les trios qu'on fait, qu'on met ensemble pour certains shows. Puis ça m'intéresse. Je sens qu'il va y avoir absolument rien de sérieux dans ce show-là. Sébastien Diaz, Pascal Renaud-Hébert et Tammy Verge qui vont vous accompagner dans cette courte semaine. Hein. Il va seulement y avoir 3 shows de Véronique et les Fantastiques. C'est ça qui arrive dans les petites semaines avec un lundi férié. Pas grave, on a bien profité de notre lundi de congé. Luc de la Rochelière, si je te disais reviens, ça nous attend tout comme les Cowboys fringants. Ah, ça me fait brailler à chaque fois cette toune-là sur mon épaule. Que c'est beau, mais triste. On l'écoute ensemble de l'autre côté. C'est les Grands Slots qui vous accompagnent en ce lundi soir partout au Québec. À Rouge!

0: quiz ou ce qui s'en vient. Au retour.
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Nicolas Ciccone va offrir deux spectacles au Québec d'ici la fin de l'année. Un à Saint-Lambert et un à Mont-Laurier. Ce sera en décembre les deux. Le voici à Rouge.

0: Je sais pas si vous étiez à l'écoute de Complètement Midi la semaine dernière. Pierre avait prévu nous parler de nostalgie culinaire et finalement, ça s'est retourné en sujet sur la tag et tous les types de tags qui existent dans la vie. C'est ça, finalement, va nous parler de sa nostalgie culinaire, notre Pierrot, demain sur l'heure du lunch. Il sera de retour avec Christine Morancy, sa grande complice, évidemment. Et les mardis d'une semaine de long week-end, on a l'habitude de déplacer la boulette. Parce qu'on joue les lundis habituellement, mais quand c'est férié, on boude pas notre plaisir, puis on joue les mardis. Alors oui, une game de boulettes demain avec deux personnes, deux d'entre vous, des auditeurs de Complètement Midi. Celle-là, je la dédie à Christine. Tiens, Marie-Carmen, elle l'adore, hein, notre cri-cri entre l'ombre et la lumière. Ça nous ramène en 1992 de l'autre côté, ici même à Rouge.
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Salut tout le monde, bon mardi, de retour du long week-end. On est en forme, je serai là à 15h55 avec Sébastien Diaz, Pascal Renaud-Hébert et Tammy Verge à Rouge.

0: c'est une courte semaine qui nous attend. Pas fâché de ça, c'est toujours le fun. Je sais pas si j'aime plus le long week-end ou la courte semaine, honnêtement. Les week-ends, c'est rock'n'roll avec des jeunes enfants, mais ça fait du bien après ça d'avoir une petite semaine écourtée. J'espère que vous allez en avoir une qui va être douce, hein? C'est tellement le fun de vous retrouver dans les grands slows. On est relax, plus aucun stress, OK? On vous prescrit que des chansons d'amour, des chansons qui nous donnent envie de frencher à pleine bouche. Êtes-vous ce genre de personne-là? Aimez-vous frencher? Moi, on dit que c'est le fun, hein? Même si ça fait, genre 16 ans que je suis en couple avec la même personne, on french. C'est le fun, surtout en écoutant les grands slows. Quoique moi, ben, je travaille ce soir. Mais, je vous le dis, en arrivant à la maison, je vais frencher avec mon chum, OK? Dans les prochaines minutes, Patrice Michaud, la saison des pluies. On aura aussi Laurence Jalbert au nom de la raison. C'est toujours un hit à rouge!
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énorme souvenir back-à-back en bon français. On va retourner en 1989 à l'instant avec Joanne Blouin. J'aurais voulu te dire. Et tout de suite après, on s'offre Mélanie Renaud. Je m'en veux. Oh, ça va chanter à toute tête, je suis certaine. On les écoute ensemble à Rouge.

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0: toujours le fun de vous lire au 6-12-13. Hein? Vous pouvez toujours m'envoyer un message. C'est super facile. Vous utilisez votre téléphone cellulaire. C'est gratis si vous avez les textos illimités. J'imagine que c'est le cas. Hein? La plupart des forfaits cellulaires ont maintenant les textos illimités. Je veux saluer absolument Joanne. Il y a Luc. Il y a aussi Julien, Gabriel qui m'ont tous texté que la musique était donc bonne. La bonne nouvelle, c'est que c'est pas terminé encore. Dans les prochaines, on aura Marie-Lou avec sa version de Je t'aimais, je t'aime et je t'aimerai. Puis on aura aussi Julie Masse qui nous ramène en 1990. C'était-tu pas la meilleure décennie qui a pas existé, ça? Les idées noires, ça s'en vient. Ici même, dans les grands slots, partout au Québec. À Rouge!
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22: Salut, ici Zoé et je suis très fière d'être en future star iHeart Radio du mois d'octobre avec ma chanson Esprit.

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Je peux pas faire autrement que de lever le volume quand j'entends ça. Que c'est bon. C'est là-dessus d'ailleurs qu'on va se laisser. C'est comme une toune de revoir pour moi ce soir. Mon nom est Christine Bélanger. On se reparle demain 19h30 pour Fréquence Québec. Je vous laisse avec Bruno Pelletier, M à Rouge.

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0: Bon mardi, Saguenay-Lac-Saint-Jean. J'espère que vous avez passé un beau congé de l'Action de grâce. C'était le fun. Vraiment le fun. On a eu du beau temps. Bon, hier, c'était moyen, là, mais du beau temps, gros soleil. En tout cas, dans la région du Québec où j'étais en fin de semaine, c'était absolument magnifique. Donc, on est très content de vous retrouver ce matin. Léa, elle a décidé de poursuivre une journée de plus. Sera là demain. Donc, c'est Thomas qui sera en compagnie de Marie tantôt. Puis, on va avoir bien du fun. Ça va être bien cool. On a une belle fin de semaine sur laquelle revenir, puis une semaine intéressante qui s'en vient pour ceux qui aiment l'automne, parce qu'on va être 100% en automne avec les mercures qui vont commencer à descendre sous la barre du 10 degrés, à s'approcher du zéro la nuit, à peut-être même nous offrir quelques flocons vendredi. Moi, j'ai pogné de la neige en tabarouette dans le coin du mont Apica. Non, tu retraverses pas le parc des Laurentides sans les pneus d'hiver là pour cette semaine. En tout cas, ça c'est sûr, ça serait une bonne idée de les avoir, une solide précaution, parce que sans face, à un moment donné, je voyais plus les lignes. C'était quand même impressionnant. Ça faisait longtemps que j'avais pas vu ça. Du gros flocon de même. Bref, aujourd'hui, 3 degrés avec du soleil, alternant soleil-nuage. Aujourd'hui, ça va rester stable à 3 degrés la nuit prochaine, 6 demain. Donc, la pluie à partir de la soirée jusqu'à jeudi matin. Jeudi, une journée plutôt nuageuse, plus douce un peu. La fin de semaine, en dentis, en de la neige et de la pluie. Et peut-être un peu de soleil, tout ça est loin un peu, évidemment, mais jusqu'à présent, c'est à ça que ça ressemble. Aujourd'hui, une couple de degrés de plus au lac Saint-Jean avec un maximum de 5, mais essentiellement, là aussi, il y aura des averses à compter de ce soir jusque dans la nuit de mercredi à jeudi. Mais aujourd'hui, journée pas pire, pantoute, donc profitons-en et on va regarder ce qui se passe dans les nouvelles avec notre ami Benoît. Et l'Alberta commence à voter là, pour son référendum.
1: Voilà, le vote par anticipation commence aujourd'hui même en Alberta pour la tenue d'un référendum. Les citoyens se prononceront sur plusieurs enjeux, dont la possibilité de demander un vote pour quitter la Confédération. Le vote par anticipation durera 5 jours avant le scrutin du 19 octobre. On s'attend à un taux de participation qui pourrait atteindre 85%. Le premier ministre Mark Carney a lancé un message d'unité aux Albertains hier.
2: Je comprends bien ce que ce choix représente. J'ai grandi en Alberta. Le Canada fonctionne. La vérité, on ne peut rien faire de tout ça si on est divisé.
1: Plus près de nous, Consigne Action augmenterait les écofrais de plusieurs contenants le 1er mars pour financer la construction d'une nouvelle usine de recyclage de verre de 60 millions de dollars à Sorel-Tracy. C'est notamment le cas des bouteilles de bière dont les frais passeront de 2 cents à 8 cents par contenant selon la presse. Québec est pourtant contre la construction de cette usine. 3 autres sites ont la capacité d'accueillir les 175 000 tonnes de verre qui s'ajouteront à la consigne avec le dépôt des bouteilles de vin et de spiritueux à compter du printemps prochain. Et en terminant, les hommages abondent suite au décès de l'animateur et journaliste Jean-Luc Mongrain, celui qui a marqué l'actualité autant TQS que LCN, s'est éteint d'un cancer à l'âge de 75 ans hier. Le premier ministre désigné Paul Saint-Pierre Plamondon a salué l'œuvre du communicateur qui a marqué le Québec avec ses scènes d'indignation marquées d'humour. L'animateur était devenu viral en 2009 pour sa montée de lait sur la quantité de duotang acheté pour un élève de première année en nom de LCN.
3: Des duotang! 17 duotang! On a des journalistes de profession depuis 40 ans. Ils n'ont pas un maudit cartable. Check l'arbitre. Il y a quelqu'un qui me frappe.
1: C'est complet pour tous les détails et autres nouvelles. 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
0: Il était vraiment spectaculaire, mon grain. Quand même, une grosse perte et une pensée pour sa famille. Madonna avec Sorry Ordinary, Alex Warren à Rouge.

avec Sorry au 96.9 Rouge. J'aurais jamais eu autant de personnes ou presque avec un emploi à Saguenay. C'est quand même une nouvelle intéressante, ça, ce matin. Le niveau d'emploi a atteint un sommet au Saguenay-Lac-Saint-Jean à la fin septembre. Le mois dernier, il y avait environ 141 800 personnes qui occupaient un emploi, dont 115 700 à temps plein. Les données sont très intéressantes. Ça remonte à 2011. En comparaison, là, c'était 120 000 personnes qui avaient un emploi en septembre 2011, avec un maximum qui avait été atteint là, dans l'été 2012 à 134 500. C'est pas mal plus que ça, le chiffre qu'on a ce matin. Donc, une bonne nouvelle, c'est la preuve que de plus en plus, ben, la région est en santé à ce niveau-là. Les gens qui circulent sur la 169 dans le secteur de Desbiens, il va falloir s'armer de patience, les amis, pour les prochains mois, presque six mois là, en ligne du 15 septembre, donc à partir d'après-demain et jusqu'au printemps 2027, le ministère des Transports et de la Mobilité durable va faire des travaux. La deuxième partie des travaux de réfection sur le pont qui enjambe la rivière Métabetchouane. Donc, la circulation va se faire avec un feu de circulation en alternance sur une seule voie. Donc, oui, il va y avoir des bouchons à certains endroits sur la 169 et assurément vous rajoutez quelques minutes là, à votre trajet lorsque vous allez prendre la route le soir et le matin. Et finalement, ben, il y a une belle patinoire couverte multifonctionnelle extérieure qui va ouvrir le jour à La Rouche au cours des prochains mois. On a commencé à y travailler depuis le début de l'été et ça va être prêt pour la saison estivale. C'est vraiment beau ces installations-là, c'est vraiment le fun. Et pour des municipalités comme La Rouche, ben ça devient comme le cœur de la place. C'est la même chose dans Saint-Félix. Tu sais, on le voit bien quand on passe sur la route ou d'autres endroits où on a ce genre d'installation-là. Donc, une patinoire l'été couverte, vraiment, vraiment géniale. Pas l'été, mais l'hiver. Et l'été, ce sera des terrains de pickleball et de basket qui vont être aménagés là-dessus à La Roche. Amen avec Shaboozy, Jelly Roll et Locked Away, RCT, Adam Levine.

0: 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Et c'est quelque chose qui va revenir souvent ces soirées-là avec Diffusion Saguenay. On vous en parle tantôt. Marie sera là et exceptionnellement, notre chum Thomas est avec nous ce matin.
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0: Bon début de semaine, bon lendemain d'Action de grâce. Je sais pas, est-ce que ça branche chez vous? Est-ce qu'il se passe des affaires chez vous? C'est juste une fin de semaine pour vider sa piscine, ça, comme mes deux voisins dans l'arrière. Je suis revenu, j'étais fier d'eux autres. Je suis revenu, puisque nous autres, c'est fête de famille, là, on se retrouve dans un petit chalet à Stoneham avec tout plein de gens qui font la même idée que nous autres. Hey, c'est incroyable. Tout est loué, là. C'est loadé de monde. Pour vrai, là. Dans la randonnée qu'on fait pour... dans le fond, il y a une randonnée où tu peux te promener, tu fais le tour des trois montagnes de Stoneham, là, okay. Tu reviens. Dans la première partie, c'était l'Everest de Stoneham. Tu sais, quand on voit les fils de monde là, qui grimpent là, pour qu'on l'ascension là, de l'Everest... Là,
1: il y avait du monde autant que ça.
0: Bon, oui, cul à cul, là, jusqu'en haut, là. Ben, c'était ça. Hey, c'était incroyable.
2: Sur l'accent.
0: C'était le sujet de conversation dans la rando, parce que les gens se croisent dans cette rando-là. Non, mais j'ai jamais vu autant de monde ici. Non, ça vaut du bon sens, ben du monde ici. Puis là, j'étais... on en a fait partie. C'était bien le fun, c'était vraiment super. Tu sais, je m'en allais avec mes skis dans le bain.
2: Tu parlais de piscine, tu parlais
0: de
2: piscine.
0: Quand
2: les voisins.
0: Quand
2: on est parti loin, mais on est venu.
0: Quand je suis revenu, j'étais en train de ramasser des affaires, puis je vois mes deux voisins avaient éclairé leur piscine. J'étais comme, je suis donc bien fier d'eux autres. Habituellement, ils attendent que ça gèle, puis que ça glace, puis ils sont en retard sur toutes les patentes. Pour moi, ils ont dû péter le pompe et le filtreur dans les dernières années. Ils sont domptés. Vous autres, avez-vous travaillé sur le terrain ou vous avez fait des affaires en famille? Puis
2: faites ça, moi, j'ai vidé ma piscine en fin de semaine, piscine creusée, c'est la première fois que je faisais ça. J'ai fait ça jeudi, vendredi soir, samedi matin puis samedi soir. J'étais tanné. Mais c'est fait.
0: 4 jours, j'ai ta piscine.
2: Ouais.
0: Toi, Thomas, tu t'es vraiment acheté du trouble cette année, là. Tabard,
2: ouais. Là, c'est le spa qu'il faut que je gère maintenant.
0: Ah, ben non!
2: Semaine.
0: Ça, tu laisses ça ouvert tout l'hiver.
2: Oui, mais il faut que je change l'eau.
0: Ah oui,
2: faut
0: OK. Que je c'est moins long. Ça va pas. Ça te prend 4 jours, t'as un sérieux problème pour qu'on se jase, Tom. Salut, Marie.
1: Salut.
0: Tu passes une belle fin de semaine?
1: Oui, super belle fin de semaine. J'ai profité du plein air. Ah, puis aussi, j'ai fait mon ménage. Mon chum, il en revenait pas que j'avais dit que notre maison était crottée en ombre.
0: Ah, ouais.
1: C'est vrai qu'elle était crottée.
0: Fait que samedi matin, t'attendais dans le cadre de porte avec un balai, un siotte.
1: Non, on a fait ça hier. On a attendu le mauvais temps.
0: T'as bien
1: on s'est
0: fait.
1: Dit, on va faire ça lundi, s'il fait pas beau. Hey, sérieux, c'était le temps. Là, on est propre.
0: Quand tu rentres puis que ça fait... c'est le temps. En effet. Thomas, météo pour la semaine, ça dit quoi?
2: Ah, chez nous, c'est une soie coche. Il faut que je m'en occupe aujourd'hui.
0: Littéralement.
2: C'est 2 présentement. C'est 3 au lac Saint-Jean. C'est un maximum, justement, entre 3 et 5. C'est généralement nuageux pour la journée. Il y a des rafales à 40 quand même. Là. Il y a des bons vents qui sont prévus. Ce soir, cette nuit, par exemple, la pluie qui va débuter, mais plus vers cette nuit, là, vers minuit. Demain, ça va être une journée pluvieuse. Et là, c'est ça. Là, cette semaine, c'est un peu en dentis. On a des journées pluvieuses, on a des journées juste nuageuses. Des journées pluvieuses, nuageuses, avec peut-être un peu de neige qui est prévue pour en fin de semaine.
0: C'est l'automne, les amis. J'ai pogné de la neige en descendant vendredi soir
2: Vrai,
0: à la hauteur du mont Apica.
2: Ouf.
0: Je cherchais la ligne du centre et la ligne du côté.
2: Ça faisait c'était plus d'hiver?
1: Ah ouais.
0: Non. C'était près de zéro, là. C'était quand même correct, là. Mais je disais, cette semaine, si tu traverses, tu as des pneus d'hiver.
2: Moi, si je mets ça aujourd'hui.
0: C'est vraiment dangereux, là. Si vous n'avez pas à traverser, c'est tel que tel, là. Mais sinon, c'est ça. Si vous avez à passer le parc, ça serait une bonne idée. 141 800, c'est le nombre de gens qui ont un emploi au Saguenay-Lac-Saint-Jean. Puis ça, c'est un sommet, les amis, un sommet historique parce que les données de ça, on les compile depuis 2011. En 2011, il y avait environ 120 000 personnes qui avaient un emploi. Et on était à 141 000. 800. Donc, on peut dire qu'économiquement, là, ça va relativement bien dans la région. Et il y a une partie du Canada, soit l'Alberta, qui vote et qui commence à voter.
3: Voilà, le vote par anticipation commence aujourd'hui même en Alberta pour la tenue d'un référendum. Les citoyens se prononceront sur plusieurs enjeux, dont la possibilité de demander un vote pour quitter la Confédération. Le vote par anticipation durera 5 jours avant le scrutin du 19 octobre. On s'attend à un taux de participation qui pourrait atteindre 85%. Le premier ministre Mark Carney a lancé un message d'unité aux Albertains hier.
4: Je comprends bien ce que ce choix représente. J'ai grandi en Alberta. Le Canada fonctionne. La vérité, On ne peut rien faire de tout ça si on est divisé.
3: Plus près de nous, Consigne Action augmenterait les écofrais de plusieurs contenants le 1er mars pour financer la construction d'une nouvelle usine de recyclage de verre de 60 millions de dollars à Sorel-Tracy. C'est notamment le cas des bouteilles de bière dont les frais passeront de 2 cents à 8 cents par contenant selon la presse. Québec est pourtant contre la construction de cette usine. Trois autres sites ont la capacité d'accueillir les 175 000 tonnes de verre qui s'ajouteront à la consigne avec le dépôt des bouteilles de vin et de spiritueux à compter du printemps prochain. Et en terminant, les hommages abondent suite au décès de l'animateur et journaliste Jean-Luc Mongrain, celui qui a marqué l'actualité autant TQS que LCN s'est éteint d'un cancer à l'âge de 75 ans hier. Le premier ministre désigné Paul Saint-Pierre Plamondon a salué l'œuvre du communicateur qui a marqué le Québec avec ses scènes d'indignation marquées d'humour. L'animateur était devenu viral en 2009 pour sa montée de lait sur la quantité de duotang acheté pour un élève de première année en ondes à LCN.
5: Des duotang! 17 duotang! On a des journalistes de profession depuis 40 ans, ils n'ont pas un maudit cartable! Qui sait que l'arbitre? Il y a quelqu'un qui me frappe.
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0: Ah, c'est un peu ça qu'on va se rappeler de Jean-Luc Mongrain et de ses yeux. Et des imitations de Pauline Martin qui le faisait à tout bout de champ dans toutes sortes de shows d'humour.
1: Ouais.
0: Bref, un monsieur bien important dans le paysage médiatique québécois qui est parti hier. Bon. Allons-y avec OD, Marie-Ève. J'ai écouté OD pour la première fois depuis des années, en fin de semaine.
1: Mais là, comment t'as trouvé ça?
0: Très divertissant.
2: Oui, hein?
0: Je me suis pas rendu à la fin, mais très divertissant quand même.
1: C'est pas rendu jusqu'à la fin. D'après moi, c'est ce soir là qu'on devrait savoir qui des garçons et des filles vont partir à OD. On attend ça depuis dimanche. Il y en a deux qui quittent. Toutefois, j'ai comme l'impression que si t'as pas frenché au party, tu risques d'être dans l'enveloppe, OK? Mmh. On va y aller comme ça. Parce que ça a frenché sur un moyen temps au dernier party, on va s'intéresser à Billy. Billy qui vient de chez nous, qui est un personnage et qui a frenché Emily finalement.
6: Je m'en fous, je vous le dis.
7: J'ouvre la porte, je rentre dans la chambre, il est assez qui mal, là, il mal encore, là, que le monde sont sneaky, ils vont s'embrasser, pis nanana. Je sais que ben ça, nous autres, on est pas sneaky, mais bon, on se voit,
1: Fait que tout ça pour dire qu'ils ont vraiment, vraiment beaucoup frenché. Sneaky, ça veut dire quoi, là?
0: Ça veut dire, on fait pas ça en cachette.
1: Ah, OK. Bon, OK, c'est beau. Quelques minutes avant, notre beau Billy, maladroit, ont quand même dit à NJ, ben, tu m'intéresses aussi, là.
8: J'ai un moment avec NJ. C'est un peu plus compliqué de ma part, parce que je venais de dire à Émilie que je m'enlignais vers elle.
9: Penche un peu vers Émilie, là. Okay. Mais tu sais, je suis intéressé par toi aussi, là. Ça serait mentir si tu m'intéresses vraiment.
8: J'ai quand même mal les mollets, les cuisses en feu. J'ai patiné en s'il vous plaît.
1: Ah oui, il a patiné en s'il vous plaît, notre beau Billy. À savoir, Jacob et Sabrina sont de retour dans le jeu. Ça va brasser de la merde, ça, d'après moi. La seule qui a pas eu un beau party, c'est Zara qui s'est finalement fait flusher par Funky Alexis. Funky Alexis s'intéresse maintenant à Juliette. Je pense que Rebecca devrait partir, là. Je pense qu'elle est rendue au bout du bout du bout du bout du jeu. Rebecca, qui est celle qui a pleuré sa vie dimanche dernier parce que Jacob ne la choisissait plus. Mmh. On dirait qu'elle fait juste faire la bisbille, mais en même temps, c'est un peu ça qu'on veut aussi. Fait que peut-être qu'elle va rester. Qui sait? Alors, OD, c'est pas mal le résumé, je pense, que de ce qui s'est passé en fin de semaine, mais c'est toute une saison. On va le dire comme ça, là. Il y a beaucoup de montage là-dedans. Question impossible. Cette semaine, il y a des tirages différents, il y a des articles différents à gagner. Ça vient tout de la galerie Salon Boutique. Comme là, aujourd'hui, vous pourriez gagner votre duo réparateur, c'est shampoing revitalisant Redken, puis un certificat cadeau de 30$ en service de coiffure. La question ce matin. En moyenne, un enfant en utilise 730 avant son 10e anniversaire. Bonne chance.
0: Ah, OK, c'est ce genre de question-là ce matin, Marie. C'est une question bonne chance.
1: Oui.
0: OK, parfait. Dans quelques instants, dans un peu beaucoup passionnément, on a parlé en fin de semaine de la loi de l'attraction. Tu sais, quand tu espères quelque chose, tu sais, que tu y rêves, tu si tu as ça, tu te dis, ça va-tu arriver pour vrai? Croyez-vous à ça, vous autres? Bleu, jeans bleu, avec Scotch and Poche au 96.9 rouge.

0: Phil Roy et la gang d'un peu beaucoup passionnément ont parlé de la loi de l'attraction. C'est quoi ça, la loi de l'attraction? Tu sais, rêver, faire de la visualisation, ce genre de patente-là pour te dire que si tu lances ton message à l'univers, ça va finir par arriver. Est-ce que Phil Roy croit ça, lui?
1: Moi, chaque année, depuis 2012, j'écris 3 vœux. Et de, pour mon année, ça me rend un cadre chez nous dans mon bureau. Oui. J'ai toutes mes années, les affaires que je désire accomplir ou que je veux qu'ils m'arrivent. Ah oui, j'ai un haut taux de réussite. Bon, tu me diras que c'est attaché mes souliers, ça a été soufflé, mais...
2: mais...
3: C'est un but,
2: ça
3: quoi?
2: Ça a pris 12 ans!
3: Mais oui!
0: Il a réussi! C'est ça, la loi de l'attraction. Tu souhaites tellement que tu finis par l'avoir, par l'obtenir. Croyez-vous, ça, vous autres, c'est affaire là.
2: Moi, j'y crois, sauf que la seule fois dans ma vie où j'ai fait un tableau de visualisation, ouais, mettre des photos, aller chercher des images, ouais, ça m'avait pris là du temps à faire ça. C'était beau, beau, beau. Ça a été une des pires années de ma vie.
0: Ah, ouais.
2: Ouais, j'ai vu de la merde, le tableau de visualisation. C'est terminé pour moi. Ouais, fait que je visualise un peu dans ma tête, mais sans plus.
0: Qu'est-ce que tu avais visualisé sur ton scrapbooking de visualisation?
2: Fait longtemps. Ouais. Je l'ai jeté. J'étais tellement insultée, je l'ai jeté. Ah non, il était très beau, très beau.
0: Mais il est rien arrivé là-dedans.
2: Absolument rien. Okay. Oui, puis je te dirais que le contraire est pas arrivé. C'est pas ça. C'est juste qu'il y a rien là-dessus qui s'est produit. C'était une année juste de... Tu fais, voyons, c'est quoi cette affaire-là? Pourquoi j'ai une année de merde de même? Qu'est-ce qui se passe?
0: Qu'est-ce non, que
2: ça
0: j'ai
2: a été
0: souhaité?
2: Épouvantable comme année. Okay. Fait que je me suis dit, non, c'est terminé pour moi.
3: De mon côté, je peux dire que moi, ça a marché à quelques reprises.
2: Wow. Ouais,
3: j'aime ça, penser ça aussi. Mais j'aime beaucoup. Je suis pas quelqu'un de religieux dans la vie là, mais mes grands-parents l'étaient un peu plus, puis ils disaient j'envoie mes prières vers toi. Puis,
0: oui,
3: j'aime
0: sûr.
3: Ça penser à ça le soir aussi. Mm-hmm. Je suis pas une prière nécessairement, mais comme j'aimerais ça que ça arrive. Puis des fois ça arrive. Comme là, on a finalement changé de maison. Je souhaitais ça tranquillement au fond de moi. J'étais comme je sais que c'est pas tout de suite là, mais puis là l'occasion s'est présentée. Puis j'ai sauté dessus.
0: Ouais, mais c'est pas tout de suite, c'est en dedans d'un an. C'est quand même rapide.
3: Non, c'est ça.
0: Tant qu'à moins ta loi de l'attraction en marche.
3: La gravité est forte par chez nous.
0: Fonctionne fort. Ouais. Mais c'est pas un mauvais réflexe, par exemple. Tu sais, je pense de souhaiter des affaires. Dans
2: ben
0: la
2: non,
0: vie.
2: C'est très bien de le faire.
0: C'est bien correct, ben oui, là, parce oui. que si tu le souhaites pas ou que tu te dis tout le temps, bah non, j'aurais pas ça. Bah, ouais, j'aimerais ça, mais l'aurais pas. Tu sais, tu te mets pas dans un bon état d'esprit.
2: Non,
0: c'est juste une question d'état d'esprit. Pour le reste. Quand ça arrive, ça, c'est peut-être parce que tu l'as provoqué, pas
3: faut
0: nécessairement.
3: Tu vois les chances que... aussi, là. Il faut être optimiste, il faut être positif. Puis lorsque tu vois une chance que ça pourrait arriver, ben saute dessus.
2: Il y a une fois, moi, que c'est arrivé. J'ai espéré ma maison avec une vue sur la baie parce que j'avais vieilli là. Puis je me suis dit, un jour, je vais avoir ma maison. Pendant 10 ans, j'ai espéré. J'ai espéré. Puis à un moment donné, ça a fonctionné. Mais tu sais, je l'ai demandé régulièrement, là, ça. Mais je le lançais comme ça.
0: Tu sais, aux 15 minutes, elle était sur Centris, la baie, là.
2: Non, pas du
0: c'est sûr qu'il
3: va faire juste des publicités de tout ça sur son Facebook.
0: Jamais. Tout le temps en train de regarder, voir s'il y a des maisons qui se libèrent de ce côté-là. Non, mais c'est ça, par exemple, tu fais des passes. Mais quand je dis se mettre dans un état d'esprit,
2: ben oui.
0: Quand tu souhaites quelque chose comme je veux avoir une maison avec une vue sabée, ben qu'est-ce que tu fais? Ben, tu y vas 2 jours à regarder
3: exactement.
0: S'il y a des maisons qui se libèrent de ce côté-là.
3: C'est ce que tu cherches.
0: Ça finit par arriver.
3: Il existe toutes sortes de croyances un peu comme ça. Un peu comme le karma aussi. Je vous les nomme, les différentes croyances. Vous me dites si vous croyez à ça.
2: Okay.
3: Le destin, que certaines choses seraient déjà écrites, prédéterminées.
0: Non.
3: Non?
2: J'ai tendance à penser que oui.
3: Ouais, moi aussi, j'aimerais ça que ça existe.
0: Non, non, non.
3: La loi de l'attraction, ce à quoi on vient.
0: Oui.
3: La réincarnation, l'âme qui renaîtrait dans un autre corps après la mort.
0: Non.
3: Non?
2: Ben, ça se peut.
3: J'aimerais ça être une petite vache dans ma prochaine vie.
0: Ça se peut, Thomas. Tu as peut-être une chance d'être un cochon aussi.
3: Un beau petit porc. Les signes de l'univers, certains événements ou coïncidences qui seraient des messages ou des indications.
2: Oui, ça, j'y crois.
3: OK. Le porte-bonheur, certains objets qui seraient capables d'attirer la chance.
2: Oui, ça, j'y crois.
0: Non.
3: Tu crois pas grand-chose, Vincent, Caroline? Pas toi qui parlais de positivisme.
0: Positif? Je suis réaliste, je suis pas dans mon pays de Calinours.
2: Moi, je suis dans mon pays de Calinours.
3: Le dernier qui m'intéresse particulièrement, les âmes sœurs. Croyez-vous à ça?
0: Ça un peu plus.
3: Oui?
0: Ouais. Ça, j'ai plus tendance à croire.
2: Probablement que oui.
0: Ouais.
3: C'est pas convaincant, ça, comme réponse. C'est probablement que oui.
0: Pourquoi on
2: ça
0: serait convaincu? Pourquoi on serait convaincu d'affaires qui sont probablement toutes des lubies humaines? T'es mieux d'être convaincu d'être notre chef de la gang, par exemple. T'as envie d'être chef de la gang? Texte-nous chef au 6-12-13. Tu vas être la première personne à qui on jase ce matin. Puis on a bien hâte de faire ça. Max McNown avec Better Me For You.
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10: Qui sera notre chef de la gang aujourd'hui? Ça a déjà commencé à texter, c'est bien, c'est parfait, mais vous pouvez vous ajouter au groupe. Première personne à qui on jase en ce mardi 13 octobre, vous textez chef au 6-12-13. Il y a des privilèges qui viennent avec ça. Et j'ai vu Thomas trafiquer la route. On vous dira pas pourquoi.
11: Comment tu m'as vu?
10: Je t'ai vu. Tu me dis, regarde par là. J'ai regardé ben deux non, secondes, je suis retourné voir ce que tu faisais. Je suis pas niaiseux.
11: C'était intéressant, les nouvelles.
10: Oui, oui, je le sais. Là.
11: Clair. Dehors, il y a le beau soleil.
10: T'as clairement tenté de modifier la roue. On va voir si ça va marcher. Textez-nous, chef, au 6-12-13. On a bien hâte de vous jaser. Savoir si vous avez passé une belle fin de semaine. Et Max McNown, on écoute ça tout de suite avec Better Me Free.

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1: On est en compagnie de Benoît ce matin. Salut Benoît.
2: Bon matin.
1: Comment ça va?
2: Ça va super bien.
1: Tu passes une belle fin de semaine d'Action de grâce, Benoît?
2: Ça a été trop court,
1: ouais.
2: Mais oui.
1: C'est sûr que toutes ces fins de semaine-là sont toujours trop courtes.
3: Ouais,
1: trois
3: c'est
1: jours,
3: vrai.
1: C'est pas assez.
3: Qu'est-ce que t'as fait, toi, en fin de semaine?
2: J'ai été de garde toute la fin de semaine.
1: Ah, elle a vraiment été trop courte. Hey, Benoît, c'est toi le chef de la gang du matin aujourd'hui.
4: Oh, yeah!
2: Yeah!
1: OK, on va tourner la roue, mon ami, et il y a un privilège là-dedans. Je t'avertis. Thomas a comme coupé des espèces de petits stoppeurs de roues là, pour que ça arrive sur ça.
0: Vous gagnez une excellente blague.
4: Ah, ben, Colin! Benoît, t'es-tu prêt à rire?
2: Oui.
3: T'as pas l'air sûr, Benoît.
4: C'est une blague qui ne vient pas de moi, OK? C'est Nancy, l'auditrice, qui m'a envoyé ça hier. Et ça m'a fait énormément rire parce que tu parlais du long week-end. Oui, hier, c'était plus gris, mais on a eu quand même une très belle journée samedi, entre autres. Et Nancy m'a envoyé ça en parlant du beau temps. C'est deux corneilles qui se parlent sur une branche, Benoît.
5: Quoi? Finalement, en octobre, il fait un corbeau? Corbeau?
4: Un corbeau!
3: T'as un bon public, Benoît, il rit.
4: Vincent, il rit pas, je comprends pas.
1: Benoît, t'es un gars très généreux, puis on est content que t'aies été notre chef de la gang aujourd'hui.
3: Merci beaucoup.
2: Bonne journée, la gang.
1: Salut, Benoît.
3: Salut.
1: On dirait qu'il est moins sûr.
4: Il avait l'air déçu.
1: Je sais pas pourquoi. Le paradis s'en vient avec Cain au 96 9 Rouge. Puis Marie, tu nous parles de quoi?
3: Ah, ben quels sont les musiciens en 2026 qui ont été les mieux payés?
1: Oh, du monde qui font du gars.
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0: On vous souhaite un excellent début de semaine, Saguenay-Lac-Saint-Jean. Si vous reprenez le boulot aujourd'hui, en ce 13 octobre, ben, le soleil semble vouloir se lever tranquillement, pas vite. C'est pas chaud ce matin. C'est pas, on n'a pas encore de G20 vite, mais c'est quand même pas chaud ce matin.
1: Non, c'est pas chaud, puis ça restera pas chaud pour la journée. C'est un maximum de 3. Puis on est à 2. Hein? Fait qu'on est pas mal près du maximum pour aujourd'hui. Au Lac-Saint-Jean, c'est un peu plus chaud. C'est maximum de 5. C'est encore pas très chaud, pareil. Et au maximum, dans la semaine, on devrait atteindre 7. Donc, non, franchement, le temps froid arrive bel et bien. Et c'est généralement nuageux pour aujourd'hui. Des vents aussi qui seront assez violents, avec des rafales à 40 km/h à prévoir pour aujourd'hui. Et ce soir, cette nuit, la pluie va débuter. Demain, c'est de la pluie qui est prévue. Puis après ça, jeudi, des nuages. Vendredi, de la pluie. Samedi, des nuages. Dimanche, de la pluie. Tu sais, je veux dire, ouais. Ça y va comme ça, là. C'est une semaine en dents de scie. Mais une petite semaine, quand même.
0: Je regardais comment ça se passe à Saguenay pour les travaux de pavage et réfection. Ouais. Puis, tu sais, on a encore des chantiers. Il y en a un tabarouette de gros à Almorce. On en parle aussi de temps en temps. Mais il y en a un nouveau qui vient de s'ajouter. Et celui-là, il risque d'être assez problématique parce que tout l'hiver, à compter de jeudi de cette semaine jusqu'au printemps 2027, le pont qui enjambe la rivière Métabetchouane entre Chambord et Desbiens va être fermé pratiquement au complet. Il va rester une voie avec circulation en alternance tout l'hiver dans ce secteur-là, avec une lumière. Puis attendez-vous, si vous avez à circuler sur la 169, qui est la route du lac Saint-Jean, il n'y aura pas de détour. Ça va être nécessairement par là qu'il va falloir passer entre Chambord et Desbiens pour pendant plusieurs semaines, voire plusieurs mois. De ce côté-là, et ça commence là, donc ce jeudi, à prévoir le coup peut-être. Il y a des ambulanciers qui en ont assez de jouer aux gardes malades.
2: Ouais, une dizaine d'ambulanciers de partout au Québec dénoncent le manque de main-d'œuvre dans les résidences pour personnes âgées et CHSLD. Ils en ont assez d'être appelés constamment pour des transports à l'hôpital pour des motifs jugés non urgents. La liste comprend des difficultés de mouvement, des problèmes de comportement ou même une couche à changer, selon le Journal de Montréal. Ces patients viennent ensuite engorger les urgences dans les nombreux hôpitaux. À l'international, le conflit entre l'Ukraine et la Russie se poursuit malgré le cessez-le-feu énergétique décrété par Donald Trump en fin de semaine. L'armée russe a multiplié les attaques à l'aide de drones ces dernières heures. Deux navires ukrainiens ont notamment été pris pour cible au large des côtes de la Bulgarie. Pourtant, encore hier, Donald Trump assurait que le cessez-le-feu allait être respecté. On l'écoute.
3: They agreed because I said they agreed. And that thing has to get settled. That war is a disaster.
2: De nombreux touristes sont coincés au Panama en raison des forts tremblements de terre qui secouent le pays depuis vendredi dernier. Encore hier soir, un séisme de magnitude 6,1 s'est produit à environ 18 km à l'ouest de Rio Grande, dans le sud du pays. Il s'agissait d'une réplique aux deux puissants séismes de vendredi dernier. À noter que ces forts tremblements de terre ont causé l'interruption des tournages de la télé-réalité Occupation Double, dont la troisième saison est diffusée sur Crave. Enfin, il y a plus de 100 millions de dollars qui sont en jeu au tirage du Lotomax de ce soir, avec un gros lot maximum de 85 millions de dollars. 16 max millions sont aussi disponibles. En tout, les Québécois ont remporté près de 4,4 milliards de dollars depuis le lancement de cette loterie en 2009. Voilà, c'est complet pour tous les détails et autres nouvelles. Visitez lenouveau.info.
0: Marie, on parle de cash. Qui fait du cash?
4: À chaque année, c'est Forbes, qui est le célèbre magazine financier et économique américain, qui publie sa liste des musiciens qui ont été les mieux rémunérés d'année en année. Pour l'année 2026, Forbes s'est basé, comme d'habitude, sur les tournées, les ventes d'albums, le streaming, ça peut être les ventes de catalogues musicaux également. Mmh. Les musiciens qui ont gagné le plus cette année sont sortis vendredi dernier. La liste en compte 25. Je vous en ai sorti, en fait, je vous ai sorti le top 5. Voici les deux artistes qui se retrouvent côte à côte en cinquième position.

0: Hey, c'est mon remix préféré. Je mets ça pour m'entraîner.
1: J'ai sorti le remix. Donc, Kendrick Lamar se retrouve en quatrième position. Ouais. Beyoncé en troisième. Taylor Swift en deuxième position avec 202 millions de dollars. Et celui qui se retrouve au sommet, c'est The Weeknd. Le week-end, 298 millions de dollars qu'il est allé chercher en 2026. Il y avait sa tournée, mais aussi la vente de son catalogue musical.
0: Oh,
1: et ça a été vendu.
0: Il a vendu son catalogue musical.
1: Ouais, fait que c'est pour cette raison qu'il se retrouve au sommet de cette liste-là. Ben, ouais, ça fait partie des
0: mais
1: des
0: ça
1: points.
0: Ça compte pas. Je veux dire, Taylor Swift, elle a fait 202 millions. Elle a pas vendu, son âme, elle l'a.
1: Ouais, mais ils le mettent quand même dans ils se basent là-dessus, Fox.
0: Ben, je te dis qu'année prochaine, il va prendre toute une drop.
1: Il va prendre une débarque. Cette semaine, grâce à Diffusion Saguenay, vous pourriez mettre la main sur les billets des shows les plus trippants qui sont présentés en octobre au Saguenay. Soyez à l'écoute de nous autres, la gang du matin. On devrait jouer autour de 7h20.
0: Oui.
1: Donc, ça va être un jeu de même qu'on va jouer toute la semaine. Ça va être super trippant. Restez là. Puis, je pense que j'ai vu un Guillaume Pinault qui traînait quelque part.
0: Oui. Guillaume qui a d'ailleurs fait son premier marathon. Son marathon à Montréal. Puis, ça a vraiment bien été. Ça a été son plus vite en fin de semaine.
1: Ah, il est rendu marathonnier.
0: Oui, mais c'était quelques années. Je pense que c'est son deuxième ou son troisième. Mais là, ça a été son plus rapide.
1: Ah.
0: Puis il m'a dit que ses jambes, il ne pardonnerait jamais.
1: Non, OK.
0: Dans quelques minutes, on va parler de la disparition d'une institution Saguenay-Lac-Saint-Jean. Ben, peut-être pas disparition. En fait, ça va peut-être dépendre de vous.
2: Ouh.
0: Vous serez peut-être la personne qui va décider si ça disparaît ou pas. Caïn, le paradis.

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1: 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Un excellent début de journée avec un splendide lever de soleil bien coloré. Va faire du bien. Ça, c'est le fun. On va le prendre, ce petit bout de beau-là. Et on va parler d'un endroit qui officiellement va fermer ses portes après le party d'Halloween de cette année. Mais peut-être pas non plus, puis ça peut dépendre de vous, si vous êtes des repreneurs. Hein? C'est quand même un bar qui aura survécu au zinc et à l'instauration de la bibliothèque. Il aura survécu à l'audace, qui aurait pu rester plus longtemps, mais non. Je sais même pas qu'est-ce qu'il y a dans l'audace à cette heure. Bref, le Berlioz, mesdames et messieurs, la dernière véritable discothèque à Jonquière va fermer ses portes, ou du moins le propriétaire de l'endroit, Roger Labrec, qui va avoir qui a eu ses 55 ans, puis visiblement Roger avait décidé, lui, Liberté 55, et prend sa retraite rendue à ce moment-là, a donc annoncé la fermeture de son bar qu'il tient à bout de bras depuis les années 2000. Ça existe depuis 1992 sur la scène d'eau de Berlioz. C'était là un an avant que je débarque à Jonquière. Et je me rappelle, nous autres, on allait dans le bar plus louche, là, qui était au sous-sol du Berlioz.
2: Il y avait un bar là-dedans?
1: Ben oui, le Caverne, que ça s'appelait.
2: Oh boy!
1: Oui, oui, c'était un bar...
3: Le Caverne Club, c'était
1: là? C'est ça. Ouais, okay. C'était là. Et on était dans le sous-sol de tout ça. Puis ça faisait des drôles de clientèle qui se mélangeaient.
3: Ah oui?
1: Ah oui, t'avais la gang de petits bombes qui aimaient le rock, là, qui descendaient en bas, puis le boum-boum en haut. Quand on se croisait sur la petite terrasse, là, c'était... Ça se regardait de travers, un petit peu. Bref, c'est quand même spécial que je dirais que cette époque-là se termine. Se terminera peut-être pas parce qu'il dit c'est à vendre, là. Ça va être à vendre très bientôt, alors peut-être qu'il y a des gens qui vont se dire, hey, nous autres, on sort d'école, puis on veut faire vivre encore la discothèque. Je sais pas si ça allait encore très bien, ce bout-là, je le sais pas. Parce que, tu sais, les bars pis des discothèques, ça pleut plus, là.
2: Non.
1: Il y en a plus ben, là, tu sais.
3: C'est triste.
1: Pensez-vous, oui, mais
3: pensez-vous
1: qu'il y a encore un appétit pour le dance floor, à quelque part, là?
2: Ça en prend au moins un.
1: Moi, je pense en prend un aussi.
2: Puis, je pense que c'était une belle place pour ça, avec la piste de danse illuminée, avec les carreaux de couleur, avec Carl Bundle qui venait faire un tour de temps en temps. Puis aussi, je veux dire, moi, je suis allé quand même beaucoup au Berlioz.
1: Ah ouais,
2: c'est
1: okay.
2: le premier bar que je suis allé, que j'ai sorti avec mes amis quand j'étais jeune. Puis
3: c'est le premier bar?
2: Ouais, ouais. Mais on est sorti à Jonquière pour la première fois, on s'était fait des faux... En tout cas...
3: fausses cartes?
2: Oui, on s'était fait des fausses cartes.
1: Vous aviez fait des fausses cartes.
3: Ah, mais c'est pas grave, je suis pas le premier. Là,
1: moi, quand quelqu'un s'est forcé à se faire une fausse carte, tu mérites de rentrer. T'as fait l'effort, tu mérites de rentrer.
2: C'était pas très hot, là. C'était un peu... On avait modifié une autre truc, puis on les avait imprimés juste par-dessus sur une feuille de papier. C'était évident, là. Évident. Puis on s'était fait mettre dehors du campus à l'époque. Puis on est allé là. Là-bas, ils nous avaient pris, sans problème. Puis ouais, on s'était fait croiser pas mal.
3: Oui?
2: C'était spécial comme soirée.
3: C'était plus vieux que toi,
2: vraiment? Oui,
1: oui. Oh oui, oh!
2: Ben, oui.
1: Oh.
2: Mais après ça, on est retourné pas mal au cégep, parce qu'en ATM, on faisait nos parties d'ATM là-bas.
3: Okay. Okay.
2: Puis là, ça virait sur un moyen temps. Il y avait du monde énormément.
1: Donc, toi, plein de souvenirs de cet endroit-là.
2: Oui, et plein de soirées que je ne me souviens plus à cette soirée, à cet endroit-là.
1: Ouais, d'accord.
2: Ouais. Okay. C'est l'endroit que j'ai le plus frenché, en fait.
3: Ah oui?
2: Hein? Le bar
3: combien
2: j'ai le plus
3: fois,
2: frenché.
3: Genre?
2: Ben, dans une bonne soirée, 9 fois, là. 9, je suis pas fier de ça.
3: Dans une soirée?
2: Oui, mais c'était un concours, là. C'était...
1: Un concours.
2: On dirait que plus
1: ça va, plus tu te calmes.
3: Non, moi, plus je trouve ça intéressant.
1: Plus t'aimes ça, plus tu te dis qu'il était vraiment avec quelqu'un qui a déjà fait un OD, hein, ouais, c'est ça.
3: Oh, mon Dieu, que c'est drôle.
2: Ouais,
3: 9 fois dans la même soirée.
2: Ouais, puis je me souviens, là, une de mes bonnes amies...
3: T'as-tu pogné un feu sauvage?
2: Non, quand même.
3: Vas-y, continue.
2: Une de mes bonnes amies, elle savait que j'étais pauvre, cassé, puis elle vendait des shooters, c'était la shooter girl ce soir-là, elle dit « Ah, si tu m'achètes 5 shooters, je te French ». Puis j'ai dit « Ah, tu sais, Carly, que j'ai pas une scène ». Puis là, mon meilleur ami Champlain, il arrive à côté de moi, il dit « Oh, regarde-toi, Tom, t'avais échappé ce 20$-là, attends ». Comme « Ah, 20, ah ben, ouais ». C'est un bon souvenir que je me souviens au Berlioz.
1: Oui, celui-là, tu t'en rappelles.
2: Oui, je me souviens de ce French-là.
1: Ça,
2: oui.
1: ça valait la peine de s'en rappeler. Vous autres, pourriez-vous reprendre ça, un bar? Reprendriez-vous ça, un bar?
3: Je suis bien trop insécure pour ça.
1: Ouais, hein?
2: J'aimerais ça.
3: Faudrait que je voie les livres. Faudrait que je voie si ça rapporte.
2: Ouais.
1: tu sais que c'est peut-être pas officiel. Hein?
2: Ouais, c'est ça. C'est ça l'affaire.
1: Il y a ce bout-là.
2: Mais c'est énormément d'implications, ça, c'est sûr. Oui. Tu sais, Roger, on le voit travailler énormément, là. Oui. Être là toutes les fins de semaine ou presque tous les
1: ça,
2: soirs.
1: C'est ça, c'est quotidien.
2: C'est ça, c'est ça. Puis tu te couches très, très tard. Tu fréquentes du monde spécial aussi. Mais j'haïrais pas ça, avoir un bar, avoir un bar spectacle, mettons. Là.
1: Ah, OK.
2: Mais ça a l'air d'être un méchant bon défi en 2026.
1: Mais en tout cas,
2: ça,
1: si vous avez envie de le relever, ce défi-là, soyez aux aguets parce que, ça va fermer le 31, mais ça veut pas dire que ça rouvrira pas pour le jour de l'an. On s'entend tant qu'on trouve quelqu'un pour brasser la sauce. Mais c'est vrai, là, on n'a plus de bar pantoute pour danser. En tout cas, Jonquière, ça va commencer à...
2: À la boîte est partie.
1: Non, c'est ça là. T'sais, ça commence à être raide. Là.
3: C'est comme souvent les restaurants maintenant qui virent en bar comme le shaker. Par
1: exactement.
3: Exemple,
1: c'est en plein ça. Donc, écoute, c'est une époque qui semble-t-il irrévolue, mais on sait jamais. Pour celui-là, il y a peut-être encore un peu d'espoir. Ready for Love avec Collectif à Rouge.

0: Marie, t'es allée voir Liliane Blanco-Binette, puis c'était-tu bon?
1: Hey, c'était très bon. J'ai beaucoup ri. Mon chum s'en est pas encore remis, il a tellement ri. Ben, je sais pas si... Oui, je la trouvais très drôle avec Toreador, son show, mais je regardais mon show, puis ça... mon chum, ça me rendrait heureuse de le voir rire comme ça. Elle est vraiment très bonne, elle a de la répartie. Puis je trouve qu'elle perd pas le fil, parce que les spectateurs qui étaient présents, il y en a beaucoup... C'était toutes des fans, OK? Mais il y en a beaucoup qui étaient comme très coquins ce soir-là, tu sais, qui riaient un peu trop. Okay. Elle était capable de jouer avec eux autres. Il y en a une, elle riait tellement, là. Je pensais qu'elle était en train de mourir, tellement qu'elle riait, elle riait. Puis ça, des fois, Liliane décrochait pour la regarder en voulant dire, là, t'as peu, là. J'ai-tu quelque chose qui est drôle d'en face? C'était vraiment très bon. Non, franchement, c'est un show à voir. J'ai beaucoup aimé. Oui, elle est drôle, mais il y a un moment, tu sais, elle nous l'avait dit qu'à peu près, ça dure 1 minute 15, là, où elle est plus sérieuse, où elle parle de l'abus dans sa relation qu'elle a déjà vécu. Okay. Puis elle nous donne des conseils aussi. Non, vraiment, là, tout est bien... c'est bien scripté. Vraiment. J'ai trouvé très, très bonne. Si elle revient dans la région, allez-y, c'est une belle découverte.
2: J'aimerais bien ça aller la voir, en tout cas. J'aimerais ça l'inviter à mon show, mais je pense que...
0: Je pense que c'était déjà en supplémentaire.
1: Oui, c'est en supplémentaire.
0: Ce show-là. Peut-être qu'il y aura une autre date. Je sais pas si on a d'autres dates qui reviennent pour ça. Bref, on vous le dira tantôt. Elle est la deuxième personne à avoir fait le plus d'argent parmi les musiciens cette année. Sauf que, si vous avez manqué ça tantôt, celui qui a gagné, il a gagné parce qui a vendu son âme.
2: Ben ça, il est pas d'accord.
0: Je suis pas d'accord. Ça devrait pas compter. Quand tu vends ton catalogue musical à du monde, ça devrait pas compter dans ton palmarès. Fait que la vraie numéro 1, c'est Taylor Swift qu'on va jouer avec au palmarès.

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0: Salut tout le monde, un excellent début de journée, bon début de semaine dans la gang du matin. On a un nouveau concours avec lequel on va avoir bien du plaisir tantôt. Ça s'appelle « Ces soirées-là » et c'est en compagnie de nos amis de Diffusion Saguenay. On va vous offrir la chance de gagner des shows toute la semaine. Donc, on a des shows pour, entre autres, Guillaume Pinault. Aujourd'hui, vous courez la chance de gagner votre paire de billets pour aller voir Guillaume Pinault. C'est le rodage de son troisième spectacle, donc, qui s'en vient. Une couple de soirs, si je me trompe pas, là, le rodage de Guillaume dans la région. 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Ça s'en vient tantôt. On va vous donner une affirmation. Si vous avez la bonne réponse, vous remportez vos billets. Pas plus compliqué que ça. On a notre ami Thomas qui s'en vient aussi.
1: Yes.
0: Avec Aubin, puis la météo et tout.
1: Ouais, on est entre 2 et 3 présentement et le soleil se lève tranquillement sur une petite semaine de 4 jours au Saguenay-Lac-Saint-Jean. C'est un maximum justement de 3, entre 3 et 5 pour aujourd'hui. C'est généralement nuageux et cette nuit va débuter la pluie. Demain, on attend quand même pas mal de pluie et des rafales aujourd'hui et demain assez élevées entre 40 et 50 km/h. Et à partir de jeudi, c'est nuageux, vendredi de la pluie, samedi de la neige peut-être prévue. Une petite semaine, mais nuageuse au Saguenay-Lac-Saint-Jean.
0: Pour vrai, si vous traversez la réserve phonique des Laurentides de cette semaine, arrangez-vous pour avoir vos pneus d'hiver. Moi, vendredi, pogné de la neige, mais là, solide, là, genre au Mont Apica, là, on voyait plus la ligne du milieu ni celle du côté. Tellement que ça tombait pas sur... Il y avait pas de neige sur la chaussée, mais on voyait rien. Fait que, tu sais, si vous pognez de la neige à moins 3, moins 4, comme ça va être le cas cette semaine dans le parc, ce sera pas super le fun. Le nombre de personnes avec un emploi au Saguenay-Lac-Saint-Jean a atteint un sommet historique en septembre de cette année, 141 800 personnes dans la région avaient un emploi. Si on compare avec 2011, la première année où on avait fait ces compilations-là, on était à 120 000 personnes. Donc, c'est 21 800, près de 22 000 emplois de plus. Ça va de mieux en mieux chez nous. Puis ça, c'est une bonne nouvelle. Il y a une partie du Canada qui vote pour se séparer. C'est pas nous autres.
2: Voilà, le vote par anticipation commence aujourd'hui même en Alberta pour la tenue d'un référendum. Les citoyens se prononceront sur plusieurs enjeux, dont la possibilité de demander un vote pour quitter la Confédération. Le vote par anticipation durera 5 jours avant le scrutin du 19 octobre. On s'attend à un taux de participation qui pourrait atteindre 85 %. Le premier ministre Mark Carney a lancé un message d'unité aux Albertains hier.
3: Je comprends bien ce que ce choix représente. J'ai grandi en Alberta. Le Canada fonctionne. La vérité, on ne peut rien faire de tout ça si on est divisé.
2: Plus près de nous, Consigne Action augmenterait les écofrais de plusieurs contenants le 1er mars pour financer la construction d'une nouvelle usine de recyclage de verre de 60 millions de dollars à Sorel-Tracy. C'est notamment le cas des bouteilles de bière dont les frais passeront de 2 cents à 8 cents par contenant selon la presse. Québec est pourtant contre la construction de cette usine. 3 autres sites ont la capacité d'accueillir les 175 000 tonnes de verre qui s'ajouteront à la consigne avec le dépôt des bouteilles de vin et de spiritueux à compter du printemps prochain. Et en terminant, les hommages abondent suite au décès de l'animateur et journaliste Jean-Luc Mongrain. Celui qui a marqué l'actualité autant TQS que LCN s'est éteint d'un cancer à l'âge de 75 ans hier. Le premier ministre désigné Paul Saint-Pierre Plamondon a salué l'œuvre du communicateur qui a marqué le Québec avec ses scènes d'indignation marquées d'humour. L'animateur était devenu viral en 2009 pour sa montée de lait sur la quantité de duotang acheté pour un élève de première année en ondes à LCN.
4: Des duotang! 17 duotang! On a des journalistes de profession depuis 40 ans, ils n'ont pas un maudit cartable! Qui c'est qui arbitre? Il y a quelqu'un qui me frappe!
2: C'est complet pour tous les détails et autres nouvelles, visitez le nouveau.info.
0: Moi, c'est quand tu faisais ces émissions en direct de Sherbrooke avec l'espèce de studio beige laid, là. J'étais flou, là. J'étais un flou, là, quand je voyais ça. Mais il t'avait toute qu'une bête avec ses grands yeux exorbités.
5: Qui a fait partie de mon enfance puis de ma jeunesse. Hein? On l'écoutait tellement, hein?
0: Bref, on va poursuivre avec une autre affaire qui fait sortir les yeux de la tête, des méchants gros tremblements de terre qui arrêtent la production d'une télé-réalité de chez nous.
5: Ce qui a fait jaser en fin de semaine, oui, il y a eu l'interruption du tournage de OD Tentation sous le soleil à cause du tremblement de terre. Il y a même Marie-Pierre Morin, l'animatrice, qui est revenue au Québec et qui s'est retrouvée à l'hôpital parce qu'elle a un pépin avec ses yeux et n'a pas dormi pendant 48 heures. On n'en sait pas plus. Ceci dit, ce qui a fait beaucoup réagir toutefois sur les réseaux sociaux, c'est l'animateur Paul Arcand qui a été filmé au show de Céline Dion à Paris et qui a pas l'air d'avoir de plaisir. Pourtant, le gars derrière lui est en train de vivre le plus beau jour de sa vie.
0: Vraiment.
5: Et là, les internautes ont rapidement jugé. Il a l'air blasé, il a l'air bête, pas, ça pas à peu près. Là, un instant, le gars là prenait pas possiblement une petite pause. Ouais. Tu sais, il y a quand même une personne qui a levé la main puis qui a dit, hey, moi, j'y étais, là. Puis il était debout pratiquement tout le temps. C'est juste que là, il a pris une petite pause pour s'asseoir puis il a été filmé durant la chanson de Power of Love. On peut-tu le laisser tranquille?
0: Peut-être que Paul, lui, il attendait Destin. Pis que c'était long avant que Destin arrive, pis que là, The Power of Love, c'était pas sa tourne.
5: Toutes les fois que j'ouvrais les réseaux sociaux, je voyais la face de Paul Arcand en fin de semaine, j'étais là. Mais pauvre gars, lui, il doit rire, là. C'est sûr qu'il doit se dire, voyons, allez-vous me lâcher, tabarouette. En tout cas, fait que j'ai trouvé ça drôle parce que c'est là qu'on voit que sur les réseaux sociaux, tu sais, les gens connaissent pas l'histoire pantoute. Ah, mais... Pis go, on va l'assommer ben comme
0: ça. Avouez quand vous allez dans un show pis que tout le monde est debout pis ça trippe pis là, t'as du monde sont assis, tu sais, à trois bancs de toi, tu fais comme, mais qu'est-ce qu'ils font assis?
5: Ouais, mais regarde-les pas, regarde le show.
0: Non, mais c'est ça, exactement.
5: Regarde le show, c'est ça. On s'en fout mais de comment il est.
0: C'est de l'incompréhension. On comprend pas qu'il n'y ait pas de plaisir.
6: Non, mais il y en a du plaisir, lui. Mais une peut-être pause. Moi, je suis sûr qu'il a pris une pause.
5: Ah. Moi, ça m'arrive fois, ça de m'arrive. Prendre une petite pause aussi. Puis des hôtels, tu le sais que c'est ça. rapidement, Véronique, elle est fantastique. Hey, non, je vous parlerai pas de Véronique, elle est fantastique tout de suite. Ouais. Non, je veux vous parler des meilleurs hits payants dans l'émission à Katia. 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
0: Mais si
5: donc,
0: je repère,
5: dès 9h ce matin.
0: Si je repère le hit payant puis que je suis assis, je suis plate.
5: Ah oh, ben là, je te ferai pas gagner.
6: Elle a l'air d'avoir du fun.
0: Qu'est-ce qu'on fait, Thomas, dans le bain avec Aubin?
6: C'est mon année de 30e anniversaire.
0: Oh oui!
6: Il y a plusieurs 30e, puis je suis déjà plus capable.
0: OK. C'est les parties qui finissent plus tard que ceux du 50e, hein, c'est ça?
6: C'est encore drôle.
0: Taylor Swift avec Opalike, puis on revient là-dessus dans quelques instants. Vous êtes dans la gang du matin à Rouge.

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1: Alors, Thomas, tu as eu 30 ans.
2: J'ai eu 29, moi.
1: T'as eu 29?
2: C'est ça, l'affaire.
1: Ah, toi, t'es le bébé de la gang.
2: Ouais, puis là, c'est l'année où tous mes amis changent de dizaine. Ils ont tous 30 ans. Et moi, je vais être le dernier. Lui, que, là, tout le monde sera plus capable des fêtes de 30 ans.
3: Ouais.
2: Puis moi, c'est moi qui aime le plus ça, en plus, fêter ma fête. Okay. Fait que, j'ai pas hâte à ma fête, on dirait. Et j'en ai déjà eu mon deuxième 30 ans en quelques semaines.
1: Okay.
2: Pour me conseiller, j'aime ça dire que vu que je suis le dernier, ben j'assiste au vieillissement collectif à une distance sécuritaire.
1: Oui.
2: Et jusqu'à Noël, j'ai pratiquement une fête surprise de 30 ans chaque fin de semaine.
3: Oh non.
2: Ouais. Pour après Noël, je pense que les invitations ils sont pas encore sortis. Les organisateurs attendent de voir si nos foies se rendent jusqu'en janvier. Mon problème aussi, c'est que c'est tous des fêtes surprises. Et je suis incapable de garder un secret. J'ai tellement de difficultés avec ça. C'est moi le maillon faible de chaque chaîne, de chaque groupe Messenger. Mon ami G, entre autres, là, j'ai passé toute la semaine avec lui avant sa fête de 30 ans.
1: Okay.
2: Et en 5 jours, j'ai fait 3 commentaires suspects sur le samedi qui s'en venait. Personne m'avait posé de questions, là, mais mon subconscient voulait avouer. Je suis comme un criminel qui retourne sur les lieux du crime, mais je dis, hey, en passant, samedi, habille-toi propre, là. Pourquoi? C'est que samedi? Ah! Mais rien! Je sais pas pourquoi, c'est plus fort que moi. Ne me confiez jamais une surprise, ok? Vous le saurez.
1: Mais tu peux pas faire ça.
2: Ben,
3: c'est choquant pour les organisateurs.
2: Mais ils savent pas. Il y a juste moi puis la personne en question qui sait, puis il fait juste douter. Tu sais, des fois, je dis même pas la vraie date. Je dis comme, hey, jeudi, mais c'est vendredi.
1: Bon, ok, ça, c'est... Là, t'as commencé à en faire un running gag.
2: Ouais, c'est ça. Mais je veux juste que le monde sache que je sais, tu sais. Je sais pas pourquoi. Si le colonel Sanders me demandait de protéger ses 11 épices PFK, je ne réussirais pas, c'est certain. Même si on a maintenant 30 ans, nos fêtes ressemblent étrangement à lorsqu'on avait 13 ans. En fin de semaine, on a fait du karting, puis on a bu de la pombée en cachette.
3: La pombe,
2: ouais, à 13 ans, on cachait la pombe à nos parents. Là, ouais. À 30 ans, on la cache aux enfants qui sont à la fête. Une autre grosse différence, c'est qu'à 13 ans, tu te réveilles frais le lendemain après une pombe. À 30 ans, 3 pombées, 10 minutes de karting, mon physio a de la job pour un mois. Karting, justement. Parlons du fameux karting. Oui. Je pensais que ça allait être relax. Faisait beau. Belle journée d'automne.
1: Non.
2: Je pensais faire une belle petite promenade. Eux autres, c'était les qualifs du Grand Prix de Monaco. Il y avait femmes, enfants, hommes de tous les âges et je me suis fait rentrer dedans, dépasser à plusieurs reprises. J'ai terminé avant-dernier. Avant-dernier, juste avant l'enfant assis avec sa maman.
1: C'est ça.
2: Et je soupçonne fortement sa maman d'avoir ralenti pour préserver mon orgueil. J'ai fait 13 tours. 13 tours. Lui, devant moi, en a fait 16. Le premier, 18. Il a fait 5 tours pendant que moi, j'en faisais 13. On jouait pas au même jeu. Lui, il faisait une course. Moi, je visitais les installations.

0: Ça va être long, là.
1: Mais là, j'ai rien de préparé, mais je suis pas en retard parce que justement, une stratégie de sécurité, vu que je suis incapable de garder une surprise, je me dis que même si moi je sais pas, ben il y a peu de chances que je m'échappe, tu sais. Donc, c'est pas de la procrastination, je fais ça pour elle. Le problème, c'est que pour ses 29 ans, je l'ai amené en Suisse. J'ai moi-même créé l'inflation dans le couple. Donc, qu'est-ce que t'offres à 30 ans après la Suisse? Ce qu'elle m'a dit la semaine passée, « Hey, j'ai tellement hâte que tu me demandes en mariage. » J'aimerais ça faire un safari aussi, fait que elle s'attend à ce que je la demande en mariage sur le dos d'un éléphant pendant un safari. Je sais pas, à 31 ans, ça va être quoi? Ça va être un voyage dans l'espace. Si vous avez des idées romantiques et mémorables qui coûtent moins cher qu'un éléphant et qui ne nécessitent pas l'achat d'une bague, je suis preneur. Et si ma blonde Marianne, tu écoutes, je te promets qu'il n'y a absolument rien de prévu. Pour une fois, mon manque d'organisation va garantir une véritable surprise.
0: Mais c'est bon ça, mais tu pourrais aussi y offrir une bonne poignée de main.
2: Sinon, il y a la bague de Jacob aussi qui l'a fait à Ivan dans Occupation d'eau qui est disponible.
0: En Cheerios,
1: oui. Hein?
0: C'est vrai. 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On écoute les trois accords.

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1: C'est qui a chanté là-dessus?
2: C'était sa fête hier!
3: C'est notre boss.
1: Ah, c'était notre boss! David.
3: David.
2: OK, excusez-moi.
3: Il y a tellement eu trop de plaisir, là. Il y a eu trop de plaisir.
2: Hey, mesdames et messieurs, on joue à ces soirées-là avec Diffusion Saguenay. C'est votre chance de gagner, puis ça va revenir régulièrement, ça, une fois par mois. On va avoir ce concours-là qui va se pointer le nez pour vous donner la chance d'aller voir des shows. On le sait à quel point ça fait du bien. Marie, tantôt, t'as parlé du fait que t'es allée voir Liliane Blanco-Binette. T'as eu un fun noir. Oui. Moi, la dernière fois que je suis allée voir Guillaume Pinault, j'ai vraiment mm-hmm. ri, et vous courez la chance de gagner son spectacle ce matin. Bonjour Marie-Pierre.
4: Bonjour.
2: Comment ça va?
4: Ça va bien.
2: Marie, t'aimes-tu ça aller voir des shows?
4: Oui, absolument.
2: Ça fait du bien, hein?
4: Oh oui.
2: Bon, écoute, je t'explique comment ça fonctionne, c'est simple. On va te poser une question et il y aura choix de réponse, OK? C'est une question sur sur Guillaume Pinault, d'ailleurs. Et si tu réponds correctement, tu as ta paire de billets pour aller voir le spectacle. Et Thomas va te poser la question, c'est parti.
5: Marie-Pierre, la question à 1 000 000 $. Quelle est l'actrice bien connue des Québécois qui a été en couple avec Guillaume Pinault il y a quelques années?
1: J'ai un choix de réponse. A. Pascal Renaud-Hébert. B. Magali Lépine-Blondeau. C. Anne-Élisabeth Bossé.
4: Je vais dire Anne-Élisabeth Bossé.
2: Hey, c'est la bonne réponse! C'est avec Anne-Élisabeth Bossé qu'il avait adopté Pauline, la oui. Golden, que vous pouvez toujours suivre régulièrement sur les réseaux sociaux de Guillaume. Hey, tu gagnes ta place pour aller voir le tout nouveau show de Guillaume Pinault. Quand je dis tout nouveau show, là, c'est parce qu'il y a genre personne qui l'a vu parce que c'est vraiment flambaille. Il vient le tester chez nous, il vient faire son rodage. Mais même si c'est du rodage, là, je te confirme que le show, il est plus que prêt. Connaissant le moineau, il est définitivement prêt. Hey, on va te souhaiter une super belle soirée. On va prendre tes coordonnées. Tu vas recevoir tes billets directement de nos amis de Diffusion Saguenay. Ça marche?
4: Merci beaucoup.
1: Merci.
2: On commence ça demain. On a plein de shows à vous donner toute la semaine. Ariane Brunet et Je fais de mon mieux. À Rouge. Mmh.

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2: C'est un homme qui appelle sa femme. Allô chérie, je vais déposer une collègue de travail chez elle parce qu'il est tard et qu'elle a peur de rentrer seule. Et elle lui répond, ok, je t'attends chez le voisin parce que j'ai peur de rester seule. C'est donnant-donnant, hein?
3: Pas cool. Moi, du bon truc, je trouve.
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3: Oui, mais comme excuse. Hey, bon début de semaine, Saguenay-Lac-Saint-Jean. On est le 13 octobre aujourd'hui. On vient de passer l'Action de grâce. On a vu des flocons dans le parc. Si vous l'avez traversé vendredi, vous les avez vécu live. C'était quand même impressionnant.
5: Il y en avait au Valley aussi en fin de semaine.
3: Oui, c'est ça. Oui, il y en avait au Valinois. Et écoute, on peut s'attendre à ce que ce soit parmi les prédictions, particulièrement pour la réserve faunique des Laurentides puis les ondes montagneuses. Mais matin, là, c'est pas chaud puis ça grimpera pas bien bien.
5: Non, c'est pas chaud puis ça va rester pas chaud pour toute la journée, mais je veux juste souligner le beau ciel qu'on voit présentement, le ciel bleu qui déchire les nuages. J'aime ça voir ça. C'est généralement nuageux pour aujourd'hui, mais là, on a une percée de soleil. On va en profiter, puis profitez-en parce que c'est ça. C'est des nuages qui est prévu pour la majorité de la journée avec des rafales à 40 et c'est un maximum de 3. 5 au lac Saint-Jean, mais ça reste quand même très frais. Et ce soir, cette nuit, de la pluie qui va débuter. De la pluie demain, jeudi, nuageux. Vendredi, de la pluie, mais comme beaucoup de pluie. Là, entre 15 et 20 mm de pluie qu'on attend pour vendredi. Puis à partir de la fin de semaine, là, devrait avoir de la neige. Donc, une semaine nuageuse. Donc, profitez des percées de soleil comme présentement.
3: Les citoyens et les automobilistes qui prennent la 169, ben attendez-vous à ce que ce soit plus long si vous avez à circuler entre Desbiens et Chambord parce qu'on refait le ponceau, c'est la deuxième partie des travaux pour refaire le ponceau qui enjambe la rivière Métabetchouane. Et à partir de jeudi jusqu'au printemps 2027, ça c'est un 4, 5, 6 mois là où on va avoir une seule voie en alternance avec circulation qui vont se faire sur Lumière. Donc oui, c'est clair que ça va ralentir la circulation étant donné que la 169, c'est la route pour faire le tour du lac. Donc entre Chambord et Desbiens à compter de jeudi de cette semaine. Et les ambulanciers sont tannés de jouer aux gardes malades, Benoît.
6: Ouais, une dizaine d'ambulanciers de partout au Québec dénoncent le manque de main-d'œuvre dans les résidences pour personnes âgées et CHSLD. Ils en ont assez d'être appelés constamment pour des transports à l'hôpital pour des motifs jugés non urgents. La liste comprend des difficultés de mouvement, des problèmes de comportement ou même une couche à changer, selon le Journal de Montréal. Ces patients viennent ensuite engorger les urgences dans les nombreux hôpitaux. À l'international, le conflit entre l'Ukraine et la Russie se poursuit malgré le cessez-le-feu énergétique décrété par Donald Trump en fin de semaine. L'armée russe a multiplié les attaques à l'aide de drones ces dernières heures. Deux navires ukrainiens ont notamment été pris pour cible au large des côtes de la Bulgarie. Pourtant, encore hier, Donald Trump assurait que le cessez-le-feu allait être respecté. On l'écoute.
7: They agreed because I said they agreed. And that thing has to get settled. That war is a disaster.
6: De nombreux touristes sont coincés au Panama en raison des forts tremblements de terre qui secouent le pays depuis vendredi dernier. Encore hier soir, un sisme de magnitude 6,1 s'est produit à environ 18 km à l'ouest de Rio Grande, dans le sud du pays. Il s'agissait d'une réplique aux deux puissants séismes de vendredi dernier. À noter que ces forts tremblements de terre ont causé l'interruption des tournages de la télé-réalité Occupation Double, dont la troisième saison est diffusée sur Crave. Enfin, il y a plus de 100 millions de dollars qui sont en jeu au tirage du Lotomax de ce soir avec un gros lot maximum de 85 millions de dollars. 16 max millions sont aussi disponibles. En tout, les Québécois ont remporté près de 4,4 milliards de dollars depuis le lancement de cette loterie en 2009. Voilà, c'est complet pour tous les détails et autres nouvelles. 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
3: Je suis obligé de dire que c'est pas plate au dé. C'est divertissant.
2: Oui, hein?
3: Ça faisait longtemps que je ne l'avais pas écouté. Écoutez ça en famille, en grosse famille, là, toute la gang, la famille élargie, les neveux, les nièces. Eux autres, c'est des assidus. Puis j'ai embarqué.
2: Oui. Ah, c'est le fun. Mais t'as pas suivi jusqu'à la fin, par exemple.
3: Non, mais j'étais fatiguée.
2: Ah, ok, d'accord, oui. D'après moi, c'est ce soir qu'on devrait savoir.
5: On sait jamais, hein.
2: Quel garçon et quelle fille vont partir à OD. On attend ça depuis dimanche, là. Ça serait correct, là.
3: Ah, parce qu'ils m'ont juste ramené, ils n'ont pas ressorti.
2: Oui, c'est ça. Okay. Là, il y en a deux qui vont quitter, ok? Toutefois, j'ai comme l'impression que si t'as pas Frenchie au party, tu risques d'être dans l'enveloppe parce que ça a Frenchie sur un moyen temps au dernier party. Intéressons-nous à Billy. Billy, parce que parce que il vient de la région, puis parce que si Billy n'est pas là cette année, il n'y a pas trop de show, hein, on va se le dire. Moses qui est bon.
5: Mon préféré.
2: Oui, moi aussi, c'est mon préf. Billy qui a frenché Emily finalement.
0: J'ai frenché Billy, ça a été cochon, je m'en fous, je vous le dis.
8: J'ouvre la porte, je ramène la chambre, il est assez qui mal, là, il est mal à corps, il a dit, quel monde sont sneaky, ils vont s'embrasser, puis là. Je check bien ça, nous autres, on est pas sneaky, mais
5: c'est tout.
2: Il a dit, Billy, je suis pas allé vous chercher la cote, j'aurais dû que sa petite crevette, là, s'en venait un petit peu plus grosse.
5: Hein?
2: Qui m'a fait rire. Quelques minutes avant, notre beau Billy a quand même dit à Angie, ouais, ben, tu m'intéresses aussi, là.
9: J'ai un moment avec Angie, c'est un peu plus compliqué de ma part, parce que je venais de dire à Emily que je m'enlignais vers elle.
10: Penche un peu vers Emily, là. Okay. Mais tu sais, je suis intéressé par toi aussi, là, ça serait mentir si tu m'intéresses vraiment.
9: J'ai quand même mal les mollets, les cuisses en feu, je vais patiner en... s'il vous plaît.
2: Oh oui, la petite crevette a patiné. À savoir, maintenant, oui, c'est Jacob et Sabrina qui sont de retour dans le jeu, ça va brasser de la merde, ça, ce retour-là. La seule qui a pas eu un beau party, c'est Zara, qui s'est finalement fait flusher par Funky Alexis qui lui a préféré Juliette. Et je pense que Rebecca, ben là, Rebecca est rendue au bout du jeu. Hein? Ça serait le temps. Et c'est elle qui a pleuré sa vie ces dimanches derniers, en tout cas dimanche il y a deux semaines, parce que Jacob ne la choisissait plus. Puis là, on dirait qu'elle fait juste faire de la bisbille. Mais en même temps, c'est ça le show aussi. Tu sais, elle donne du jus aussi au show, là.
3: Quand tu nous parles d'OD de même puis tu nommes tous les noms, ça devrait être comme dans OD pour vrai, là, avec les petites faces qui apparaissent. Ouais.
2: Hey, mais par chance que les petites faces apparaissent,
3: ben
2: parce
3: ça.
2: Que moi j'en oublie un peu là. Alors, OD se poursuit ce soir, puis comme je vous dis, ça devrait être ce soir là qu'on va savoir qui quitte. Bon, on s'est fait poser la question via texto un peu plus tôt ce matin,
3: oui,
2: c'est quand vous allez faire tirer la croisière sur le Queen Mary 2? Ben c'est aujourd'hui, autour de 8h50 ce matin. Alors on va donner les commandes à Katia, puis juste avant de lui donner les commandes de son show, on va faire le tirage.
3: C'est en plein ça. Donc c'est à ce moment-là qu'on va donner notre croisière sur le Queen Mary. C'est vraiment gros. Mais vous n'êtes pas en reste. Vous n'êtes pas finaliste. Pas grave. Vous pourriez gagner la question impossible de ce matin. On a des très, très beaux cadeaux à gagner grâce... tu nous as fait le grand...
2: Grâce à la galerie Salon Boutique.
3: Ah, voilà! Puis là, ben aujourd'hui, vous courez la chance de gagner un duo réparateur shampoing et revitalisant Redken, un certificat cadeau de 30 $ en service de coiffure. Écoute, ça n'arrête pas, là. On a plein d'affaires à gagner aujourd'hui.
2: Vraiment. En moyenne, un enfant en utilise 730 avant son 10e anniversaire.
5: Réponse reçue, ses paires de chaussures, ouais.
3: Okay. En 10 ans.
5: Tu sais, c'est parce que, en 10 ans, 365 jours, c'est 3650 jours. Il faut que tu les utilises au moins une fois par jour, tu sais, la brosse à dents. Je comprends, ça peut être une bonne réponse, mais si tu te laves juste les dents 700 fois avant ton 10e anniversaire, le dentiste sera pas content. La boîte à lunch, les mitaines sont toujours perdues.
2: Pas mauvais.
3: Étudiant magique, est-ce que c'est nommé? Si t'es top 3 jours, là.
2: C'est bon.
3: T'es vraiment chanceux.
5: La mousse de bain. OK, j'aime ça. Vous avez des bonnes réponses.
2: Alors, je répète, en moyenne, un enfant en utilise 730 avant son 10e anniversaire.
3: Quand même, hein. Donc, un beau cadeau à gagner cette semaine grâce à la galerie Salon Boutique. Ça se fait dans quelques instants. Vous nous envoyez votre réponse via texto, via le micro sur iHeart Radio. Vous pouvez le faire via le Facebook de Rouge ou nous lâcher un petit coup de fil 690-2349 1-800-463-7919. De ce temps-ci, elle fait beaucoup jaser parce que dans sa tournée pour son album solo, la chanteuse de Paramore, Hayley Williams, s'en donne à cœur joie pour critiquer le grand méchant Donald Trump. Elle se gâte vraiment. Ça fait beaucoup jaser sur les réseaux sociaux. Je pense plus que le fait qu'elle fait vraiment dans ses shows. Moi, j'aime bien cette fille-là. C'est à découvrir. Son album solo est vraiment très, très bon. Le plus grand succès qu'elle a chez nous, c'est avec B.O.B. C'est Airplanes au 96-9 Rouge.

0: 8h41, semble-t-il que sur le boulevard Saguenay, à la hauteur du Tim Horton à Arvida, ça ralentit ce matin. Merci beaucoup à Stéphanie qui nous a envoyé un petit message. Si vous voyez exactement pourquoi, vous nous texterez au 6-12-13. On dirait que c'est pas facile à répondre à ta question.
1: Non, c'est pas évident. Alors, je vous la répète. En moyenne, un enfant en utilise 730 avant son 10e anniversaire.
2: Réponse reçue par l'application iHeartRadio.
3: Bonjour la gang du matin, ici Mathieu. Pour la question impossible, je dirais des plasters. Bonne journée.
2: OK.
4: Salut la team. Pour la question de ce matin, je dirais des Kleenex. Ciao, ciao, bonne journée.
2: Non, c'est pas ça malheureusement, mais bonne réponse quand même.
5: Salut la gang du matin, moi c'est Jack et pour la question impossible, je dirais des couches. Bye.
2: Ah? C'est pas ce qu'on cherche malheureusement.
1: Non.
0: Entre 5 et 10 ans, tu serais mieux depuis... même en 4 et 10 ans, mettons.
1: On va parler avec Marie-Ève ce matin.
0: Salut Marie-Ève.
6: Salut.
0: Comment ça va?
6: Ça va bien, ça?
0: Ben oui, t'es bien réveillée là. T'es prête là pour ta journée?
6: Oui.
0: Excellent. Pas pire.
1: Excellent.
0: Parce que t'as trouvé la réponse à la question impossible, ça aide déjà.
1: C'est très bonne parce qu'il n'y a pas tant de monde que ça qui l'a trouvé ce matin. Alors, je te répète la question. En moyenne, un enfant en utilise 730 avant son 10e anniversaire.
6: Donc, c'est des crayons.
1: Hey. C'est des crayons. Ben oui. Ils perdent tout le temps. C'est comme des gants magiques. Ça se perd.
0: Des crayons, des effaces.
1: Des effaces. Ça, ça perd.
0: Ça, les effaces, on ne sait jamais mieux ce que ça passe. C'est les crayons. Les crayons, on le sait. Les crayons, c'est, oh, j'ai rien à faire, c'est plate dans la classe.
2: Je vais
0: aller l'aiguiser. Vraiment pendant 3 minutes de temps, peut-être que la prof s'en rend pas compte, tu sais. Mais les effaces, ça, moi, je pense qu'ils mangent.
1: Ouais, moi, je pense qu'ils
2: mangent.
1: Oui, ah, oui.
0: Hey, Marie, on t'offre un très beau cadeau, Marie-Ève, aujourd'hui, grâce à la galerie Salon Boutique. T'as un certificat d'une valeur de 30$ et t'as aussi un duo réparateur, duo shampoing et revitalisant Redken. Et si j'ai bien compris, t'es finaliste pour gagner un 100$ à la fin de la semaine en plus de tout ça. Fait qu'on te souhaite une bien belle semaine.
6: Hey, merci beaucoup à vous aussi.
1: Merci.
0: Passez une belle journée. Bon, c'est des travaux sur le bord du Saguenay face au Tim Horton, dans ce boulevard du Saguenay qui font que ça ralentit là, ce matin. Ah. Merci beaucoup à Sonia qui nous a texté 6-12-13 pour nous confirmer tout ça dans quelques minutes. Elle est là pour nous parler de l'énergie de la semaine. Ça va être comment là, cette semaine? Un peu grise, un peu frette. Mais peut-être que les astres sont de notre bord, on le sait pas. On parle avec Géraldine Lamarche dans quelques instants après Savannah Jade et Marie-Mé à Rouge.

0: Uranus est en taureau via l'astre de Cassiopée. Quoi? Mercure a encore rétrogradé?
1: Géraldine, qu'est-ce qu'ils disent les étoiles?
2: Salut Géraldine,
3: hey,
2: comment ça va?
3: Salut, ben ça va bien, petite semaine de 4 jours. Vous autres, vous allez bien ce matin?
2: Très très bien, ben de bonne humeur.
3: Ben oui.
2: Et là, on veut connaître notre énergie de la semaine.
3: Écoute,
2: ça va ressembler à quoi?
3: On est toujours dans cette rétrograde de Vénus, la planète de l'amour. Je vous en jasais la semaine dernière. Bon, Tom, t'étais pas là, mais non. Je jasais justement de nos relations qui vont être à revisiter nos histoires d'amour, nos vieilles habitudes. Puis même en fait, Vénus qui rétrograde peut faire ressurgir des gens de notre passé, genre un ex, quelqu'un dans notre rêve qui pop. Marie, fais-tu encore des rêves étranges?
4: Ben oui, je fais des rêves étranges encore.
3: Écoute, ouais, ben tu vois-tu, moi aussi, j'en ai fait pas mal en fin de semaine, des rêves étranges. Et cette semaine, ben non seulement on reste encore dans cette dynamique de Vénus qui est en rétrogradation, mais il y a également la planète Pluton qui, elle, va sortir de sa rétrograde. Et en sortant de la rétrograde, encore une fois, on peut faire des rêves très, très, très étranges. Si je vous dis Pluton, ça vous fait penser à quoi?
2: Ben, c'est-tu encore une planète, Pluton?
3: Ben, bonne question. Elle a perdu son titre de planète, Vincent, en 2006, mais pendant 76 ans, on l'a considérée comme la 9e planète de notre système solaire. C'était même la plus petite et en 2006, les scientifiques ont décidé de la rétrograder au rang de la planète naine. Et donc, elle a vécu sa crise identitaire. Mais aujourd'hui encore, en astrologie, on la garde. Elle est importante parce que Pluton, malgré sa petite taille, elle représente quelque chose de vraiment puissant. En astrologie, on l'associe aux transformations profondes, à notre rapport au pouvoir, au contrôle, à nos peurs, mais aussi à notre capacité à se réinventer. Et Pluton, j'aime bien la comparer comme c'était la plus petite planète de notre système solaire à la petite roche qu'on a dans notre soulier. Tu sais, quand on marche, puis la petite roche en soulier, c'est fatigant.
4: Égossante,
3: mais on est capable d'avancer quand même avec cette roche-là jusqu'au moment où on se tanne, puis on fait, là, ça fait, j'enlève mon soulier, je vais prendre le temps d'enlever mon soulier, d'enlever la petite roche de gravelle, puis là, je vais continuer mon chemin. Alors, Pluton, c'est un peu comme notre petite blessure ou notre inconfort qu'on garde bien malgré nous, qui nous empêche pas d'avancer au quotidien, mais qu'à un moment donné, on fait « Hey, là, ça fait ». Donc, elle représente les choses qu'on garde enfouies, les situations qu'on tolère, même si ça nous convient pas, mais tu sais qu'on continue d'avancer. Alors, avec cette fin de rétrograde de Pluton, ce jeudi, c'est un peu comme le moment d'entamer cette transformation puis de faire « Hey, là, c'est-tu quoi? Je l'enlève, cette petite roche-là fatigante. » Alors, c'est la fin de la rétrograde de Pluton qui nous attend jeudi 15 octobre. Ça fait depuis le 6 mai dernier que Pluton est en rétrograde.
2: Ouais,
3: donc, quand même, 5 mois, c'est long. Alors, au cours des 5 derniers mois, tu sais, si vous gardiez un inconfort, justement, ben là, cette semaine, ça va être le temps de regarder cet inconfort-là puis de faire « Hey, sais-tu quoi? Là, je suis prêt, je l'enlève, la petite roche. »
4: Concrètement, là, ça change quoi pour nous autres, ça, là?
3: Ben, concrètement, c'est très symbolique. Fait que, tu sais, les inconforts peuvent, Marie, ressurgir dans les rêves, entre autres.
4: OK.
3: C'est la planète de la renaissance. Fait que, tu sais, ça peut être mettre fin, enfin, à une mauvaise habitude. Mettre fin à une relation qui ne nous convient plus. Mettre fin à une vieille croyance aussi. Ou même une ancienne version de nous-mêmes. Et comme Pluton va être en Verseau lorsqu'elle va redevenir direct. En passant qu'on parle d'une planète qui rétrograde, c'est une illusion d'optique vue de la Terre. Mais là, on va la voir avancer du bon côté dès ce jeudi. Et comme elle est en Verseau, la planète Pluton, ben ça peut être associé à une transformation liée à notre liberté, notre indépendance, notre originalité aussi. Donc, c'est comme le moment de se dire, OK, ben là, tu sais quoi? Je l'entame, le changement qui me dérange depuis les 5 derniers mois, puis j'y vais.
2: OK, mais là, ça veut-tu dire que vendredi, je vais vouloir changer de job, changer de blonde, changer de vie?
3: J'espère pas, Tom, on veut te garder à la radio. Non, mais c'est, honnêtement, Pluton, c'est une planète qui se déplace extrêmement lentement. Pour vous donner une idée, ça lui prend 248 ans faire le tour du Soleil. Alors, contrairement à la Lune, qui peut changer de signe astro tous les 2-3 jours, Pluton reste plusieurs années dans un même signe. Donc, au cours des 20 prochaines années, on entame un nouveau cycle de Pluton. Donc, c'est un changement profond qui peut s'effectuer quand même sur les 20 prochaines années. C'est long, mais comme si là, on avait l'impulsion, le regard sur cette petite roche-là, puis que là, on s'arrêtait puis qu'on l'enlevait. Mais tu sais, quand on enlève la petite roche dans notre soulier, on avance bien mieux après. Donc, ça nous permet d'avancer vers quelque chose de nouveau pour les 20 prochaines années. Fait que tu sais, c'est comme un long transit astrologique qui marque des générations, mais là, qui va parler vraiment de notre originalité, notre indépendance, notre individualité aussi.
4: Ah, parce que si vous quittez quelqu'un, j'espère juste, ça prendra pas 20 ans.
3: Ouais. Ben, j'espère, moi non plus.
5: C'est un long processus. Hein?
3: Et puis Vénus qui rétrograde va vous donner un coup de main pour vous séparer. Ça c'est étonnant. Mais en tout cas, je tiens quand même à rappeler la semaine dernière, tu sais, quand je vous jasais de Vénus qui est en rétrograde présentement, ça peut rapprocher un couple aussi, parce que quand on jase des vraies affaires, c'est qu'on fait face aux défis, ben on sent qu'on est une vraie équipe. Mais c'est vrai que la rétrograde de Vénus peut mener malheureusement à des séparations ou au retour d'un ex dans le décor.
5: Là, t'as parlé d'un cycle de 20 ans, c'est un peu vague. Ouais. Là, t'as-tu une date clé, une date précise pour nous autres?
3: En fait, ma date clé, c'est ça, jeudi 15 octobre. Je sais que c'est loin là, de dire que pour les 20 prochaines années, ce changement-là va s'effectuer, mais c'est vraiment ce jeudi 15 octobre que Pluton va redevenir direct dans le ciel. Fait que moi, ce que je vous inviterais à faire, en fait, cette semaine, avec cette date clé-là, c'est de vous demander, c'est quoi la petite roche que vous traînez dans votre soulier? Puis tu sais, une petite roche, elle est petite, fait que c'est pas obligé d'être un immense défi ou une grosse blessure, mais quelle est la chose que vous tolérez depuis longtemps, mais que là, vous savez au fond de vous que ça serait peut-être temps de changer cette chose-là? Parce que des fois, c'est pas la roche qui est difficile à enlever, c'est de se décider d'arrêter de marcher, d'enlever son soulier, d'enlever la roche, puis après ça, de recontinuer. Fait que c'est juste de faire pause, puis de l'enlever, la petite roche, une bonne fois pour toutes.
5: Merci, Géraldine.
3: Merci. Ça fait plaisir. Je vous souhaite une belle semaine, la gang.
5: Toi aussi, à la semaine prochaine.
3: Merci, bye-bye.
5: Dans quelques minutes, on parle avec quelqu'un qui n'est pas capable de prendre sa retraite. Et ça, là, c'est vrai, parce qu'il nous l'avait annoncé en primeur et en exclusivité il y a quelques années déjà, en direct dans ce studio-là. Je prends ma retraite, c'est les derniers shows, bla, bla, bla.
4: Bla, bla, bla.
5: Il est pas capable. C'est que tu veux qu'on fasse. On lui parle dans quelques instants à cette personne, juste après Beyoncé à Rouge.

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5: Hey, somme toute, on a un beau début de journée. C'est oui. Pas chaud, là, mais au moins, on a de la clarté. C'est déjà ça. On a un peu de patience sur le boulevard Saguenay, étant donné qu'il y a une voie sur deux qui fonctionne à la hauteur du Tim Hortons. Ce matin, il y a des travaux dans ce coin-là. Ça nous avait pas été annoncé, donc peut-être qu'il y avait un petit quelque chose d'urgent là, ou juste qu'ils ont oublié de nous le dire. Oui. Ça peut arriver de temps en temps. Thomas, ça reste-tu comme ça pour la journée?
4: Ça reste pas mal comme ça pour aujourd'hui, avec un maximum de 3 et 5 au lac Saint-Jean. On est à 2 encore. Ça bouge pas beaucoup. 2 et 3 pour le lac, donc ça bougera pas beaucoup de ça. Faut avoir une bonne veste quand même. Je refuse de sortir ma veste d'hiver. Je sais qu'il y en a ici même à la station qui mettent leur veste d'hiver déjà.
5: Ouais,
4: c'est trop tôt.
5: Fais-toi-en pas, elle arrive avec au mois de juillet quand c'est frais.
26: Parle de moi.
4: Il y en a qui apportent même
5: pas une référence,
4: studio.
5: Je dirais.
4: Ouais. Puis qui montent le chauffage en même temps. Oui. OK, on est à un maximum donc de 3 et 5. C'est généralement nuageux. Je m'excuse, Marie-Ève, regarde-moi pas de même.
5: Le North Face, le 16 juillet.
26: Ah, okay. Lâchez-moi.
5: Rendu au 13 octobre, c'est sûr qu'on l'a.
4: Des rafales aujourd'hui à 40, entre 40 et 50 km/h. Donc, des bons vents quand même. Cette nuit, de la pluie qui va débuter, ce sera pluvieux demain et surtout vendredi. Là, surveillez les journées pluie demain et vendredi, jeudi seulement des nuages.
5: Je parlais d'alternance sur le boulevard Saguenay. Ça va être sur la 169. Fait que ça touche à peu près tout le monde qui prend le chemin du lac Saint-Jean et entre Chambord et Desbiens, et c'est pas pour 2-3 jours, à compter de jeudi de cette semaine jusqu'au printemps. 2027. Ouais. Donc, c'est le ponceau là, qui passe sur la rivière Métabetchouane qui sera refait. Et on va avoir une voie en alternance avec circulation, avec des lumières sur la 169. Pas beaucoup de choix de détour là, dans ce coin-là, là, on s'entend. Donc, ça va assurément troubler la circulation autour du lac Saint-Jean. Et il y a une partie du Canada qui passe au vote. Est-ce qu'ils vont vouloir éventuellement penser à séparer les Albertains?
0: Voilà, le vote par anticipation commence aujourd'hui même en Alberta pour la tenue d'un référendum. Les citoyens se prononceront sur plusieurs enjeux, dont la possibilité de demander un vote pour quitter la Confédération. Le vote par anticipation durera 5 jours avant le scrutin du 19 octobre. On s'attend à un taux de participation qui pourrait atteindre 85 %. Le premier ministre Mark Carney a lancé un message d'unité aux Albertains hier.
1: Je comprends bien ce que ce choix représente. J'ai grandi en Alberta. Le Canada fonctionne. La vérité, on ne peut rien faire de tout ça si on est divisé.
0: Plus près de nous, Consigne Action augmenterait les écofrais de plusieurs contenants le 1er mars pour financer la construction d'une nouvelle usine de recyclage de verre de 60 millions de dollars à Sorel-Tracy. C'est notamment le cas des bouteilles de bière dont les frais passeront de 2 cents à 8 cents par contenant selon la presse. Québec est pourtant contre la construction de cette usine. 3 autres sites ont la capacité d'accueillir les 175 000 tonnes de verre qui s'ajouteront à la consigne avec le dépôt des bouteilles de vin et de spiritueux à compter du printemps prochain. Et en terminant, les hommages abondent suite au décès de l'animateur et journaliste Jean-Luc Mongrain. Celui qui a marqué l'actualité autant TQS que LCN s'est éteint d'un cancer à l'âge de 75 ans hier. Le premier ministre désigné Paul Saint-Pierre Plamondon a salué l'œuvre du communicateur qui a marqué le Québec avec ses scènes d'indignation marquées d'humour. L'animateur était devenu viral en 2009 pour sa montée de lait sur la quantité de duotang achetée pour un élève de première année en ondes à LCN.
2: Des duotang! 17 duotang! On a des journalistes de profession depuis 40 ans, ils n'ont pas un maudit cartable! Check l'arbitre, il y a quelqu'un qui me frappe!
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6: On n'a pas le choix de rire, je pense.
5: Non, non, mais c'est ça. Faux aussi, puis ouais. Je pense pas mal sûr que c'est ce qu'il aurait voulu que les gens fassent.
6: C'est que je l'ai donc aimé.
5: Qu'on ait des bons souvenirs.
6: Jette le mer en ce monsieur-là, quand je l'ai rencontré.
5: Oui, hein? Vraiment, très gentil.
6: Tellement gentil.
5: Oui, tout à fait, tout à fait. On va parler de ceux qui ont fait du cash dans le monde de la musique,
6: Marie-Ève. Oui, à chaque année, c'est Forbes, qui est le célèbre magazine financier et économique américain, qui publie sa liste des musiciens qui ont été les mieux rémunérés en 2026. Donc, Forbes se base sur les tournées, ventes d'albums, streaming, ça peut être des ventes de catalogues aussi. Les musiciens qui ont gagné le plus cette année sont sortis vendredi dernier. La liste en compte 25, je vous ai sorti le top 5. Voici les deux artistes qui se retrouvent côte à côte en 5e position.

0: quatrième position, c'est Kendrick Lamar. En troisième, Beyoncé. En deuxième, c'est Taylor Swift avec 202 millions. Et celui qui se retrouve au sommet, c'est The Weeknd.
1: Bien mérité.
0: 298 millions qu'il a fait en 2026. Là, tu dis pourquoi?
2: Pourquoi?
0: Pour sa tournée. Oui. Et pas juste ça, c'est parce qu'il a vendu son catalogue musical.
3: Ah, ça compte. Good job.
2: Moi, je trouve que ça compte.
0: C'est sûr que c'est beaucoup d'argent que ça lui a rapporté.
2: Moi, ça, je considère que ça compte pas.
0: Ouais, mais qu'est-ce que tu veux que je te dise?
2: Ça devrait pas compter.
0: C'est ça. Bon, alors, ça serait Taylor Swift en numéro 1, hein?
2: Et oui, et ce serait Beyoncé qu'on joue dans quelques instants au numéro 2.
0: On s'est fait poser la question tantôt, je vous le répète, parce que ça a été notre gros concours dans les dernières semaines. La croisière sur le Queen Mary 2. On a fait nos finalistes pendant 3 semaines, si je ne m'abuse, pendant 3 semaines. Et on va faire le grand gagnant ou la grande gagnante autour de 8h50 ce matin.
2: Elle est donc la deuxième musicienne à avoir fait le plus d'argent cette année.
3: Il est fâché!
2: Je trouve que c'est pas juste. Pas juste pour les autres. Hey, si Beyoncé vendait son catalogue, ça serait l'enfer. Naughty Girl. Et on parle avec Michel Barrette dans quelques instants.

0: Beyoncé au 96.9 Rouge, il est 8h12, c'est quelqu'un qu'on aime tout particulièrement, puis on fait des blagues, puisqu'il fait au moins 3 entrevues qu'on fait avec lui depuis qu'il nous avait annoncé en primeur et en exclusivité ici dans ce studio-là à Rouge qu'il prenait sa retraite. Ça a pas marché. Il a bien essayé, mais ça a pas marché. Il a son propre slogan à la Molson X. Oui, il est drôle depuis 1957. Michel Barrette. Salut Michel.
1: Salut.
0: Comment ça va?
1: Annoncer ma retraite. Mais en même temps, je le dirai pas parce que même ma blonde va se rouler la tête. Okay. J'annonce plus ma retraite. Mais je sais qu'il y a une date finale à ce show-là qui s'appelle Drôle depuis 1957, oui, qui se terminera à la fin de l'an prochain où j'aurai donc 70 ans et 45 ans de scène et de TV, de cinéma, tout à l'heure. Par contre, une chose importante, c'est que le show de vendredi va être un show unique.
0: Oh.
1: Et j'ai décidé ça récemment, parce que j'aurais pu débarquer à Alma, donner mon show, Drôle depuis 1957, comme je l'ai donné la semaine passée à Montréal ou à Gatineau.
0: Okay.
1: Je me suis dit non, c'est chez moi, j'ai trop d'affaires à raconter. Quand je débarque dans la région, puis je rencontre mes chums, je me dis, hey, t'as-tu raconté dans ton show la fois que? J'ai dit non, c'est ça que je vais faire. Fait que cette semaine, vendredi, ça va être, je répète, un show unique, parce que je vais venir raconter sur scène. D'abord, Alma, parce que si t'as 30 ans et moins, là, t'as pas connu Alma, ou t'as connu ton Alma d'aujourd'hui.
0: Ouais.
1: Mais moi, 17 ans, 18 ans, 20 ans, 21 ans, ben là, le 25, le Monaco Marquis Royal, le taxi, les jobs, j'ai tellement fait de choses, tellement d'anecdotes que j'ai jamais racontées sur scène. Il y a ça, il y a la carrière, il y a le cinéma, il y a la radio. Fait que je me fais plaisir, je vous le dis, là, je me sens comme un débutant, il y a 45 ans, je suis énervé du show. Moi, faire un show, pour moi, tu m'annonces que j'ai un show dans une demi-heure à la Place des Arts, je débarque, je fais mon show.
0: Ah, t'es correct.
1: Mais là, c'est pas ça, parce que je veux vous livrer un cadeau, c'est-à-dire de vous raconter des anecdotes que vous ne connaissez pas, de gens, parce que en 45 ans, j'ai eu l'occasion, entre autres, pendant 1075 épisodes avec France Cassel sur du Midi, à Radio-Canada, oui, où on a reçu 3 invités par émission. À la fin de le calcul, 1000 fois 3 invités, ça fait du monde en parler,
0: oui.
1: 1075 fois. Alors, j'ai eu des rencontres formidables. Je suis allé en Europe faire des shows. J'ai fait 18 films. Des choses que les gens connaissent pas. Ma mère, elle me pose tant de questions. « Hey, Michel, un tel, es-tu fin? Hey, t'as rencontré tel acteur, telle actrice? » Alors, vous allez tout savoir, parce que je m'appelle la traite. Le show va être long, ça va avoir pour votre argent, parce que je suis passé débarquer pour... Alors, je suis passé débarquer pour 1h40 de Drôle de 1957. Traînez votre sleeping bag, parce qu'on va
0: ça. 100%, là.
2: Faut souper avant. Là.
0: Ouais, c'est ça.
1: Ah, souper avant.
0: Soupe avant, puis quand la serveuse te dit, voulez-vous un petit café, tu prends pas un décal.
3: Mais le genre d'anecdote, Michel, qu'on sait pas, genre, ton plus beau souvenir à Alma, ça serait quoi?
1: Ben, c'est ça, il n'y a pas de plus beaux souvenirs, il y a des centaines de souvenirs.
0: Ouais.
1: C'est que, si tu me donnes un thème, la foi, écoute, tu sais, les gens, à moins que tu me connaisses vraiment, que tu saches que j'ai fait 6 mois de taxi, mettons, à Alma. Personne ne sait ça, que j'ai été chauffeur de taxi à Alma, j'avais 18 ans. Que j'ai, alors, pour moi, Alma, là, moi, je pars plus tôt que d'habitude. Moi, habituellement, si, mettons, là, moi, je vis sur la rive sud de Québec maintenant, si j'ai un show à Montréal, ben, je partirais tantôt de Montréal. Non. Okay. Je pars demain matin, même si mon show est vendredi, parce que je veux refaire ma ville. Je veux marcher ma ville, puis je vais avoir des notes, un petit carton, je vais écrire tout ce qui me passe par la tête. Hey, faut que mon sachet. Hey, faut que je le compte okay. dans la fête.
0: Ce show-là, il est pas écrit, là, Michel.
1: Non, il est pas écrit. J'ai jamais écrit de show, anyway, moi.
0: Ouais.
1: Moi, je raconte. Puis là, en plus, pour pousser ma loc, moi, j'ai un vieux chum, René Hervé, qui a fait les 400 coups avec moi, Alma, dans le temps du 25. J'ai dit, René, je t'invite, tu vas être sur scène avec moi. Fait que lui, il va tirer des fiches, carrément. Il va tirer une fiche. C'est quoi, ce Michel? Hey, il faut que je raconte une affaire. Brr. Parce que dans la vie, hier, là, j'étais sur une piste de course à Vallée-Jonction, en Beauce, où j'essayais une voiture de course. Puis là, il y avait plein de pilotes. Là, je me suis mis à raconter toutes sortes d'affaires, comme ça, du stockard à Saint-Félicien avec Florent Thibault, puis tout le monde est mort de rire. Quand je suis revenu chez moi, j'ai jamais raconté ça. J'ai jamais raconté cette affaire-là. Parce que là, on était dans un univers de course. Je me suis mis à raconter des histoires de course.
0: Ouais.
1: Mais des univers, ben, j'en ai 12 000, des univers. J'ai tellement fait de bébelle. Fait que je me paye la traite vendredi. Je vous le dis, là. Je suis énervé comme un flou.
0: Mais là,
2: t'as l'air énervé.
0: Là, vendredi, tu fais ce show-là qui va être un show unique à Alma. Et ceux qui vont aller te voir à Adelbo Mistassini, le show, il est complet, il est full, là, ce
1: show-là. Ils vont avoir drôle de... Ils vont rire. Ils vont avoir drôle depuis 1957.
0: Okay.
1: Mais c'est parce que si je vous raconte, mettons, Gonzague Tremblay, le père de Mario, vous avez aucune idée qu'est-ce que j'aurais raconté demain. Gonzague Tremblay, t'as connu le père de Mario? Oui. Comment ça? Ben, vous le verrez vendredi. Vous allez mourir de rire. Parce que, j'ai jamais compté ça sur scène. Comment je vous dirais bien? Quand on fait un show qu'on va promener entre Havre-Saint-Pierre et Gatineau, il faut que tout le monde rit. Mmh. Fait que tu racontes des choses où les références sont claires. Parce que, mais si tu fais un show dans ta région, si je parle d'Hôtel Royal, ils s'en foutent à Montréal d'Hôtel Royal. Mmh. Mais à Alma, ceux qui ont mon âge vont se rappeler de souvenirs incroyables. Ceux qui ont moins de 30 ans vont faire, vous avez donc un bail du fun. Dans le fond, là, c'est une manière pour moi de prouver à 70 ans bientôt que nous autres, à notre âge, on a eu du fun quand vous aviez, on avait 20 ans, puis vous autres n'en aurez pas.
0: Allez voir ça, ce show-là. Michel Barrette, le spectacle officiellement drôle depuis 1957 est présenté à Alma et Dolbeau. Mais vendredi, comme tu nous l'as bien spécifié, c'est un show unique pour Alma. Un show où tu vas parler de ta vie, de ce côté-là et de ta jeunesse. Et merci Michel, c'est autant un plaisir de te parler. Puis moi, je veux pas que tu apprennes ta retraite parce que dans les meilleures entrevues qu'on fait ici au 96.9 Rouge, tu es en vedette là-dedans.
3: Ouais.
0: Prends ton temps, mon Michel. Salut. Passe une belle journée. Ciao. Manquez pas ce show-là, salut. Vous allez triper bien raide, ça va être super le fun. Madcon s'en vient avec Don't Worry. Puis on joue à Tu te mets combien? Et c'est une vraie compétition parce que Thomas

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3: La pulperie de Chicoutimi est remplie d'expositions en ce moment.

0: moment, dont le prestigieux concours annuel de photographies prises par des journalistes. C'est le World Press Photo. Vous y retrouverez notamment l'image qui nous fait découvrir la guerre des drones. Je vous explique. Ce sont des civils ukrainiens qui ont été pris en photo, le visage dissimulé par des masques, qui assemblent des drones dans un atelier situé dans un sous-sol. En fait, l'Ukraine, comme la Russie, produisent désormais des millions de drones de combat par année. Et cette photo-là nous met ça en image. 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

0: Sympathique jeu auquel on joue une fois de temps en temps et on teste nos connaissances sur des trucs, des questions un peu pointues, de la connaissance générale, mais de la connaissance générale pas tout le temps évidente. Et il y a un côté gambler là-dedans.
1: Mm-hmm.
0: Hein? Parce qu'on a un choix de 1 à 10 au niveau des catégories de difficultés dans les différentes questions. Et plus on va haut, plus on fait des points si on réussit à répondre correctement à la question. Et Thomas, qui est un grand compétitif, va assurément
1: gagner,
0: prendre de grandes mises.
1: Ça, c'est certain.
0: OK, alors Thomas, tu poses tes questions en premier à Marie-Ève.
1: Yes, Marie, tu te mets combien en canard? La belle catégorie.
2: 4, ouais.
1: Juste 4. Je connais plus que ça.
0: Non, mais Marie-Ève a...
1: Ouais, mais 4.
3: Un canard.
0: C'est une prudente.
2: Ouais, c'est une prudente.
1: Quel conte pour enfants, écrit en 1843, raconte l'histoire d'un canard rejeté par sa mère?
2: Ah, c'est Donald Duck.
1: Tu me niaises-tu?
2: Je sais pas c'est quoi.
0: Le vilain petit canard.
2: Ah, c'est le vilain petit canard, d'accord. Je suis vraiment pas bonne dans ça.
0: Wow, tu m'avais gratuit.
2: Non. Je m'en rappelle plus cette histoire, là. Non. Je suis pas bonne dans les contes, moi.
1: Le vilain petit canard.
2: Je m'en rappelle plus.
0: OK, zéro point pour Marie.
2: Alors, tu te mets combien? Céline Dion. Tiens, c'est d'actualité, ça.
0: Céline, je vais y aller avec 6.
2: Vendu à plus de 32 millions d'exemplaires à travers le monde, quel album de 1996 demeure à ce jour le plus lucratif de Céline?
0: Ouf! C'est deux?
2: Non.
0: Non, c'est pas deux.
2: C'est Falling Into You.
0: C'est Falling Into You. Je l'aurais pas su.
2: Non, moi non plus, je l'aurais pas su, okay. Celle-là.
0: Thomas.
1: Ouais.
0: Tu te mets combien en dinosaures?
1: Oh! 8.
0: Tabarouette.
1: Ah ouais,
0: T'as un peu, je recule la carte. C'est écrit ici, cette affaire-là. Donne le nom de celui que l'on nomme le dinosaure à bec de canard. Tiens, c'est thématique.
1: Le dinosaure à bec de canard, je l'ai en tête.
2: Ah oui?
1: Moi, oui, je l'ai en tête. Oh oui, j'ai vu dans le documentaire.
2: Donald Duck.
0: Le petit dinosaure canard.
1: Je sais pas. Je l'aurais pas.
0: C'est l'adrosaure.
1: Ah, c'est ça, l'adrosaure.
2: Sérieux, tu savais ça pour de vrai?
1: Ben, je me souvenais plus du nom pour vrai, là, mais je me souviens l'avoir vu dans le dernier documentaire sur Netflix.
0: Ça, c'est une des réponses les plus faciles qu'il y avait à donner dans ce carte-là.
1: La drosaure.
2: À date, c'est zéro pour tout le monde.
1: Oui, zéro pour tous. Marie-Ève.
0: Des vrais cochons, mesdames, messieurs.
1: Tu mets combien en James Bond Girls?
0: Ça, j'aime ça.
1: Hey, ah, là, ça va être dur.
0: Prends une chance, là.
2: Ben, je vais y aller avec 4.
0: Oh, come on, Marie.
1: Ah, une chance, 4. Oh, de quelle nationalité est Natalia, la James Bond Girl du film GoldenEye?
2: Elle est suédoise.
0: Ah, ça, c'est une russe.
1: C'est une russe.
0: T'aurais pas eu de chance avec russe.
1: C'est pas grave.
2: C'est sûr, j'aurais eu plus de chance.
0: Mon mari t'a perdu.
1: Tout à zéro.
0: T'as mon tour.
2: Tu te mets combien en conjugaison des verbes du premier groupe?
0: 4.
1: 4? Ben non. Mais là, ça, le premier groupe,
0: non,
1: c'est
0: non, mais ça,
1: facile.
0: Faut que j'y écrive, faut que j'y pense, je suis mauvais.
2: Existe-t-il un verbe se terminant par ER qui n'est pas du premier groupe? Si oui, le ou lequel?
0: Je sais même plus c'est quoi le premier groupe. Ça fait 35 ans, là, je parle à l'école, là. Je sais pas, aucune idée.
2: Alors la réponse est oui, le verbe aller.
0: Ah bon, ah, oui, c'est vrai.
1: Allez, vous êtes tous à zéro.
0: On est vraiment mauvais,
1: on est pour gagner.
0: On n'essaye jamais des questions de 1, c'est à ton tour. Tu te mets combien en sphère?
1: En sphère? Ah, je vais mettre au moins 4, là.
0: Ah ouais,
1: pour pas être...
0: Pour le plaisir. À quelle station de radio pouvait-on écouter l'émission intitulée La sphère de 2011 à 2018?
1: C'est quand même dur, hein?
0: Oui.
1: C'est pas Radio-Canada?
0: Ouais, c'est Radio-Canada.
1: OK, let's go!
2: C'est Thomas qui a gagné.
1: 4 bons points. 4 à 0 à 0.
0: Mais on est bien bad, hein,
1: hey, c'était pas une bonne,
0: on est bien bad.
1: Bonne journée,
0: c'est terrible. C'est pas tant. Bon, OK. On se rattrape avec Mad Connie. Don't worry à rouge.

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0: C'est un très bon début de journée, Saguenay-Lac-Saint-Jean. Une journée définitivement plutôt fraîche.
1: Oui, fraîche, nuageuse, mais présentement, on a quand même un bel éclairci. On va en profiter. C'est un maximum de 3 pour l'ensemble de la région. Le Lac-Saint-Jean, c'est plus 5 quand même. Vous menez une bonne vie. C'est de la pluie pour cette nuit. Demain, de la pluie. Vendredi, de la grosse pluie. Mais sinon, c'est une semaine assez nuageuse qui s'amène au Saguenay-Lac-Saint-Jean.
0: On va aller voir ce qu'on surveille. À nouveau, info aujourd'hui avec Sarah Léa. Et qu'est-ce qu'on aura dans le bulletin ce soir?
2: Oui, ben on fera un retour sur la campagne de la députée Marie-Caroline Laflamme dans Chicoutimi. Donc, on reviendra sur ses priorités pour la région, entre autres. Puis également, il y aura également une conférence de presse à 10h30 ce matin de la CSQ relativement à la violence là sous toutes ses formes et envers toutes les générations qui sera faite, donc, pour parler de ces enjeux-là, puis des solutions qui peuvent être apportées là contre la violence dans tous les milieux, contre toutes les personnes. Vraiment, donc, une campagne là qui se déploie aujourd'hui même pour la CSQ. Donc, c'est ce qu'il y aura, entre autres, ce soir à 17h, à Nouveau Info.
0: Merci, Sarah Léa. Voici ce qu'il faut savoir dans le showbiz aujourd'hui.
3: Il y a 6 nouveaux joueurs et joueuses qui se joignent à l'usine de peur sur Crave pour la mi-parcours. C'est-à-dire que là, on a eu droit à certains épisodes avec des joueurs. Et là, on va avoir droit à d'autres joueurs pour les 6 derniers épisodes. Entre autres, la danseuse Enola Bédard. Il y a Liliane Blanco-Binette qui était de passage chez nous en spectacle la semaine dernière. Mathieu Dufour. Il va y avoir Tommy Lee Salvas également. Donc, les 6 derniers les épisodes seront présentés à compter du 14 octobre
0: Mathieu,
3: prochain.
0: Mathieu, il va hurler, ça va être épouvantable.
3: Ah, mais le 14, c'est demain. À compter de demain que ça va être présenté. Là, Thomas voulait absolument que je vous en parle. Sexe oral, c'est le balado où Lisandre Nadeau et Joannie Grenier abordent la sexualité avec franchise et curiosité. Mm-hmm. D'ailleurs, on retrouve ça maintenant sur Crave aussi. Et l'invité qui a fait beaucoup jaser au cours des derniers jours, c'est Kim Rosk, mm-hmm. qui a abordé son passé de danseuse nue.
0: Oui.
3: Et aussi des sextos qu'elle a échangés avec Cole Coffey. Écoutez ça. Et dans Véronique, elle est fantastique, de 15h55, Tammy Verge. Claudette sera là, elle va parler des choses qui fonctionnent. Il n'y a personne qui a réagi. Tammy Verge sera là pour parler des choses qui fonctionnent bien. Pascal Renaud-Hébert se demande si c'est bien de laver son linge sale en public. Sébastien Diaz sera là également. J'ai dit Claudette parce qu'elle l'a dit que son vrai nom, c'est Claudette.
0: Mais oui, c'est ça.
3: Ça
0: ne
3: veut plus n'entendre parler.
0: Ça a comme fait une espèce de semi-controverse. Mon ami, ben,
3: c'est drôle.
0: Avec ça. Je ne sais pas si elle qui est là. Demain, on aura notre fantastique de la semaine. Demain, vers les 8h40, 7h40, manquez pas ça. Donc, dans quelques secondes, on va parler du morceau de vêtement que si vous pouviez, vous remettiez plus jamais ça de votre vie. Jamais plus vous ne porteriez ce morceau-là, car aujourd'hui, c'est la journée sans brassière. Ou free the boobies.
1: Ah ouais?
0: C'est comme vous voulez. Alors, c'est la journée sans brassière aujourd'hui. Si vous pouviez la poigner puis faire comme votre mère féministe, la brûler, hein? Ça ferait-tu bien, ça? Est-ce qu'il y a autre chose que si vous pouviez, vous remettriez plus jamais ça de votre vie? On en parle après Dua Lipa à Rouge.

0: C'est la journée sans brassière aujourd'hui, puis à chaque fois qu'on parle de ça, là, les vêtements qu'on aime pas, puis blablabla, la brassière arrive tout le temps en premier. Hein? C'est toujours le numéro un. Alors, c'est la journée sans ça, mais est-ce qu'il y a d'autres vêtements? Si vous aviez le choix, jamais plus vous n'auriez ça sur votre dos. Jamais plus vous ne porteriez ça, ce beau vêtement-là. On a eu beaucoup de réponses via le Facebook de Rouge. Vous pouvez nous envoyer vos textos 6-12-13, évidemment. Thomas, je te pose la question. Quel est le vêtement que tu pourrais éviter à tout prix?
1: Facilement les bas. Les bas, là, non. Moi, je peux pas porter de bas. Je sais pas si c'est parce que j'ai trop les gros mollets, mais j'ai musclé, d'ailleurs. Mais à chaque fin de jour, là, tu sais, je vois la marque de mes bas sur... Oui. Ma blonde a dit, pourquoi t'enlèves tes bas pis t'es laisses traîner partout? Parce que je suis plus capable de les mettre. Dès que j'arrive chez nous, j'enlève mes bas.
0: Mais tu peux les mettre dans ma linge aussi.
1: Hey, tu t'entendrais bien avec ma blonde, hein?
2: Ah oui, là, Moi, c'est des strings.
0: Ah, ouais.
2: Je suis pas bien là-dedans.
0: Ah, ouais.
2: Je sais qu'il existe des petites culottes sans couture là pour les femmes, j'en ai, mais des fois, on n'a pas le choix d'avoir comme ça, c'est plus beau.
0: C'est sûr.
2: Avec certains pantalons, avec certaines jupes.
0: Genre pantalon pâle.
2: Ouais.
0: Ça paraît plus, hein?
2: Ouais. Mais j'aime pas ça.
0: Non.
2: Ben, moi, il y a des filles qui disent, je porterais juste ça. Dire à quel point je porterais pas de corde de même dans le derrière.
1: Excuse-moi.
0: C'est sûr qu'il y a décrit comme ça.
2: Qu'on n'est pas bien là-dedans.
0: Pas full tentant.
2: Non.
1: En toi, effet. Vincent?
0: Moi, je suis comme toi, les bas.
1: Ouais.
0: Mais je te dirais qu'une tuque, c'est particulièrement quelque chose qui m'énerve.
1: Ah, ouais?
0: Je déteste avoir une tuque. Ça finit tout le temps par me piquer. J'ai tout le temps l'impression... Mes cheveux doivent se spinner d'un bord puis de l'autre, là, puis ça me pique. Fait que ça m'énerve. J'aime pas ça, mais des trucs.
1: T'as-tu vérifié qu'il y avait pas de poux dans tes
0: trucs? Oui, j'ai vérifié, oui. Okay. Non, mais non, j'aime pas vraiment ça.
1: Il y a Julie qui est comme toi, qui dit truc, mitaine, foulard, bas, brassière, espadrille, monde entier. Julie, il y a pas grand-chose.
0: Julie préférait être tenue.
1: Ouais, l'impression que c'est ça. Il y a Mégane qui dit des jeans.
2: Ah, OK. Ouais.
1: Depuis que je suis maman, mon uniforme officiel, c'est le mou.
2: Mais le mou, on est si bien dans le mou.
1: Jeans, on est super bien.
0: Il y a tellement de jeans avec beaucoup de stretch maintenant.
1: Mais,
2: Mais des jeans, t'aimes en porter ou t'aimes pas.
0: Oui,
2: c'est vraiment, c'est pas une zone grise, là.
0: Non, t'as raison.
1: Il y a Marie qui dit des bas. Première affaire qui prend le bas en rentrant dans la maison, exactement
2: donc,
1: comme moi.
2: Comme toi.
1: Ouais, oui. Magali qui dit des bas de nylon ou des collants. C'est vrai que c'est pas confortable.
2: Bien. On n'est pas bien là-dedans. Ouais.
0: Moi, je fais juste les plier puis je vous comprends.
2: T'aimes pas la matière.
0: Non, mais tu sais, hier là, je pense c'est ceux de la grande là, de ma grande là, puis il était à l'envers. Fait que tu sais, je suis fin, tu sais, j'y vire de bord pendant qu'on était en train de plier le linge en revenant du voyage. Je me mets la main là-dedans. C'est bien désagréable. Non.
1: J'ai déjà porté ça pour un costume là, puis dans les poils de jambes là, c'est vraiment tannant.
0: C'est sûr que dans ton corps, c'est quand même velu
1: tous les vendredis soirs en plus. Les culottes de l'uniforme du bloc opératoire, ça. Qui dit ça, OK, je comprends. Les manteaux d'hiver. Puis il y a Karine qui dit pas mal tous les vêtements. Une autre,
0: ça. C'est
1: une tenue!
0: Bon. Clairement, les bobettes, Cindy, elle dit, moi, j'ai vraiment ça. Qu'est-ce qu'elle dit? Attends un petit peu, le texto, il est long un peu. Qu'est-ce qu'elle a répondu, là? Elle dit, les bobettes, clairement, ça fait longtemps que j'ai réglé le problème. Ah bon, OK, parfait. Super, ça.
1: Elle dit, merci de taire mon nom.
0: Trop tard! J'ai pas dit son nom de famille, je suis quand même correct.
2: La prochaine fois, merci de taire mon nom en premier.
0: Oui.
2: Après ça, écrire.
0: C'est sûr que c'est moins dangereux. On voit pas toute la longueur de vos textos quand on fait ça live. OK. Hey, je vous donne les affaires qui sont parmi les vêtements considérés comme étant les plus inconfortables ou ceux que les gens aiment le moins porter. Puis vous me dites si vous les en avez déjà mis. Puis si vous en porteriez encore de ça. Des jeans taille basse. Parce que là, ça revient, les jeans taille basse. Puis il y en a un pour les gars aussi, là.
2: Non, plus jamais.
0: Plus jamais.
2: Ah, c'est premièrement pas beau. Ça nous met pas en valeur. Puis des tailles hautes, on est si bien là-dedans. Ça tient bien comme faut.
0: J'en ai déjà eu, moi aussi, puis j'en remettrais pas non plus. Oui, taille basse, il y en a eu pour les gars aussi.
1: Ah oui, dans le temps, où est-ce qu'on avait des beaux boxeurs là, pour à montrer.
0: Oui, entre autres, là, moi, je remettrais plus jamais ça. Non, t'en mettrais-tu des tailles basses?
1: Non, je pense pas. Non, ça fait pas sérieux.
0: Du linge baggy, parce que le baggy est revenu, est en train de s'en retourner, mais il y en a encore beaucoup.
2: Est-ce que déjà,
0: Ben vraiment large, là, oversize puis baggy, là, vraiment large.
1: Oui.
0: Oui, large, oui.
1: C'est le fun, ça.
0: Ouais. fin de semaine ou pour de... sortir?
1: Ah, même pour sortir, c'est encore assez bien vu. Là. Oh, c'est encore à la mode.
0: Non, c'est sûr.
1: Des gros polars,
0: OK.
1: Peut-être pas des gros pantalons, mais ouais, au niveau du haut, oui, oui.
2: Ouais, gros polars, moi aussi. Moi, ça va? On est bien.
0: Ouais. Moi, je m'en suis racheté là, des jeans plus lousses, là, style, ben pas baggy, mais un peu plus large. Je suis déjà tanné. je reviens à moins large. Et finalement, mettre des pantoufles en public. Tu sais, je vais rentrer là-dedans Birkenstock, là. OK, je vais rentrer Birkenstock là-dedans.
1: On a eu un collègue qui était souvent en pantoufles ici à la station, hein?
0: Oui.
1: Son nouveau surnom, pantoufles. Non. Tu peux pas mettre de pantoufles en public. Mais Birkenstock, il faut que ce soit l'été.
0: Ouais.
1: C'est l'été, j'accepterais parce
0: que... Là, si vous écoutez le Canadien, là, c'est le festival de la pub de Birkenstock avec le gars du Canadien. Pour aller à l'aréna, peut-être. Plus que ça, pas sûr.
2: Mais comment s'appellent les pantoufles, là? UK quelque chose, hein? Il y en a d'autres.
0: Les UGG.
2: Ah, je pense. C'est ça que j'ai. C'est ça que j'ai, mais la marque Costco, là. Sérieux? Je suis allée à l'épicerie avec ça l'autre jour.
1: Ben oui.
2: J'étais bien.
1: Moi, je mets souvent mes crocs fermés, là.
2: Okay.
1: Du top, là.
0: En mode sport.
2: C'est lit, hein?
1: Non! C'est pas si beau, mais c'est tellement pratique, des crocs.
0: On s'entend, là. Les crocs, c'est confortable.
1: Oui.
0: Ça s'arrête là.
2: Oui.
1: C'est ça.
0: Il y en a pas de beaux crocs, ça n'existe pas.
1: Mais ça, je porte ça en public, des fois. Tu sais, je veux dire, l'été, je viens à la station en crocs.
0: Je savais que t'étais pas gêné. Dans quelques instants, Katia s'en vient. Et savez-vous quoi? On va donner une croisière sur le Queen Mary 2. Restez là!
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0: terminer la gang du matin d'aujourd'hui. Thomas, ce sera quoi le titre du balado aujourd'hui?
1: Marie le vilain petit canard.
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0: Salut, Kay!
3: Bon matin!
0: Comment ça va?
3: Ça va très bien, vous autres?
0: Ben oui, ça va très bien.
3: On est mardi.
0: Il y a du monde nerveux, là. Il y a du monde nerveux.
3: Hey, c'est stressant aussi, là.
0: Ben oui.
3: La croisière, c'est ce matin qu'on donne ça.
0: Yes.
3: Valeur de 8 500 $ pour deux personnes. Destination New York. Départ de Québec. 13 bars. 10 restaurants. Après.
0: 13 bars?
3: 13 bars. Bibliothèque.
4: Bibliothèque.
0: C'est comme Jonquière, ça. Anciennement, 13 bars, maintenant, bibliothèque.
5: Il y a des salles de spectacle.
3: Hey, vous allez vous saouler au bar, vous allez lire un livre.
0: C'est super.
5: Hey, puis ils vont passer par la baie, hein, je me suis informé.
3: Oui.
5: Ils vont passer par la baie.
3: Ouais, mais là, vous débarquez pas. Ben, vous débarquez, mais vous rembarquez. Vous en allez pas chez vous.
0: Mais non.
5: Non, non. Hey, moi, pas trop. Je sais que vous passez par la baie.
3: Non, non, c'est tout à fait. C'est grâce à Promotion Saguenay, en passant, qu'on peut vous offrir un beau cadeau comme ça sur le Queen Mary 2. Alors, on est-tu à le faire le tirage?
0: Oui, oui, oui, oui.
3: Alors, on fait le tirage. On l'a fait il y a une seconde à peine. Et notre gagnante, parce que c'est une gagnante, on est des gars, des filles. Là, c'est une fille.
0: C'est qui?
3: Élise Tremblay, qui est notre gagnante! Élise!
6: Non!
0: Élise,
6: tu es
0: notre grande gagnante!
6: Élise!
0: Ben non!
5: On dirait que c'est l'exorciste!
0: Es-tu là, Élise? Es-tu correct? Tu cries tellement fort, ton téléphone, toi! Félicitations, Élise! Tu remportes une croisière sur le Queen Mary 2 grâce à Promotion Saguenay et le 96.9 Rouge. À quel point tu capotes, là?
6: Ben là, ça vient pas! J'ai jamais autant capoté de ma vie, ça!
3: Hey, avec qui tu y vas, Élise, en croisière? Est-ce que tu as choisi? As-tu un conjoint? Une conjointe?
6: Non, ben là, je vais avec ma soeur, puis ma mère, probablement, qu'elle va se joindre à nous.
3: Fait que... OK, donc vous aviez déjà parlé, fait un scénario si jamais tu gagnais.
6: Ben oui, là, on a regardé le bateau sur Internet, tout, là, toutes les qu'il y avait, puis on était prêts.
0: Non, mais t'es vraiment prêts. Ça dure combien de temps exactement?
3: C'est 10 jours.
0: C'est 10 jours.
3: Oui,
0: hey, tu sais, là, que t'as même pas assez de journées pour faire un bar par jour. Va falloir que tu fasses deux bars. Sur certaines journées,
6: pas de
0: là. Pas problème. Wow, Élise, félicitations.
3: Hey,
0: merci à... merci à tout le monde qui a participé. Vous vous êtes rendu à la baie pour aller remplir des coupons. Vous avez joué avec nous autres. On a fait des trucs sur les réseaux sociaux. La Queen de la Pop, c'était vraiment, vraiment trippant.
3: Hey,
0: et
3: vraiment.
0: On le rappelle, Élise, tu es notre grande gagnante d'une croisière sur la Queen Mary 2. On te souhaite une super belle journée. On va te laisser te remettre de tes émotions. Tu vas avoir presque un an pour te préparer à tout ce beau voyage-là. Ça va être exceptionnel.
6: Hey, merci beaucoup!
0: Ça me fait plaisir. Salut, Élise! Bonne journée!
6: Salut!
0: Wow!
3: Hey,
0: wow.
3: C'est hot, pareil. Oh. Gagner un beau cadeau de même, c'est fun.
5: Des réactions de même,
4: ben
5: c'est notre pays.
4: Ben oui!
0: Exactement.
3: En plus, dans le mois de l'Halloween, on disait que ça faisait comme Halloween. Ça va?
0: On n'était pas sûr si ça allait frapper un poteau ou si elle était avec nous autres. Heureusement, elle était avec nous. Tout va très bien.
3: Ce matin, on va voir notre chronique avec le voyage avec Karen.
0: Ouais.
3: On parle de catastrophe en voyage parce que avec ce qui s'est passé au Panama,
0: ouais.
3: On revient un petit peu là-dessus. Comment agir à ce moment-là? Quoi faire à ce moment-là? Donc, on va parler de ça tantôt. Elle sera avec nous à 10h40 et on a un nouveau concours.
0: Yes!
3: Un beau concours avec Metro Plus Alma. C'est un 500 $ cash à gagner vendredi. On prend des finalistes à tous les jours. 500 $ d'épicerie, en fait.
0: C'est comme ça.
3: C'est
0: comme ça. T'as pas le choix. Il faut que tu manges.
3: C'est un beau cadeau encore. Surveiller le Le hit.
4: Voyons, le hit payant.
3: Le hit payant. Je me souviens plus du nom.
7: On a eu beaucoup de choses, hein.
3: Le
7: c'est
3: hit
7: une grosse,
3: payant.
7: Une grosse fin de semaine, hein. C'est long, trois jours, hein, okay? Oh my
3: oui,
7: God.
3: Ça.
7: Hey, passez une très, très belle journée. On se retrouve demain, 5h30. Merci, Tom, d'avoir été là avec nous.
4: Ben, merci.
7: Léa sera de retour de son petit périple montréalais, dès demain matin. Olivier Dean s'en vient avec Man I Need et Lone Star avec Amazed. Dans le temps où une chanson country, c'était vraiment weird d'avoir ça à la radio.
3: Oui, c'est vrai.
7: Hein? Parce que eux autres qui avaient réussi ce coup-là, passer partout, même en faisant une tune country. Maintenant, c'est notre vie de tous les jours, pis c'est bien correct. Voici Lone Star.
5: Salut!

Si vous voulez souhaiter bonne fête à quelqu'un, saluez des gens, SMS 61213. Pour revenir à notre concours de 500$ d'épicerie à gagner grâce à Metro Plus Alma, il va avoir l'identification juste avant la chanson. Vous en faites pas. Il y a toujours l'identification avant. Dès que vous allez l'entendre, vous textez soit le titre ou soit l'interprète. Il va y avoir une chanson le matin, une chanson l'après-midi. Donc, deux finalistes par jour. Et vendredi, parmi les finalistes, on va donner le 500$ d'épicerie. Elle poursuit encore sa tournée. Ben, en fait, sa tournée, ses spectacles à Paris. On l'écoute, Céline Dion.

Je vous rappelle que Karen de Voyage Carpe Diem sera avec nous vers les 10h40 pour parler de catastrophes naturelles quand on est en voyage. Oui, parce que c'est arrivé au Panama. Alors, on va en savoir plus tantôt. Quel

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Je salue la gang de chez Art de Place du Saguenay, bien branchée à Rouge. Merci d'être avec nous. On poursuit en musique avec Kelly Clarkson à Rouge.

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2: Ben oui, pis c'est un nouveau concours. On vous gâte encore cette semaine. 500$ attribués vendredi. 2 finalistes par jour. Et notre première finaliste, c'est Anne-Marie Poirier-Godbout. Allô, Anne-Marie?
3: Allô, Katia.
2: Comment tu vas?
3: Ça va bien, toi?
2: Ben, ça va super bien. Alors, tu es notre première finaliste. Anne-Marie, un petit 500$ d'épicerie, ça ferait-tu ton affaire?
3: Oui, bien sûr.
2: C'est toujours, toujours bien apprécié. Alors, écoute, Anne-Marie, c'est fait pour toi. Une chance, dans le fond, parce qu'on va faire 2 finalistes par jour, une chance sur 10 de gagner ce beau prix. C'est vendredi qu'on va attribuer ça, Anne-Marie. Alors, si tu gagnes, on te rappelle.
3: Parfait,
2: c'est bon. Je te le souhaite. Ben, je te souhaite une belle journée, Anne-Marie. Merci d'être branchée à Rouge.
3: Merci, Katia.
2: Bye bye.

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1: Allô Karen!
2: Bon matin Katia!
1: Ça va bien ce matin?
2: Super bien, après un beau long week-end.
1: Oui, ça fait du bien, ça fait toujours du bien pour un beau trois jours. Karen, on a tous vu ce qui s'est passé au Panama, tremblement de terre. Il y a souvent des voyageurs qui se trouvent sur place. Est-ce qu'on peut vraiment se préparer à ce genre de situation?
2: Ben souvent on va parler de la saison des ouragans en automne, mais il existe effectivement d'autres risques naturels auxquels il faut quand même s'attendre, les tremblements de terre, les inondations, des éruptions volcaniques. Ça vient de se produire au Panama par exemple avec le tremblement de terre et ça nous rappelle qu'on peut partir pour passer une belle semaine puis se retrouver dans une situation complètement imprévisible. Fait que contrairement aux ouragans qu'on peut généralement suivre plusieurs jours à l'avance, un tremblement de terre ça arrive sans
1: avertissement. Comme ça. C'est ça, exactement.
2: Exact.
1: C'est passé d'ailleurs, les gens d'occupation d'eau étaient là puis sont obligés de revenir.
2: Exactement.
1: Et justement, là tu me parles de ça, mais ça veut-tu dire qu'on doit éviter les Caraïbes pendant la saison des ouragans, par exemple?
2: Pas nécessairement, parce que la saison officielle s'étend du 1er juin au 30 novembre, mais ça veut pas dire qu'il y a des ouragans partout pendant 6 mois. Donc, il y a des milliers de voyageurs qui passent des magnifiques vacances pendant cette période-là. L'important, c'est de connaître les risques et de prendre certaines précautions avant de partir.
1: Ça veut-tu dire, parce qu'on en parle souvent, que les assurances, ça peut faire une différence sur ce qu'on a pris comme assurance?
2: Oui, absolument, mais il faut faire attention parce que les assurances couvrent pas automatiquement toutes les catastrophes naturelles. Faut vérifier les protections et les exclusions. Donc, si votre vol est annulé, vous devez rester 3 jours supplémentaires à destination ou interrompre votre voyage. Faut vérifier que c'est quoi les frais qui sont couverts.
1: Okay.
2: Et il faut pas attendre qu'un ouragan soit annoncé pour acheter une assurance. Donc, une fois que l'événement est connu, il est plus assuré.
1: OK. Mais là, ça veut dire, mais quand ça arrive, ces affaires-là, mettons qu'on est là-bas, ça arrive. Qu'est-ce qu'on fait rendu là?
2: La priorité, c'est votre sécurité.
1: OK.
2: Fait qu'il faut suivre les consignes des autorités locales et de l'hôtel. Donc, ensuite, dès que la situation le permet, on contacte son transporteur ou encore son voyagiste, entre autres votre conseiller en voyage, pour connaître les possibilités de retour, puis son assureur pour vérifier les protections qui sont applicables. Et quand on a réservé avec une agence, ben, on peut communiquer avec le conseiller qui lui verra à vous appuyer dans les démarches.
1: OK, c'est justement ça quand on dit souvent que c'est important d'avoir quelqu'un là, un conseiller, on fait appel à vous puis souvent vous allez nous dire comment procéder là.
2: Exactement, on va aller chercher l'information que vous avez besoin, on va vérifier les solutions qui sont proposées par les fournisseurs, puis on va vous accompagner dans toutes les démarches. C'est sûr qu'on peut pas faire décoller l'avion si l'aéroport est fermé,
1: on s'entend,
2: mais on sait qui contacter, quelle démarche entreprendre et ça peut faire vraiment une réelle différence, surtout dans une situation stressante comme celle-là.
1: Eh oui, je comprends. Puis qu'est-ce que tu pourrais nous recommander justement là comme précaution avant de partir en voyage?
2: Ben 4 choses très simples. On consulte les conseils aux voyageurs du gouvernement du Canada. Deuxièmement, on s'inscrit au service d'inscription des Canadiens à l'étranger, toujours important. Troisièmement, on conserve facilement accessibles ses documents, ses coordonnées d'assurance et ses numéros d'urgence. Et finalement, on prévoit une petite réserve financière pour faire face aux imprévus, même lorsqu'on est assuré.
1: Exactement. Puis on pense pas à ça, mais ça peut arriver. Hein?
2: Effectivement.
1: C'est un conseil que tu donnerais probablement à tous tes clients. Là.
2: Exactement. Exactement. Fait qu'on veut éviter, on veut surtout pas faire peur aux voyageurs puis que ça devienne une crainte de voyager pendant l'automne. C'est vraiment pas le but. C'est juste de voyager intelligemment puis avec une bonne préparation, on peut mieux aider à mieux réagir.
1: En aviez-vous des gens là-bas?
2: Oui, mais présentement, ils sont tous à l'hôtel. Ils ont tous été transférés dans des hôtels.
1: Okay.
2: Et c'est vraiment le grossiste qui prend tout en charge.
1: Okay.
2: Et l'aéroport, dès qu'elle va être disponible, ils vont rapatrier les gens.
1: Mais ça se passe comment quand t'es là-bas, ça arrive en plein milieu de tes vacances? Si tes vacances sont foutues, là?
2: Oui.
1: Tu peux
2: ben,
1: pas
2: ils
1: le dire...
2: sont foutues dans le sens où tu demeures en sécurité. Eux autres, leur responsabilité, c'est de vous amener dans un endroit en sécurité. Puis après ça, faire en sorte de trouver des vols pour rapatrier les gens.
1: Mais les 4 jours, mettons que tu perds, tu les perds, là.
2: Oui.
1: Pas le choix, c'est c'est incontrôlable.
2: Exact. C'est un act of God, comme on peut
1: c'est
2: dire.
1: C'est ça, dans ce temps-là, on peut rien faire.
2: Non, on peut rien faire, effectivement. C'est on s'expose à ce genre de risque-là.
1: C'est ça, exact.
2: Mais au même titre qu'on peut avoir des tremblements de terre ici, on en a déjà connu.
1: Ben, c'est
2: donc,
1: ça.
2: Les catastrophes naturelles, personne n'est à l'abri.
1: On n'est pas à l'abri de ça, puis ça peut arriver. Ça arrive
2: exactement.
1: Pas souvent, mais quand ça arrive, puis qu'on est là, ben là,
2: exactement.
1: On n'a pas le choix.
2: Faut pas s'empêcher de voyager, mais il faut quand même y réfléchir.
1: Exactement. D'ailleurs, si on a... je sais que tu as des belles choses. J'ai vu des trucs intéressants pour les fêtes.
2: Oui.
1: C'est-tu plein, ça?
2: Écoute, il reste plus grand-chose de disponible.
1: Pour
2: il
1: les tout inclus,
2: près...
1: c'était pas cher.
2: Non, c'était vraiment pas cher. On les a sortis vraiment au bon moment. On les regarde souvent. Et puis, il nous reste à peu près une ou deux chambres par groupe là, pour le temps des fêtes.
1: Il y avait Punta Cana.
2: Punta Cana, il y avait Puerto Plata.
1: Oui, exactement.
2: Puis on avait... il y en a un autre auquel... on a le Rio Jalisco à Puerto Vallarta, mais lui, il est complet.
1: Bon. 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
1: Merci, Karen!
2: Merci
1: bye
2: à
1: bye.
2: Bye.
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Alors, il est 10h55. Vous voulez saluer des gens, souhaiter bonne fête à quelqu'un, SMS 61213. Pour ce qui est de notre hit payant, on en a eu un ce matin. On va en avoir un autre cet après-midi. Toujours l'identification avant. Donc, vous en faites pas, vous allez être un peu averti avant. Vous textez soit le titre ou soit l'interprète de la chanson qui suit l'identification pour devenir finaliste. On prend deux finalistes par jour et vendredi, on va donner le beau 500$ d'épicerie de Metro Plus Alma. Un beau cadeau. Alors, c'est cette semaine et la semaine prochaine. L'actualité, nouveau info, ça s'en vient. Et en musique, Pitbull!

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1: Bon fin d'après-midi, ici Benoît Chevalier. Le chef de l'opposition à Ottawa, Pierre Poilievre, est de passage à Détroit pour demander la fin des tarifs entre le Canada et les États-Unis. Selon lui, les deux pays ont tout à gagner en reprenant les négociations commerciales. On écoute le chef conservateur.
2: Les tarifs sans les taxes tuent des emplois et coûtent cher aux consommateurs. Se débarrasser des tarifs donnerait la chance aux Canadiens et aux Américains d'économiser et de protéger leur emploi.
1: Chez nous, Christine Fréchette et Paul Saint-Pierre Plamondon vont se rencontrer à 11h30 ce matin pour procéder à la passation des pouvoirs. Les députés péquistes seront assermentés ce jeudi. Le nouveau Conseil des ministres, quant à lui, sera présenté le 21 octobre. Enfin, le commissaire québécois à la langue française, Benoît Dubreuil, s'inquiète de la faible écoute de la musique québécoise. Elle représente de 6 à 12% de notre écoute en ligne contre 40% pour la musique américaine, selon Luminate Data. Il demande d'appliquer le plus rapidement possible la loi sur la découvrabilité des contenus culturels francophones. Ça permettrait de favoriser la musique de chez nous dans nos algorithmes.
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arrive dans quelques instants complètement midi avec Pierre et Christine. Et aujourd'hui, finalement, Pierre va nous parler de nostalgie culinaire. Nous, on se reparle tantôt à 13h et on va avoir encore un hit payant qui pourrait vous faire gagner vendredi un beau 500$ grâce à Metro Plus Alma. On se dit à tantôt!

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2: Salut tout le monde, on est mardi le 13 octobre. Merci beaucoup d'avoir choisi Complètement Midi. On espère que vous avez passé une belle longue fin de semaine, que vous avez eu du plaisir. Christine, ça fait quand même longtemps que tu t'es pas vu. Comment tu vas?
3: Ben, super bien!
2: Oh oui!
3: C'est bleu. J'ai pas vu le temps passer, Pierre. Je pensais qu'il était 11h30. Je prenais le temps, m'en est 55.
2: On y va.
3: J'ai pas d'écouteurs, j'ai pas de moumoute sur mon micro. Mon ordi est pas ouvert, il est pas branché. Tout va mal.
2: C'est la première fois en 6 ans que je te vois un peu moins préparé.
3: Ben, ça m'arrive jamais.
2: Hey, ça,
3: moi, je suis toujours prête.
2: Ah, t'as une première
3: La productrice
2: avec
3: aussi. Tout le monde.
2: Tout le monde est prêt.
3: Tout le monde est prêt. Puis là, aujourd'hui, on dirait personne n'est là.
2: Tu fais des blagues, on a fait, hey, faut y aller. Fait qu'on est entré en studio. Il y a Phil qui est là à la mise en onde, puis il n'y avait personne d'autre.
3: Puis il n'y avait pas d'éclairage dans le
2: pas
3: studio.
2: Pas d'éclairage. Hey, nous, là, on tient la station de rouge à bout de bras.
3: Non, mais c'est grâce
2: on
3: à nous.
2: On est là pour tout le monde. On tient ça à coup de concours, puis de cote d'écoute de fou. La station nous abandonne.
3: Tout le monde. Salut, Christine.
2: Merci d'être là.
3: Merci d'être avec nous. Très bien. Alors, Pierre,
2: oui.
3: J'ai toujours pas de pacing. Parle-nous.
2: OK, c'est la journée mondiale de l'entraînement mental.
3: Ben voyons
2: Le savais-tu?
3: Non.
2: Est-ce que t'aimes ça faire des petits puzzles ou des jeux, mettons, qui vont travailler ta mémoire ou tes réflexes ou ton sens de la déduction?
3: Ah oui.
2: Ah oui? J'ai l'impression que c'est non, là.
3: Non, c'est vrai que j'aime ça, moi.
2: Oui?
3: Oui.
2: Fais-tu les jeux dans la presse?
3: Hein?
2: Les jeux dans la presse,
3: ben
2: il y a
3: non,
2: le mot, le jeu de
3: ça.
2: Cul, puis le mot croisé.
3: Ben non, je fais pas ça.
2: Ah, j'aime bien les mots, moi. Tu sais, genre stylettes.
3: Là.
2: Mon préféré, c'est les mots, tu sais, t'as 5 lettres ou 6 lettres. Puis là, t'essayes un mot, puis ta lettre C est verse, parce que c'est la bonne lettre au bon, dans la bonne case. Mettons dans le bon ordre.
3: Oui, ah, mais ça, ah, c'est parce
2: ça,
3: que t'as
2: j'aime ça.
3: Mais oui, j'oublie que t'as l'application de la presse.
2: Oui, avec mon... Hey, puis je suis rendu, je pense, à 198 de suite sans erreur.
3: Ouh!
2: Je sais pas comment je vais faire la journée, je vais faire une erreur.
3: Puis c'est des mots de 5 lettres, toi, que tu prends?
2: Il y a 6 et 5, les deux.
3: Oh, puis lesquels t'es meilleur?
2: Je commence tout le temps avec les mêmes. Là. J'aime ça y aller avec chant, C-H-A-N-T-S. Ça, j'aime ça. C'est le premier.
3: Ça, j'ai rien compris, hein?
2: Ah! Je pensais que tu me demandais c'était quoi ma stratégie pour trouver c'est quoi les mots.
3: Non, c'était... Est-ce que tu préfères les 5 lettres ou les 6 lettres?
2: Ah, 6 lettres.
3: OK, très bien.
2: Je trouve ça plus le fun. Okay. Plus de mots. Des fois, 5, c'est plus difficile.
3: Lâche pas, je trouve bientôt le PC.
2: Hey, m'en occupé, je suis là. Moi, tu te rappelles qu'à la semaine passée, on a fait une grande dérape sur la tag. On en a parlé vraiment.
3: Sur la tag, oui.
2: Trop longtemps. J'étais supposé parler d'un sujet. Puis là, je le ramène parce que, gang, j'ai pas fini de vous parler de ça. On parle de nostalgie culinaire. Mmh. Tout le monde attendait ça avec impatience. Tout le monde vient d'arrêter là, au Québec. Tout le monde prend une pause pour savoir de quoi qu'il va nous parler. Pistol Pete, ça s'en vient après Miley Cyrus. Party.
3: Je suis prêt.

0: Vous écoutez complètement midi et Christine, de quoi que je trouve vraiment niaiseux, ok? C'est juste que moi, j'étais content qu'il commence à faire un peu plus frais.
1: Mm-hmm.
0: Parce que tu sais, des fois, on dirait que j'étais un peu tanné de la chaleur, genre qu'il fait plus frais. Puis comme je le sais, là, j'ai beau avoir 45 ans, mais je me suis dit, ça va être plus frais après ça l'été. J'ai comme oublié, genre, qu'il allait faire fret puis que l'hiver s'en venait. Tu comprends?
1: Tu penses que c'est
0: non mais j'étais content qu'il fasse frais
1: puis l'été.
0: Oui, non mais j'étais content qu'il fasse un peu plus frais en septembre. Puis là, j'ai comme hey, j'adore ce petit frais là, mais dans ma tête j'avais oublié qu'on s'en venait vers le fret.
1: L'hiver.
0: Puis l'hiver.
1: Oui.
0: Mais ce que j'aime par exemple quand il commence à faire un peu plus froid, c'est faire de la mijoteuse. Puis tu sais, moi je suis pas quelqu'un qui est super bon, mais j'aime ça des plats à la mijoteuse. Je trouve ça le fun, je trouve ça bon, je trouve ça sent bien dans la maison. Fait que je trouve une recette super facile avec des poitrines de poulet, je mets des patates, des carottes, de la tite. Là, c'est vraiment pas compliqué.
1: Mais non,
0: 5
1: mais
0: heures.
1: Mignon. Ben oui.
0: Et je suis super content, puis j'en mange pas souvent des carottes chez nous. Puis tu sais à quel point j'aime les carottes, mais j'en mange pas tant. Je trouve ça long à faire. Des patates. Ah oui, il faut que tu les épluches. Là, j'ai coupé, j'ai mis
1: attends un peu, là. Wow, une seconde. Tu me parles de carottes ou de patates, là? Parce
0: j'ai
1: que
0: fait
1: là,
0: les deux.
1: Oui, mais là, tu dis, je trouve ça long des carottes, faut que j'épluche les patates.
0: Ah, ben non, mais je trouve ça long faire des patates, fait que j'en fais pas souvent à la maison. Puis là, j'étais content avec les mijoteuses de faire des patates.
1: Des carottes? Aidez-moi!
0: Je fais les deux, Christine.
1: Oui, mais de quoi tu me parles, là?
0: Dans la mijoteuse,
1: oui?
0: Là,
1: oui, mais
0: j'ai
1: là,
0: mis des carottes puis des patates.
1: OK.
0: Puis ça, j'en mange.
1: On a tout compris.
0: Puis ça, j'en mange pas souvent.
1: Mais non, parce que c'est long.
0: Parce que c'est long. C'est
1: oui,
0: tout ce que t'as à comprendre.
1: Oui.
0: Tu vas m'y faire mes patates. Oui, mais c'est pas ça le sujet.
1: Okay.
0: Tout ça pour dire que je fais ma mijoteuse, c'est super bon. Puis là, je sens tout le monde le soir. Fait que là, je mets mes patates, mes carottes que j'ai fait cuire dans mon assiette.
1: Très longtemps.
0: Quand j'étais jeune, ce que j'aimais faire, c'est j'aimais ça les écraser avec une fourchette, faire de la purée, puis j'en remettais un peu de margarine. Puis je faisais vraiment une purée de carottes puis de patates. Puis je prenais une tranche de pain. OK, même pas cuite, là, mais tranche de pain normal, je mettais encore de la margarine, puis je me faisais des beurrés de purée.
1: Ben oui.
0: Et là, je raconte ça aux enfants, puis il y a un moment où je prends ma première bouchée, et pour vrai, j'ai eu, c'est exagéré, un choc, là, mais ça m'a ramené, genre, 35 ans en arrière d'un coup.
1: Comme si tu fermais les yeux, puis tu voyageais dans un grand tunnel de lumière.
0: Oui! Non, mais c'est exactement ça, genre, j'avais 8 ans... J'étais au 1400 rue Bienville à Sherbrooke chez mes grands-parents dans une petite cuisine avec les tables, tu sais, en arborite, qu'ils appellent.
1: En quoi?
0: L'espèce de il appelle ça de l'arborite, là.
1: OK, de l'arborite.
0: Faudrait que je, mais si jamais tu tapes table arborite, tu vas comprendre c'est quoi.
1: Okay.
0: Ce que nos grands-parents avaient. Tu sais, c'était comme une espèce de dessus en plastique, t'avais des pattes en métal, tout le monde avait ces tables-là. T'avais plein de couleurs.
1: Je comprends.
0: Il y en avait en pastel.
1: Oui, il faut être très vieux. Oui.
0: Oui!
1: OK, c'est ça.
0: OK, t'as pas eu ça, moi, mes grands-parents, il y avait ça, puis mes grands-parents, c'était tout ça, de la viande, des patates, des carottes, tout le temps. Fait que je mangeais ça quand j'étais jeune, puis là, je leur ai dit aux enfants, j'ai comme, hey là, excusez, là, faut que je vous le dise, là, mais ça, moi, je mangeais ça quand j'étais jeune, puis ça me rappelle vraiment quand j'étais super jeune chez mes grands-parents, puis je me fermais l'instant, là, les yeux, là, puis j'étais comme, non seulement dans leur cuisine, mais je voyais mon grand-père se faire du café. Qu'est-ce qui se passe? Quoi?
1: Ça fait 3 minutes que le sujet a commencé, ça fait... Je pense 3 fois la même minute tu nous racontes.
0: Oui!
1: Tes patates, tes carottes, tes grands-pères, excusez tout le monde, je voyage dans le temps.
0: Non, mais
1: grand
0: parce souvenir. Que, il y a des fois où je me rappelle de quelque chose puis ça me donne des souvenirs, mais là, c'est comme si tout d'un coup j'avais encore 8 ans puis que j'étais là. Puis j'en ai parlé à ma famille puis j'avais envie qu'on parle de ça aujourd'hui. Mais pas juste genre, hey, quelle bouffe vous rappelle, mettons, vos grands-parents, mais y a-t-il des affaires que vous avez mangées puis vous avez fait, hey, ça?
1: Automatiquement, ça transporte dans le temps.
0: Mais c'est parce que, tu sais, c'est pas le bon mot, le choc, le type, puis je pense depuis aujourd'hui comment amener ce sujet-là, mais manifestement, j'ai pas pensé assez longtemps. Mais j'ai vraiment fait... ça m'a vraiment, genre, rentré dedans.
1: C'est ça, quand on fait ça, ce bruit-là, c'est automatique, là, le voyage.
0: Oui! Toi, là, mettons que t'es de bonne foi, là.
1: Oui.
0: Y a-tu des affaires qui te rappellent vraiment la bouffe de tes grands-mères?
1: Oui, des desserts surtout, moi. Moi, mes grands-mères cuisinaient toujours les desserts d'un party de famille. Fait que des fois, je suis dans un resto, mettons, puis quand je vais goûter une tarte aux pommes, si elle est faite à peu près comme ma grand-mère la faisait, t'sais, la même grosseur de slice de pommes, le même montant de cannelle, t'sais, oui, ça me fait voyager. Je fais... Bon. Puis je voyage.
0: On veut savoir, le gars, restez avec moi, parce que moi, je suis en train de la perdre. C'est quoi la nourriture qui représente bien vos grands-parents pour vous? Textez-nous au 6-12-13 ou appelez-nous au 514-790-1073. On a envie de vous jaser. Ou encore 1-855-768-4336. Faites le voyage avec nous, le...
1: Ben...
0: Exactement. Qu'est-ce que c'est pas là, ça?

0: Mais 18 avant la tourne, je parlais de façon très claire à quel point j'aimais les patates et les carottes et à quel point ça m'a ramené directement à Pierre Hébert, le petit Pierre à 8 ans directement chez mes grands-parents en train de manger chez eux pendant l'été. Puis on vous demandait, vous, là, quelle bouffe vous fait vraiment penser à vos grands-parents. Puis on va aller parler à Steve au téléphone. Salut Steve!
1: Salut!
0: Salut, comment ça va?
1: Ça va
0: et
1: vous autres?
0: Oui, toi, pareil, c'est quelque chose de bien simple qui te rappelle de la grand-mère.
1: Hey, c'est tellement niaiseux, mais la sauce aux œufs. Oui. Chaque fois que c'est ma grand-mère, je lui demande de me faire de la sauce aux œufs.
2: C'est quoi la sauce aux œufs? Est-ce que c'est avec les petites fèves jaunes coupées?
1: Oui, puis il y a genre les tomates, là, je sais pas trop.
2: Il y a pas de tomates.
1: Des oignons là-dedans.
2: Non, impossible, je refuse.
1: Eh oui, il y a des tomates.
2: Ben non, il y a pas de tomates, Steve, place-toi.
1: Eh oui, il y a des tomates.
2: Ben non, Steve, il y a pas de tomates, c'est une béchamel avec des œufs à coque coupés en tranches, puis des petites fèves jaunes, du sel, du poivre. Ben mamie est mêlée là. Il y a pas de tomates là-dedans.
0: Christine associe avec 100% des gens de l'émission jusqu'à maintenant. Là, on peut-tu avoir nos propres souvenirs, Christine? Okay.
2: Non, mais ce que je veux dire, Steve, c'est que c'est pas si simple que ça là. C'est pas genre un biscuit gaufrette là, c'est quand même une recette, faut la faire là.
1: Oui, mais genre, ma grand-mère, elle a fait des plats bien plus élaborés que ça, mais
2: ouais.
1: Elle me fait ça, genre, en 20 minutes, là, c'est genre, c'est super basic, là, puis elle est sérieux, elle se fout de moi quand je lui demande d'en m'en faire, parce qu'elle fait comme, sérieux, là, tu veux encore ça?
2: Ben, ouais, oui, hey, elle trouve ça niaiseux, je comprends. Puis est-ce que tu te coulais la sauce sur une toast, toi?
1: Non, pas de sauce. Elle m'en fait. Elle m'en
2: offre
1: à chaque fois,
2: puis
1: à chaque fois,
2: du nom,
1: elle comprend pas.
2: C'est toi qui comprends pas. Ta grand-mère, si elle te l'offre, parce qu'il faut.
1: Ben non.
2: Ben Steve, oui. Regarde, là, m'a raccroché, tu me fauches. Je t'aime.
0: Hey, merci Steve.
2: OK, bye, bisous.
0: Bye. On s'en va parler avec Julie. Salut Julie.
3: Hey, salut, ça va?
0: Oui, toi, t'es en train de tourner.
3: Ah, ben, écoute, moi, je suis en train de tourner sur le boulevard de l'université à Chicoutimi.
0: OK.
3: Salut à tout le monde.
0: Sois prudente. Toi, là, c'est une recette qui est très spécifique.
3: Ah, écoute, moi, spaghetti avec du ketchup, avec une tranche de pain, un peu comme toi, tu fais, là, tu sais, avec ta tranche de pain.
0: Ouais.
3: Tu mets tes patates. Ben, moi, t'as du spaghetti. Ça venait bien frais, c'était bien bon.
0: Mais attends un petit peu, elle mettait du spaghetti, puis juste du ketchup, ou elle mettait aussi, mettons, de la sauce à spag?
3: Ben. Non, moi je voulais spaghetti ketchup parce que j'aimais pas la sauce à spaghetti, j'étais un enfant difficile, hein.
2: Attends, tu veux dire pas de sauce à spaghetti, ta sauce c'était du ketchup?
3: Du ketchup!
0: Hey, faut je veux pas, Julie, on pose des questions, là.
3: Non, mais je te dis, c'est vraiment du ketchup, là, rien de moins.
2: Puis est-ce que tu manges ça encore aujourd'hui, là, ou t'as évolué puis tu manges la sauce à spaghetti?
3: Non, écoute, je mange la sauce à spaghetti que je fais, là, tu sais, mais non. Mais t'écoute. Moi, j'ai pogné à 2 minutes quand j'ai remangé ça il y a pas longtemps.
0: Oui.
3: J'avais remangé pendant une dizaine d'années. J'étais comme, ah, oh, c'est le fun. J'ai remangé ça il y a pas longtemps. Hey, c'est pas mangeable.
2: Ben non, ben c'est bien, très bien, Julie. Je suis contente que t'aies rejoint l'équipe, là.
3: Non, mais tu comprends, j'ai brisé mon souvenir d'enfance en disant quelque chose que j'aimais, là.
0: Ouais, ah, il y a ça aussi des fois qu'on va dans nos souvenirs, là. T'as raison, Julie. Ben merci de nous avoir appelé.
3: Salut, bonne journée.
2: Bisous, puis je te souhaite que la lumière vire verte, pauvre petite, est encore sur le flasher.
0: Eh oui, je le sais, ça klaxonne en arrière.
2: Merci.
0: Julie.
2: Oui, mais attends, OK.
0: Beaucoup de textos. Il y a Aline Patnaud qui dit des sandwichs aux frites avec ketchup. Yum, yum.
2: Quoi non? Le monde, ça va-tu, le ketchup?
0: Des sandwichs aux frites avec ketchup?
2: Ben, tu mets du ketchup sur tes frites, tu mets ça en 2 tranches de pain.
0: Mais non, mais je sais c'est quoi, là. Je suis quand même capable de visualiser.
2: Ben,
0: je sais pas, t'avais l'air à tout le monde, pouvez-vous me donner les ingrédients?
2: Ben, t'avais l'air à te poser des questions.
0: Il y a Sofiane de Magog qui dit du boudin avec des oignons sur la poêle. J'en mange encore aujourd'hui. Mais j'en sers à mes enfants. On est tous fans.
2: Ben, quel cauchemar.
0: Ah, mon
2: du
0: Dieu.
2: Boudin.
0: Oui, c'est une enfance malheureuse.
2: Ben, c'est...
0: Et c'est ça, son souvenir d'enfance. Il y a quelqu'un qui dit, oh my God, un verre de crème glacée à la vanille avec du crème soda dedans. Dans le salon de mes grands-parents maternels. Je m'ennuie tellement.
2: Un
0: flotteur, qu'on appelle.
2: C'est ça. Je pensais que c'était une barbotine.
0: Je pense qu'une barbotine, c'est une slush. Non, je pense que c'est deux bons noms.
2: Ben, flotteur, barbotine.
0: Ben oui, on se donne chacun un point.
2: OK.
0: On a-tu encore pour d'autres textos?
2: Ben oui, t'as le temps.
0: Il y a Allô, ce qui vient de me rappeler de ma grand-mère, c'est ça, la motadine ballonnée dans poêle pas mangeable. Oh non, ça c'est pas vrai. Non, de la ballonnée dans poêle.
2: Du ballonnée déjà?
0: On
2: pas
0: dit
2: de
0: du...
2: la.
0: Bon, ben, OK. Là, Christine, peux-tu juste parler du sujet?
2: Ballonnet dans poêle, je suis d'accord, ça fait un petit parachute quand il gonfle.
0: Oui, mais...
2: Fou, une petite bombe, puis là, tu le flippes de bord, puis tu mets des patates pilées là-dedans.
0: Moi, je m'en demandais à ce qu'il coupe le ballonnet.
2: Ben, si tu fais ça, ça te fait plus une coupe à la patate.
0: Oui, mais la coupe à la patate est pas le fun, parce qu'elle grille pas autant, elle va pas rôtir. Moi, j'aime ça quand tout est bien rôti. Puis ma grand-mère faisait ça, moi aussi, mais avec des patates pilées qu'elle faisait dans poêle. Tu sais, mettons des patates de la veille, là.
2: Ah oui.
0: Elle mettait ça dans poêle.
2: Oui.
0: Ça, c'était bon. Bon, on médite 13. On a encore faim. Tout va bien.
2: Ben oui, j'ai faim, là, moi.
0: Au retour, on va jaser des gens trop ponctuels. Je vous donne tous les détails au retour. Bougez pas.
2: OK.
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2: Vous me dites si c'est le genre de choses qui vous gênent. Parlez, mettons, de la dernière chicane de couple. Votre dernière chicane de couple. Est-ce que vous allez raconter ça à quelqu'un?
3: Ah.
2: C'est quelque chose qui vous gêne, ça, dans la vie.
3: Ben, sincèrement, je me chicane pas vraiment. J'en parlerai, mais je pense à la joke. T'sais, avec du recul, il faudrait que je sois à tête froide.
2: OK.
3: T'sais, on s'est chicané, c'était niaiseux. Hein? C'était ça.
2: Bon, OK.
3: Ouais. Ben, des fois, avec mes chums de filles, ouais. T'sais, on peut en jaser, mais sans plus, non. Ma relation avec David, je garde ça, c'est précieux.
2: Relativement.
3: C'est même pas son vrai nom, David.
2: Ça fait des années.
3: À l'appel de
2: David. Ça fait des années qu'elle appelle Robert David.
3: Ben là.
2: Non, ton père, ça fait Robert.
3: Robert.
2: C'est
3: un
2: mauvais choix. C'est un mauvais choix que j'ai fait.
3: Voyons.
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5: Christine, il y a plein de balados sur Crave qui sont disponibles. Absolument, je t'invente tout ça, plein. Tu trouves ça comme, il y en a beaucoup qui sont disponibles. Ah. C'est la première chose que tu dis. Donc, un très bon balado qui s'appelle Tout le monde saillit. Oui. Je suis tombé sur un extrait qui m'a fait rire, Christine, puis je voulais en jaser avec toi. Il y a Marilyn qui raconte son deuxième rendez-vous avec son nouveau psy.

0: rêve, là.
1: Ben, je sais pas, moi.
0: Moi, ça me ramène directement chez ma grand-mère.
1: Mais moi, ça me...
0: Moi, je prenais des pizzas avec des carottes, là.
1: Oui. Puis t'aimais les patates.
0: Puis j'aimais les patates. Ah, est-ce que j'en ai parlé?
1: Non.
0: Non.
1: Ah, j'aimerais ça qu'on passe 5-3 minutes là-dessus.
0: Oui, c'est important. Non, mais je comprends que quand t'es avec ton psy, on dirait que tout est quand même compartimenté. Dans le sens que tu veux le voir dans le bureau, puis c'est là que ça se passe, pas avant, pas le croiser ailleurs.
1: Ben, non,
0: comprends-tu?
1: C'est ça.
0: Il y a ça de weird, même si tu le croises juste. Puis on dirait qu'il est là pour toi, fait qu'il est pas là pour manger. C'est comme un moment où, mettons, ton psy est 100% dédié à ta vie.
1: Oui.
0: Puis là, quand il mange la pizza, c'est comme tu fais, ah ouais, non, c'est ça.
1: Il y a une
0: ça.
1: Vie, lui aussi, ouais, c'est ça.
0: Oui!
1: Ouais,
0: non, ça me fait penser, des fois, là, moi, je me rappelle, là, quand je croisais des profs ailleurs qu'à l'école au primaire. C'était mentalement bizarre.
1: Ben, je sais pas, des profs, ça me choquait moins.
0: Ah oui, moi, je me rappelle d'avoir déjà croisé une prof à l'épicerie, puis j'étais comme,
1: ouais, pourquoi t'es pas à l'école?
0: Pourquoi, genre, exactement? On dirait que dans ma tête, elle vivait juste à l'école.
1: Je comprends.
0: T'es déjà arrivé trop d'avance quelque part?
1: Ben, oui.
0: Oui.
1: Oh. Oh, c'est une bonne question.
0: Oui, je le sais.
1: Ouais, je suis déjà arrivé en avance à bien des places.
0: Hein? Tu me niaises.
1: Non.
0: Hein?
1: C'était le jeu.
0: J'ai d'autres questions pour toi.
1: OK.
0: Là, dans l'extrait, la psy à Marilyn arrivait avec sa bouffe. Dis-moi, ça a l'air de manger dans les endroits que je te nomme, OK? Dans l'autobus. Dans un autobus, mettons, de la ville. Est-ce que c'est bien de manger ou pas?
1: Ben, ça dépend ce que tu manges puis ce que ça sent.
0: Faut que ce soit sec.
1: Ah ouais, c'est ça.
0: Faut que ce soit sec.
1: Une affaire sec.
0: Oui, oui, pas de thermos.
1: Mais encore là, même si c'est sec, ça fait de la graine.
0: Ah, ouais. Tu sais, on dirait que ça me dérange moins une bâtonne qu'un sandwich au saumon, mettons.
1: Ben, sandwich au saumon.
0: Personne n'a déjà mangé ça. Moi, ça me ramène directement chez mon grand-père.
1: Ah, ouais?
0: C'est ça, là, avec des œufs, là.
1: Puis des tomates, sûrement.
0: Puis des tomates, mais moi, je trouve ça trop loin, puis j'ai des tomates. OK, manger en covoiturage.
1: Ouh, ça dépend, c'est le char à qui?
0: Faut que tu demandes la permission.
1: Ben oui.
0: Ben oui.
1: Ben oui, puis tu sais, quelque chose qui se mange en char, là. Peut-être pas le temps, là, un Big Mac ou une fondue.
0: Je suis d'accord avec toi, puis faut que tu te ramasses.
1: Ah!
0: Tu peux manger ce que tu veux dans mon char,
1: ouais.
0: Mais ramasse-toi après.
1: S'il vous plaît!
0: Oui, dans un meeting de job.
1: Oui, ça.
0: Oui, là, on n'a pas le choix de dire oui.
1: Ben, je veux dire, dans quel monde tu manges pas là?
0: Non, mais mettons, c'est super sérieux.
1: Ben,
0: mettons,
1: super sérieux, il y a du café, des viennoiseries.
0: Non, mais mettons, là, t'as une compagnie qui fait comme, hey, ça va vraiment pas bien. On va fermer d'ici une semaine.
1: Ben,
0: c'est moins le temps de prendre
1: faire
0: un petit muffin au son.
1: Là, je comprends, mais un muffin au son, il y a rien qui annonce plus une fermeture qu'un muffin au son. Hey, le raisin est aussi sec que nos finances. Bienvenue.
0: Oui.
1: Au revoir.
0: J'adore ça. Sinon, dans une salle d'attente.
1: Ben oui, s'il vous plaît, il y a rien que ça à faire.
0: Mais ça dépend dans quelle salle d'attente.
1: Ben pourquoi?
0: Mettons là que tu vas à l'urgence, t'as mal au cœur, tu files pas bien, j'ai zéro envie de sentir ta bouffe. Va manger ça ailleurs. Surtout qu'il y a une cafétéria, c'est pas bonne place.
1: Oui, mais en même temps,
0: dentiste, je peux comprendre.
1: Ah! Non, dentiste?
0: Ben oui.
1: Manger au dentiste, ben non.
0: Non, mais je te dis ça parce que moi, je suis allé avec mes enfants puis je prenais une petite collation pendant que mes deux enfants se faisaient nettoyer les dents. Avant, puis tu me charges 200$.
1: Ben, nettoie.
0: Pour ton argent.
1: C'est ça.
0: M'en fais nos sons.
1: Ouais. Moi, je me brosse tout le temps les dents avant d'aller chez le dentiste puis je trouve ça épais. Je fais,
0: c'est pas épais.
1: Non, mais
0: lui, il est là pour enlever ce que t'es pas capable d'enlever, mais si t'arrives là avec la bouche toute sale, c'est dégueu.
1: Prochaine fois, j'arrête pas de sacrer, excusez-moi, mais prochaine fois, je vais chez le dentiste, je pense que je mange une mangue.
0: Ah,
1: bonne chance!
0: Parfait! J'aime ta bonne humeur contagieuse aujourd'hui.
1: Mais non, je suis de bonne humeur, ça va bien.
0: Alors, après la chanson, on veut jouer à la boulette. Qui va jouer avec moi? Qui va se faire insulter par Christine? Appelez-nous. 514-790-1073 ou le 1855-768-4336. Tout ça se passe après Kingdom of Fear à complètement midi.

0: jouer à la boulette, puis aujourd'hui, je joue avec Zachary Hull de Brossard. Salut, Zachary.
1: Salut, Pierre.
0: Comment tu vas?
1: Ça va bien.
0: Pourquoi tu ris?
1: Zachary Zouzou avec
0: Zachary Hull de Brossard.
2: Ben oui, Zouzou.
0: Ben merci de jouer avec moi, Zachary, ça va bien aller.
1: Good.
2: Parfait. Moi, je joue avec Marie Laforêt. Salut, Marie.
3: Salut, Kiki.
2: Salut, Marie. On a un pot rempli de papier. On a chacun notre tour 60 secondes pour vous en faire deviner le plus possible. Et aujourd'hui, le thème, c'est des choses qui sont chaudes et douillettes. C'est bon, hein? OK. Zachary?
1: Oui.
2: C'est toi qui pars. OK, attention, c'est parti.
0: OK, les moutons, ils font de la...
1: laine.
0: Parfait, exactement. OK, je mets ça quand j'ai froid l'hiver là sur mes épaules, je mets mes bras dedans.
1: Un manteau.
0: Oui, bravo. Dans le foyer, je fais un petit
1: feu.
0: Exactement, je mange ça le soir, je trempe ça dans du lait, ce sont des
1: biscuits.
0: Exactement. OK, il y en a de la chinoise, tu mets de la viande là-dedans. Bravo, t'es super bon. OK, quand j'ai froid mais je suis en dedans, je mets une espèce d'affaire, j'ai un capuchon, c'est un
1: coton
0: ouaté. Ouais, bravo! Je vais voir, tu mets des guimauves là-dedans, ça fond, c'est un?
1: Small.
0: Non, mais tu sais, je mets ça dans une tasse.
1: Ah, oh, un chocolat chaud.
0: Ouais, bravo! Le soir, je m'abris dans mon lit avec une?
1: Doudou.
0: Une
1: couverture.
0: Oui, bravo! OK, quand je veux faire cuire de quoi, j'ouvre ma porte de?
1: Four.
0: Ouais, le matin, je prends un bon?
1: Déjeuner.
0: Non, c'est chaud. Oui, c'est pas un café, c'est un? Oui! Hey, on en a 11! Oh. Hey, Zachary, c'est une belle partie. T'as été très bon, Zachary.
1: Merci.
0: Hey, il était bon, Zachary.
2: Ben oui, il était bon parce que moi, moitié des mots, j'ai pas trouvé avec tes indices.
0: Pourtant?
2: Hein? Non, je sais. Patate, carotte. OK, Marie, t'es prête?
3: Oui.
2: OK, attention, c'est parti. Dans le quand le feu, il n'y a pas de flamme, dans le fond, c'est rouge, c'est de la...
3: Ah, merde. Ah, ben, là,
0: c'est pas de la merde.
3: Non, je l'aurais pas,
2: c'est pas grave, laisse faire. De vodka, de rhum, c'est un petit breuvage, une once, c'est un... Sacre bleu, Marie,
3: non,
2: ça va bien aller.
3: Ben,
2: c'est pas grave, gars. À poil long, à poil court, tu marches là-dessus, nu-pied, c'est un...
3: Un tapis.
2: Très bien. Tu fais cuire tes ailes de poulet là-dedans, c'est un tiroir, là, c'est la grosse mode, là, en ce moment.
3: Un fryer.
2: Oui, non. Les animaux ont de la... tu sais, ils ont de la peau, puis sur la peau, ils ont de la...
3: Well...
2: C'est... Ben ouais, c'est ça. C'est pas de la... Oui, c'est fourrure. C'est pas de la soupe, c'est du...
3: Potage.
2: Oui, très bien. Pour dormir, les enfants mettent leur...
3: Doudou.
2: Non, ils mettent...
3: Non,
2: des petites pattes, des pantalons, un chandail, hein? Pyjama! Bravo, Marie! Hey, on a eu quatre. T'as une bonne journée?
0: Mais sais-tu quoi, Christine? Ça a été difficile, mais t'as jamais abandonné.
2: Ben jamais, mais Marie.
0: Hey Marie, t'as joué tout seul. La manée à faire de moulou.
2: Moi aussi, j'ai joué tout seul. Marie, on était deux tout seuls qui s'appellent.
3: Oui.
0: Hey Zachary, on a gagné. Bravo, on a eu 11.
1: Yes, sir.
0: Yes, sir.
2: Ouais, yes, sir. Zachary, bye bye.
0: Hey, merci à vous deux, bye bye.
2: J'ai tout aimé Marie qui continue de rire dans son fond. Bien crampé. Hey.
0: Non, moi je l'entendais pleurer. Au retour, tu nous parles d'un nouveau festival.
2: Pierre, tu vas te capoter un événement culturel incroyable. Les fans de jeux vidéo vont être bien contents. Je vous explique tout ça tout de suite après. Gabriel des Trois Maisons, etc. Non, parce que tu sais, la culture, des fois c'est large.
0: Oui.
2: Tu te dis, voyons, est-ce culturel un événement de jeux vidéo? Oui!

0: Hébert, oui. Dis-moi donc, oui. Aimes-tu les jeux vidéo?
1: Ben, j'aime la culture, donc oui.
0: Non, mais tu joues à des jeux vidéo?
1: Non.
0: C'est ça, je t'imagine pas jouer à un jeu vidéo.
1: Une fois par année. Je joue au même jeu à chaque année à Noël.
0: Lequel?
1: Je joue à GoldenEye sur la Wii.
0: Ah, James Bond avec le fusil.
1: Exactement, mais c'est parce que moi, quand j'ai commencé, il y avait tellement de bons humoristes qui perdaient tellement de temps sur les PlayStation puis qui jouaient au lieu d'écrire que j'ai fait, hey, non, puis moi, je peux pas avoir ça chez nous parce que j'aérerai pas mon temps.
0: Je comprends.
1: Toi?
0: Moi, pas plus tard que hier, parce que justement, en préparant ce sujet-là, je me suis dit, mon Dieu, c'est vrai, j'ai des jeux vidéo, moi, ça me manque. Fait que je suis descendue dans mon sous-sol, faisait longtemps que je l'avais pas vu, ce sous-sol-là.
1: Okay.
0: Je le vois juste quand je fais du lavage, mais là, je suis allée hier. Bertrand a découvert le sous-sol pour la première fois en 2 ans.
1: Hein?
0: Je l'ai laissé venir visiter le sous-sol.
1: Mais pourquoi? Il descend pas parce qu'il est pas intéressé ou parce
0: que
1: tu veux que pas?
0: Non, parce que je le laissais pas descendre.
1: OK.
0: Puis là, j'ai dit, hey, sais-tu quoi, t'es assez grand. Viens voir le sous-sol. Ah! Il a trippé. Il découvrait une autre maison. Il comprenait pas que c'était sa maison à lui.
1: Donc, après ça, t'as allé chercher
0: les jeux vidéo. J'ai joué, moi,
1: À me chicane pour les carottes.
0: Ben ouais, en même temps, moi, je parlais de chien et je suis resté ses chiens. Là. J'ai pas dit, mais Bertrand, il a visité le sous-sol, là, un chat. Quoi? C'est ça. J'ai joué à Diablo. Moi, ça, c'est mon jeu sur la PlayStation.
1: C'est quoi, ça?
0: Diablo, bon, oh, c'est compliqué. Mais c'est tuer des monstres, en gros. Là,
1: OK.
0: C'est ça. Et j'ai aimé, mais là, ça faisait longtemps que j'avais pas joué. Fait que c'est dur de me rappeler quel python j'avais choisi.
1: Ah oui.
0: Tu sais, quel python fait quelle action.
1: Ouais.
0: Que, c'est le bout où faut que tu rattrapes tout ça. Puis à un moment donné, là, j'ai eu du fun.
1: Oui.
0: Oh, j'ai pété du monde, moi.
1: Moi, j'aime ça jouer à la Wii avec les enfants, avec la Switch.
0: Ouais,
1: la nouvelle Switch, nous, on l'a acheté, puis on adore ça, parce que ça permet de jouer tout le monde, même si les plus jeunes sont moins bons. Je trouve que ça équilibre bien les forces.
0: Tu les laisses-tu gagner?
1: C'est rare, mais des fois, oui. Des fois, quand je fais, hey, mettons, là, on fait des courses en Mario Kart, c'est ce qu'on joue le plus souvent en famille, puis là, je fais comme, pauvre cœur, là, ça fait tellement souvent qu'il passe proche, puis juste avant, genre, il se fait envoyer une rose dans le cul.
0: Ben oui.
1: Ah. Fait que des fois, je fais comme, vas-y, gang, là.
0: Ah oui?
1: C'est fâchant d'avoir une rose
0: je
1: dans le cul.
0: Jamais ça. Mais il y a un nouveau festival, tout ça pour dire que il y a un nouveau festival qui a été annoncé, le festival Gros Joueurs. Ça va se tenir sur la Plaza Saint-Hubert du 11 au 15 novembre. Ça, c'est un gros 4 jours, fais pas le saut. C'est la première édition. Fait que je te dis ce qui est prévu, puis tu me dis si c'est le genre d'activité qui t'intéresse.
1: Oh!
0: Les arcades.
1: Oui.
0: Une zone 100% de jeux vidéo d'ici.
1: Ça, j'aimerais ça.
0: Les arcades québécoises.
1: Oui.
0: L'événement de vernissage d'une borne d'arcade en collaboration avec l'artiste Pony.
1: Ah, ben j'adore Pony, j'adore tellement bonne.
0: Moi, je veux surtout voir le résultat.
1: Oui, tu sais, moi, je te disais non, j'ai connu que sur Pony,
0: mais j'adore Pony.
1: Oui.
0: Concert de l'orchestre portable de jeux vidéo de Montréal. On écoute, check ça. Ça, moi...
1: Non, je pense que c'est le moment où j'irais mettre du parcomètre.
0: Eh, sacrément!
1: Non, mais j'aime ça, mais...
0: J'ai pas besoin de mettre du parcomètre. Moi, je dégage avec mon char.
1: Non, mais je connais pas assez les tunes des jeux vidéo pour pouvoir le reconnaître. Faire, ah, tu sais, à part Mario, là, j'en connaîtrais pas assez.
0: TCAD, c'est une expo... C'est pas grave. OK, un événement pour tous les âges, accessible gratuitement. Allez-y, c'est le fun, un événement culturel. C'est une exposition 100% féminine. Je recommence.
1: Oui.
0: TCAD, c'est une exposition 100% féminine de jeux cozy avec un service de thé. Parce que nous, les madames, on n'aime pas ça, des jeux violents. On aime ça, nous, des petits jeux le fun où on flatte des animaux virtuels, puis on s'invente une vie, puis c'est ming, puis on se marie, puis on boit du thé.
1: Après, on va passer 2 minutes à dire que t'aimes tuer des monstres.
0: C'est
1: on dirait
0: ça,
1: que c'est
0: on
1: moins...
0: dirait ça me TCAD.
1: Oui, ça te TCAD, la TCAD.
0: Maintenant, mais pour vrai, on fait des blagues, mais c'est-tu le genre d'événement où tes enfants aimeraient aller?
1: Pas tant, non.
0: Ils connaissent pas assez les jeux vidéo.
1: Non, on est vraiment quand même sévère au niveau des écrans. Mmh. Pis on veut que tout se passe en famille. Fait que c'est pour ça un peu la Switch. Si on joue, on va jouer tout le monde ensemble. Ça va être un moment où ils vont jouer avec des amis. Ça me tente pas, mettons, qu'il y ait un PlayStation dans sa chambre pis qu'il joue tout seul. Fait qu'on dirait non. Là.
0: Ben, c'est quoi vos activités préférées à faire en famille d'abord?
1: Oh! Là, c'est une question que tu poses. Je pensais qu'on allait à la pause.
0: Je la pose à toi, mais je la pose aussi au 16-12-13.
1: Mais faut pas répondre en même temps.
0: Réfléchis-y, OK? Ça peut être des activités à la maison, ailleurs, intérieur ou extérieur. On veut tout savoir. Textez-nous au 6-12-13. On vous lit tout de suite après Choose in Texas. Pis c'est ça. Je sais pas si elle a l'anglais. Elle aime ça. Tu veux des monstres ou boire du thé?

0: Avant la chanson, on parlait d'un nouveau festival de jeux vidéo, puis on vous a demandé c'est quoi vous autres votre activité de prédilection en famille, mm-hmm. puis on a reçu tellement de réactions au 6-12-13. Il y a Marie-Christine qui dit, nous on va jouer au tennis avec les trois enfants. On l'écoute aussi à la télé, faut dire que le tennis c'est une passion.
1: Ben ça je trouve ça intéressant parce que nous, à un moment donné, on voulait courir, Catherine puis moi, puis en fait, on peut pas laisser les enfants ici, mais en fait, hey, voulez-vous nous suivre?
0: Et
1: nous suivaient en vélo, on arrêtait dans des parcs qui jouaient, et de plus en plus, les enfants sont mis à courir avec nous.
0: C'est vrai?
1: De courte distance, oui. Fait que je pense qu'il y a des affaires que des fois, tu peux montrer à tes enfants, puis ils vont avoir de l'engouement parce que tu le fais avec eux.
0: Mais ils font quoi avec les bicycles?
1: Non, mais mettons, des fois, Agnès, j'aimerais ça qu'on aille courir un 2 km.
0: Fait qu'on
1: part courir un 2 km ensemble, puis là, les enfants sont mis à faire du cross-country. Fait que tu sais, des fois, je trouve qu'il y a des passions qui partent parce que tes parents t'ont montré des affaires,
0: je comprends.
1: Le tennis.
0: Ben oui, d'ailleurs, ça, tu sais, moi, c'est jouer aux cartes avec ma famille. Comme Sylvie, j'adore jouer aux cartes, au bricolé avec Ellie, mon petit-fils de 8 ans. Et ce qui me fait capoter qu'elle dit, c'est que c'est lorsqu'il dit, Mimi, on va mettre de la musique douce, ok? Trop mignon, il bricole avec la musique douce.
1: La simplicité de la patente, hein?
0: C'est trop cute. Il y a Chantal qui dit de la peinture sur roche. Quand mes petits-enfants viennent à la maison, j'installe une table avec tout ce qu'il faut, puis on peinture, on place les roches dans la nature afin de faire sourire les gens qui les trouvent. C'est quand même mignon.
1: Moi, quand je vois une roche, là, je souris toujours.
0: Ben, une roche peinturée par un enfant, moi, je sourirais.
1: Non.
0: Pierre, c'est une mauvaise foi.
1: 100% de mauvaise foi. J'ai jamais vu une roche, j'ai fait « Hey, ça valait la peine qu'on la peinture. » Jamais vu une roche, j'ai fait « Hey, ça, c'est... »
0: Bon, Pierre, je te nomme des activités à faire. Dis-moi laquelle tu ferais le plus.
1: On est dans l'authenticité.
0: Non, on est dans le jugement, puis j'adore pas ça.
1: Pardon? Attends, est-ce que tu peux répéter cette phrase-là?
0: T'es dans le jugement, puis j'adore pas ça.
1: Bon, on va partir le show. Quand on n'a pas le choix, faut recommencer depuis le début.
0: OK! Complètement midi, ouais, yeah! Complètement bonne foi, Pierre!
1: OK, on commence le jeu de la boulette, on va aller parler.
0: On n'a pas le temps, là, c'est pyjama qu'on cherchait.
1: Oui,
0: je te nomme des activités à faire.
1: Et fourrure, oui, je t'écoute.
0: Dis-moi laquelle tu ferais le plus en famille.
1: OK.
0: Bowling ou laser tag?
1: Ah, laser tag.
0: Ben oui, parce que tu peux pas être tout seul.
1: Ah, puis c'est drôle de voir les enfants à quel point ils sont contents, puis ils jouent, puis ils embarquent.
0: Plage ou piscine?
1: Au plage.
0: Ben oui.
1: Oui, ils vont jouer, tu l'as un livre.
0: Mario Party ou Mario Kart?
1: Ah, Mario Kart.
0: OK.
1: Il y a de quoi, oui.
0: Bingo ou karaoké?
1: Oh, bingo.
0: Ben pour
1: jamais karaoké. Ben parce que karaoké, c'est tout le temps 2-3 personnes qui veulent qu'on les regarde chanter, qui organisent ça.
0: Mais oui, mais c'est tes enfants, là.
1: Ah, mais non, ça m'intéresse pas.
0: OK. Aller aux pommes ou aller aux citrouilles?
1: Aller aux citrouilles.
0: Ah, un goût ou quoi?
1: Oui. J'aime mieux aller aux citrouilles qu'aux pommes.
0: Pourquoi?
1: Il y a moins de monde.
0: OK.
1: Tu sais, t'as plus d'espace.
0: Ouais.
1: Puis, pour vrai, les citrouilles, là, Catherine, elle adore ça aux citrouilles parce qu'elle en profite aussi pour acheter des courges.
0: Ouais.
1: Donc, on servira jamais.
0: OK.
1: Fait qu'elle fait, ah, ça, maman, faire quelque chose avec la courge. Là, finalement, on fait jamais rien avec la courge. Puis elle fait, pas le temps. Puis, ça fait 15 ans, t'as pas le temps de faire quoi avec des courges, si. On pourrait jamais prendre de courges. Qu'est-ce que t'en penses?
0: Ben, c'est la fin de l'émission. On a bien fait de la recommencer. C'est le moment des coulisses.
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0: Aujourd'hui, Pierre, pendant qu'il y avait une toune, les micros sont restés ouverts, puis tu voulais vraiment savoir notre moyen de transport préféré. Hein?
3: On est dans un char de course ou un charrette, gang? Montrez-vous dans un char de course!
1: Pierre, le motivateur.
0: Hey.
1: Hey, on l'a coupé, là. Mais t'as dit quoi?
0: J'ai dit, là, tu t'organises vraiment pour que je te tue, toi.
1: Oui, exactement.
0: Manquez pas, Véronique. Et les Fantastiques de 15h55, les Fantastiques aujourd'hui sont Sébastien Diaz, Pascal Renaud-Hébert et Tammy Verge.
1: Et là, je veux prendre le temps de saluer tout le monde qui est dans le char de course. Olly le scripteur, qui a nos réseaux sociaux, Christine dans la production, Phil à la mise en onde.
0: Eh bien, je te bisoute la nostalgie, le voyage dans le temps, check ça. Bisous aux grands-parents de Pierre. Bisous sur les patates et les carottes et les patates et les carottes. Bisous sur ce légume identique à la carotte. Bisous sur ce légume identique à la patate. Deux légumes pareils.
1: Un petit dernier pour moi.
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56. J'avais pas regardé vraiment la météo ce matin. Et là, j'ai vu samedi des flocons de neige. J'en reviens pas. Je veux pas ça. Ben trop de bonheur. Hey, 2 degrés samedi avec quelques flocons. C'est marqué neige intermittente. Je peux pas croire. Je peux pas croire. En tout cas, on est quand même juste au mois d'octobre. Là. Je sais que ça restera pas, mais c'est quand même intense de voir ça aujourd'hui. On va voir le hit payant. Encore cet après-midi, un autre. Toujours identification avant. Et vous textez soit le titre, soit l'interprète. On va faire une personne finaliste parce que vendredi, on donne 500$ en épicerie grâce à Metro Plus Alma. On est parti en musique. On débute ça avec Where is my husband à rouge.

On a un petit 5 degrés actuellement sur le Saguenay-Lac-Saint-Jean. C'est pas très chaud. Est-ce que vous avez des gens? Salut, vous m'envoyez un petit SMS au 6-12-13. On écoute l'excellente Taylor Swift à Rouge.

Êtes-vous allé faire un tour au cinéma en fin de semaine en octobre? On aime beaucoup les films d'horreur, je pense. En tout cas, si on se fie au box-office en fin de semaine, c'est le film d'horreur Autre Maman qui est arrivé numéro 1 avec 27,5 millions de dollars. Il est sorti vendredi, donc c'est une nouveauté cette semaine. Verity avec Anne Hathaway, c'était numéro 1 la semaine dernière. C'est passé en deuxième place avec 11,5 millions. Ils sont rendus à 53,9 en cumulatif. Et Resident Evil, ça fait quand même une couple de semaines que c'est sorti, c'est encore numéro 3. 8,4 millions sont rendus à 138,5 millions dans le cumulatif. Shakira s'en vient en musique et One Direction à rouge.

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1: Oui, c'est un hit certain. On a une autre personne finaliste cet après-midi, c'est Roxane. Allô, Roxane?
2: Allô, Katia.
1: Ça va bien?
2: Oui, toi aussi.
1: Oui, Roxane, je pensais tellement après-midi, j'ai dit, oh, la chanson, je suis pas sûre qu'ils vont la trouver. Ça semble être un peu difficile, mais il y a quand même beaucoup de monde qui l'ont eu, dont toi. Roxane, je demandais soit le titre ou soit l'interprète. Es-tu capable de me donner un ou l'autre?
2: Oui, c'est Be Her.
1: Exactement ça. T'es super bonne. Alors, félicitations, Roxane. Tu es finaliste pour peut-être emporter un beau 500$. De Métro Plus à Alma. Tu restes dans quel coin, toi, Roxane?
2: Ben, moi, je suis au Saguenay, mais c'est pas loin, Alma.
1: Ah, ben, c'est à côté. C'est à côté. Ben, oui. C'est tellement un beau, bel endroit, en plus, pour aller faire l'épicerie. Alors, écoute, Roxane, félicitations et surtout, bonne chance pour vendredi. Je te souhaite une belle fin de journée.
2: Hey, merci à toi.
1: Salut, bye bye. En musique, ce qui s'en vient, Maroon 5, entre autres.
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Judith Payan cet après-midi. Aujourd'hui, c'est terminé. Ça va à demain parce que tous les jours, on a des hits payants grâce à Metro Plus Alma. 500$ d'épicerie à gagner vendredi. C'est vraiment un beau cadeau. Ça va faire plaisir de vous donner ça. On écoute Mamacita à Rouge.

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Vous savez que dimanche débute, et ça c'est vraiment le fun, le Challenger Banque Nationale au club de tennis Saguenay. On a vu beaucoup de gens qui sont passés justement au club de tennis Saguenay lors du Challenger, qui sont rendus des joueuses professionnelles dans le top 5 mondial. Bianca Andreescu était venue... Il y avait Jessica Pegula également, Eugénie Bouchard aussi. Donc, c'est souvent des filles qu'on pourra voir pour le tennis de demain. Et ça débute le 18, donc dimanche, jusqu'au 25 octobre, 19e édition du Challenger Banque Nationale de Saguenay. On vous revient avec Lady Gaga. Et...

0: Vous allez monter le son pour celle-là, hein?
1: Ça s'en vient.
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3: Bon après-midi, ici Jean-Luc Legendre. Le premier ministre désigné Paul Saint-Pierre Plamondon est satisfait de sa rencontre de transition avec Christine Fréchette. Il mentionne que la collaboration avec l'équipe de la première ministre va se poursuivre. Le premier ministre Saint-Pierre Plamondon énumère les dossiers qui ont été abordés.
4: On a touché à toutes sortes de sujets urgents et sensibles. Les relations avec les États-Unis, les données qu'on a sur certaines entreprises, le chômage et Churchill Falls, qui est quand même un morceau important qui ont retenu la plupart de nos discussions.
3: Les députés péquistes seront assermentés ce jeudi. Le nouveau Conseil des ministres sera présenté dans 8 jours. Et le PQ demande par ailleurs un deuxième recomptage judiciaire, cette fois dans la circonscription de Champlain en Mauricie. Le candidat du PQ avait terminé à 191 voix de la candidate conservatrice. Sauf que le PQ prétend que des inexactitudes ont eu lieu lors du dépouillement des votes. Même si le PQ renverse les résultats dans Champlain et Vachon, il restera à 3 députés de la majorité.
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J'ai tellement hâte, jeudi, pas jeudi cette semaine, jeudi de la semaine prochaine, le 22 octobre, on reprend nos chroniques avec Arthur de chez Eugène Allard qui va venir en studio nous parler un peu comme on avait fait c'est l'année passée, je pense, en tout cas, des tendances pour la maison, café, décoration, articles de cuisine, tendances. Vous allez tout savoir sur ça jusqu'à la période des fêtes. Donc, c'est toujours le fun. Ça va être très intéressant. Ça commence jeudi, le 22 octobre à 10h40 à Rouge, bien sûr. Alors, ça va être vraiment trippant. Manquez pas ça. En musique, Alicia Keys s'en vient et également...

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0: Dans quelques minutes, Véronique, elle est fantastique avec Tammy Verge, Pascal Renaud-Hébert qui se demande si c'est bien de laver son linge sale en public et Sébastien Diaz qui sera là également. Je vous souhaite une belle fin de journée. On se reparle demain mercredi à compter de 9h et on aura notre club beauté demain à 10h40 avec Karine Simard de Jean Coutu-Saint-Dominique. Jonquière, salut!
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10: Bon après-midi, ici Jean-Luc Legendre. Le PQ demande un deuxième recomptage judiciaire, cette fois dans la circonscription de Champlain en Mauricie. Le candidat du PQ avait terminé à 191 voix de la candidate conservatrice, mais selon le PQ, il manquerait plus de 110 votes dans deux boîtes de scrutin. Et le premier ministre désigné, Paul Saint-Pierre Plamondon, a rencontré officiellement aujourd'hui Christine Fréchette dans le cadre d'une réunion de transition qui a été qualifiée de positive.
11: On a touché à toutes sortes de sujets urgents et sensibles, les relations avec les États-Unis, les données qu'on a sur certaines entreprises, le chômage et Churchill Falls, qui est quand même un morceau important qui ont retenu la plupart de nos discussions.
10: L'écrivain québécois Tillesson Aurélien reconnaît avoir commis du plagiat en utilisant des textes d'auteurs reconnus après son arrivée au Canada. Toutefois, il affirme que son roman intitulé « C'était ça ou mourir » n'a pas été écrit par l'intelligence artificielle. Le site Clic Santé a eu des problèmes ce matin en raison du fort achalandage pour le début de la campagne de vaccination. En quelques heures, plus de 100 000 rendez-vous ont été pris pour les virus comme l'influenza et la COVID-19. La saison de la grippe s'annonce active cette année, selon la directrice nationale de la santé publique, la docteure Caroline Quachtran.
12: C'est pas la plus précoce des années, mais on voit que ça monte quand même de manière tranquille, mais que ça monte déjà. Mais ça veut dire qu'il y a déjà de l'influenza en circulation et donc on essaie de se faire vacciner le plus rapidement possible.
10: Et le recours collectif intenté par de faux gagnants du concours de Tim Hortons a été annulé. La cour d'appel renverse la décision de la cour supérieure qui avait autorisé le recours de Jonathan Deschâtelet. Il faisait partie des 500 000 personnes qui avaient reçu un courriel de Tim Hortons qui l'informait qu'il avait gagné un bateau dans le cadre du concours « Déroule le rebord ». Mais un deuxième courriel avait été envoyé peu après pour dire qu'il s'agissait d'une erreur. Les requérants réclamaient leur bateau ou un montant équivalent.
13: C'était signé Tammy Verne.
10: Le juge annule leur demande parce que le courriel avait été envoyé après la fin du concours et donc qu'ils n'avaient pas gagné le bateau. Ils sont là, vous les entendez. François Véronique, elle est fantastique.
13: OMG, let's go!

0: et bienvenue à une autre semaine de cette 9e saison de Véronique et les Fantastiques. Mardi 13 octobre, déjà première journée d'une petite semaine. Oh. Moment très heureuse d'être de retour de ce long week-end. J'espère que ça vous a fait du bien tout le monde. Puis sinon, c'est pas grave, on est là pour vous mettre de bonne humeur.
1: Ben,
0: on a tout un show pour vous autres avec Sébastien Diaz.
2: C'est moi.
0: Pascal Renaud-Hébert.
3: Salut.
0: Et Tammy Verge.
3: C'est moi.
2: Drôle de trio.
0: Oui, oui.
2: Hein.
0: C'est drôle.
3: Comment
0: c'est
3: on
0: drôle.
3: Se retrouve?
0: Les plus perspicaces, les plus futés de nos auditeurs auront remarqué que ce trio, ce même trio était ici il y a pas longtemps.
2: Une semaine et demie, je crois.
3: Moi, c'était ma dernière présence au Fanta.
0: Oui, oui, oui. Ouais, d'ailleurs, ça trouble Tammy.
3: Ça sent le piège,
0: plus
3: là.
0: Au point. Ah, ah, ouais. Nous, piéger des gens, on ne mange pas de ce pain-là. Nous.
3: Ah, Bobard.
0: À toi.
3: Bobard Cloutier.
0: Ah, Bobard. Oui, on est ensemble pour 2 heures.
2: Ben oui.
0: Puis il va se passer des choses. Ben, je vais commencer par le tour de table.
2: Ben
0: okay,
2: ouais.
0: On va y aller une étape à la fois. Pascal?
3: Oui.
0: Qu'est-ce que t'as fait en fin de semaine? Nico, t'as-tu cuisiné un grand festin d'action
3: hey,
0: de
3: grâce? Nico, il m'a fait une bolo.
2: C'est
3: quoi
2: une bolo?
3: Bolognaise.
2: C'est
3: assez bon, là.
2: Est-ce que, parce que Nico a toujours, moi je le suis sur ses réseaux sociaux pour la bouffe, il y a toujours le bon ustensile, mais toujours ultra fancy qu'on n'a pas. Il y a-tu les petites pinces pour rouler les pâtes dans l'assiette,
3: oui.
2: Faire une pyramide?
3: Oui,
2: oui, oui, oui.
0: Moi, je suis jalouse.
2: Oui, oui.
0: Ça,
2: c'est j'en ai, moi.
3: Je l'ai essayé avec une cuillère, ça marche pas.
2: Non, ça prend les pinces. C'est 10$ sur Internet.
0: Ah, ça prend une pince spéciale?
2: Oui, c'est une pince, comme une pince à sourcils, mais très longue.
0: Mon Dieu, moi qui cherche toujours des idées de cadeaux.
2: Oui, oui.
3: Un beau 10$ bien investi.
0: Mettez ça sur votre liste.
3: Oui, c'est ma fête, là.
0: Après, vous direz que
3: oui,
0: j'ai
3: c'est vrai, pendu.
0: C'est vrai, c'est ta fête.
3: Oui,
0: j'y reviens dans un instant. Pascal,
3: oui.
0: T'as partagé une publication d'un fan de Beyoncé cette semaine sur Instagram.
3: Oui.
0: Depuis quelques jours, ses fans sont convaincus qu'elle prépare son retour avec l'acte 3.
3: Oui.
0: Il y a absolument rien de confirmé, mais il y a des indices qui ont remis le Beehive en mode détective.
3: Oui.
0: Dont tu fais partie.
3: Oui.
0: Elle vient de recommencer à être plus visible.
3: Oui.
0: Elle a publié début octobre de nouvelles photos sur son site, un look noir très ajusté.
3: Oui.
0: Calendrier parfait. Acte 1 en 2022, acte 2 en 2024, donc 2026, ça serait le temps de respecter la séquence.
3: Exact.
0: Elle a recréé une pose associée au Super Bowl dans une photo publiée le 3 octobre.
3: Oui.
0: Comme le prochain Super Bowl est le 14 février 2027, il y a des fans qui sont partis sur la théorie qu'elle pourrait faire une apparition avec Jay-Z ou que le lancement pourrait avoir lieu autour de cet événement-là.
3: Possible.
0: Toi, t'en penses quoi?
3: Ben, je vais dire, là, après, désolée de parler en ces termes, mais ce qui est le plus parlant par rapport à Beyoncé, pour savoir si elle prépare ou non quelque chose,
2: je sais ce que tu vas dire.
3: C'est son corps.
2: C'est ça.
3: Parce que Beyoncé, c'est vrai, quand Beyoncé, elle prépare un album, puis une tournée, puis tout ça, elle s'entraîne vraiment fort. On l'a vu, hein, vous vous rappelez, quand elle avait fait Coachella, Beachella, on voyait toute sa préparation physique, là, son entraînement, puis là, elle disait qu'elle mangeait quasiment rien, c'est pas drôle, mais c'est pareil.
2: Oui.
3: Puis là, donc, quand elle se met en mode... On dirait, nous disons, nous, le Beehive, quand on se met en mode tie gap, donc...
2: C'est ça dans le milieu, entre les cuisses,
3: c'est que là, elle est vraiment en mode entraînement, puis elle prépare quelque chose.
0: Et est-ce qu'elle l'est?
3: Est-ce qu'elle l'est quoi?
0: En mode,
3: physiquement, il y a un changement drastique. Ben là, c'est ça, c'est parce que à chaque fois qu'on a vu ces changements-là, puis c'est pas juste une affaire de, juste pour être clair, là, c'est pas une affaire de d'esthétisme, genre je veux être mince pour...
0: Non, c'est pour être en forme.
3: C'est pour être en forme, parce que c'est chaud, c'est tellement exigeant.
0: Puis comme elle augmente la cadence d'entraînement, puis tout ça, puis qu'elle mange vraiment bien, ben là, c'est sûr qu'il y a une perte de poids des fois qui vient avec ça.
2: C'est encore country, son affaire. On va-tu lâcher ça?
3: Bon, là, tu dis ça avec des dents.
2: Moi, j'adore Beyoncé, puis cet album-là, on dirait que j'avais décroché un peu.
3: Mais on change de sujet.
0: Les fans pensent que le troisième acte va être rock.
3: Oui, ben, il y a spéculations rock, mais aussi spéculations R&B.
2: Mm-hmm.
3: On est dans, on n'est pas sûr honnêtement. Ouais, on n'est pas sûr honnêtement de ce que ça va être. Mais moi, Cowboy Carter, je trouve que c'est un excellent album. Et même que je dirais que 16 Carriages, ça doit être sa plus grande chanson en carrière.
0: Ben viage.
2: Elle parle beaucoup.
0: Moi, je trouve ça très intéressant.
3: Mais je parle au nom de
2: viage.
0: Mais je trouve ça vraiment intéressant comme explication. Merci Pascal.
3: Avec plaisir, n'importe quand.
0: Je veux terminer avec toi Pascal en disant que sur le fil, ta série qui se déroule dans un centre d'aide pour personnes en situation d'itinérance, avec Céline Bonnier puis plein d'autres acteurs fabuleux, et toujours en ondes Radio-Canada les lundis soirs 21h et sur Tout TV en rattrapage, mais aussi un épisode d'avance.
3: Oui,
0: voilà, ça vous tente d'avoir la primeur. C'est excellent et je suis contente que tu sois là, Pascal.
3: Merci.
0: Merci. Sébastien.
2: Oui.
0: Toi, t'as travaillé en fin de semaine.
2: Oui, toujours.
0: Oui, j'ai vu passer sur les réseaux que t'avais quand même pris le temps de relaxer en regardant un film avec ta fille de 12 ans, Liv Gervais-Diaz.
2: Mais ça, là.
0: Un film d'où doux et réconfortant, juste le dire, week-end d'action de grâce en famille, l'exorciste.
2: Mais voyons, non, mais attends, un instant. Bon, là, un instant, nous, là,
0: après
2: les fans de films d'horreur.
0: Après ça, nous disent, mais ça, nos enfants sont spéciaux.
3: Oui.
2: Non, mais ma fille,
3: surtout moi, après ça, il chie sa tête à Beyoncé,
2: oui,
3: moi, je veux
2: ça,
3: dire.
2: C'est ça, c'est ça.
3: Pour
2: qui exprès, Jerry Boy.
0: Blue Moon, elle regarde pas l'exorciste.
3: Non, mais moi... Blue Moon!
0: C'est comme proche.
3: C'est bon.
2: C'était proche.
0: Ah ouais.
2: Elle avait un mot sur deux. C'est pas la réponse, bravo.
3: La fille à Beyoncé, c'est la Blue série Moon. Blue Moon.
0: Elle a les bras à Karine Vanasse, ça va là-dedans. OK, alors,
2: qu'est-ce qu'on dit?
0: Regardez l'exorciste avec ton enfant, maudit fou.
2: Non, mais ma fille, ma fille veut être réalisatrice dans vie, fait que je trouve ça cool, j'ai fait un ciné-club.
0: Ah. Ouais, mais ben, elle pourrait le regarder à 17 aussi.
2: Non, non, mais honnêtement, là, l'exorciste, faut qu'on se calme, là, faut qu'on en revienne du film le plus épeurant de tous les temps.
0: Il y a juste la toune, là, ma les fille gens a pas vont prendre le clos, enlève ça.
3: Elle a pas eu peur?
2: Non, elle a pas eu peur, puis ma fille, là, est rendue, elle a vu les classiques déjà, là, tu sais, The Ring, The Grudge, elle les a toutes vues. Elle a jamais peur.
3: Elle a-tu vu Jeepers Creepers?
2: Non, pas encore.
3: Et ça, c'est vraiment épeurant.
2: Mais quand on le regarde, mon fun, c'est de regarder le film, mais c'est de la checker de côté.
0: Hocus pocus.
2: Ben oui.
3: Ben là, si elle a pas peur de l'exorciste, là, hocus pocus, c'est non, comme sa comptine de près de dos.
2: L'exorciste, là, c'est un drame. Mettons que t'enlèves tout ça. Non, c'est vrai! C'est un grand drame hollywoodien. C'est l'histoire d'une mère monoparentale puis sa fille, puis c'est une métaphore de l'adolescence.
3: Ah,
2: c'est
3: oui.
2: C'est un coming of age. Full.
1: Oui, vraiment. Si elle a un regard de réalisatrice, peut-être aussi que...
2: Elle a trippé sur l'ambiance.
0: Elle voit les effets spéciaux.
1: Oui, peut-être. Ben oui. Ça se peut qu'elle regarde sous ce spectre-là.
2: Puis au fur et à mesure, j'expliquais ça, comment ils ont fait ça. Ça, ils ont pris une popette pour ça. Ça, il y a
0: Je comprends. C'est
2: un cours de cinéma. Oui.
0: J'espère que vous mettez quand même de l'argent de côté pour sa thérapie à l'âge adulte. Merci d'être là, mon Seb. Tammy,
3: oui.
0: Tu as gardé pour la fin.
3: Non, pas d'affaire.
0: Tu as gardé pour la fin parce que selon ce que tu nous as déjà dit, et peut-être que tu t'en souviens plus, hein, on se perd, on n'en voudrait pas te mêler dans tes maudites mantras à marde. Ce serait aujourd'hui ton anniversaire de 50 ans.
3: Exact.
0: Bonne fête!
3: Bonne fête,
1: Tammy! Merci. Je fête ça seulement en fin de semaine, mais aujourd'hui, match d'hockey.
0: Tammy, trêve de mensonges. Ta dernière présence ici a beaucoup fait jaser. Je te lis quelques-uns des gros titres concernant qui sont apparus sur les sites à potins. Comme t'es très peu présente sur les réseaux, t'as pas vu ça. Nouveau mois, Véronique Loutier lève le voile sur le plus grand secret de Tammy Verge. Hollywood PQ, Tammy Verge l'avoue, je n'ai jamais dit ça à personne. 4 jours, Rouge FM crée un malaise en révélant un secret de Tammy Verge. Moi, j'ai passé pour la maudite grosse vache qui te outait son vrai prénom.
3: C'est sérieux, ces titres-là? Il y a eu ça pour vrai?
0: C'est mon tout Dieu, vrai. Je t'épargne ce qui s'est dit sur Reddit puis les commentaires méchants qu'on a reçus. Alors, toi, est-ce que tu t'en es fait beaucoup parler? Quand les gens te croisent dans la rue.
3: Pantoute.
0: Personne ne crie avec Claudette.
3: Non, pantoute.
2: Impossible.
3: Non,
0: donc c'est pas grave.
3: Sonia Doucette m'en a parlé, mon amie qui elle nous écoute, elle m'en a parlé. En fait, elle ne parlait à mon chum, elle m'en a parlé par texto, mais sinon c'est tout, non, ça c'est pas.
2: Je m'en suis même fait parler au bureau de poste.
3: Ah ouais.
2: Oui, moi les gens m'en parlent beaucoup, puis il y a un monsieur qui vient me dire bravo,
3: c'est
2: là.
3: Ça.
2: Mais là ta amie, l'histoire était correcte, puis tu sais, il voulait savoir
3: c'est
2: le monsieur.
3: Ça.
0: Ouais, les gens se demandaient si on t'avait vraiment mise mal à l'aise, si t'as une mise en scène.
2: Puis on sait toujours pas.
0: On sait toujours pas. Mais Gabin, la dernière fois que tu étais ici avec Sébastien et Pascal, je l'ai dit, on a recréé ce trio maintenant légendaire là, pour les fantas, pour les auditeurs et aussi les fantamis. C'était un épisode rempli de malaise, de mensonges, de jeux d'actrices. est-ce que c'est un hasard si vous êtes ensemble les trois aujourd'hui? Je sais que ça te stresse, Tammy, quand t'es arrivée tantôt, t'as dit que ça
3: fait... Je l'ai nommé, j'ai fait de l'anxiété. C'est la première fois que je me trouve dans le même trio.
0: Parfait, tu t'étoufferas avec ça.
3: Ah, il a empathie au prix de mort.
0: On découvrira un peu plus tard dans le sujet d'un des fantastiques. Suite à cette saga qui a fait couler tant d'encre au Québec. On en apprendra davantage un peu plus tard. Mais sachez que c'est à la demande d'un de vous trois si vous êtes réunis aujourd'hui.
3: Ah, ouais, hein?
0: Oui.
3: Ben, c'est pas moi.
2: Ah, c'est pas.
3: Je crois plus rien qui vient de cette femme.
0: Non,
3: c'est pas moi. Puis je veux le dire parce qu'il était question d'un changement de nom. Moi, je l'ai, mon certificat de changement de nom.
2: Fais-le,
3: regardez,
0: on va le montrer sur les réseaux.
3: Ça sent le gouvernement du Québec, ça.
2: Mais là, qu'est-ce qu'on a vu sur le certificat juste avant d'entrer en nom?
0: En fait, c'est le vrai certificat de changement de nom de Claudette Atami.
3: Donc, je n'ai pas menti. Je vous demande de le dire dès maintenant. Non. Est-ce que j'ai menti?
0: Tu n'as pas menti.
3: Merci beaucoup.
0: Tu nous as quand même mis en bateau un bout, là, parce que c'est.
3: Je l'avoue.
0: Mal à l'aise de le dire, là.
3: Ben, je l'avais jamais dit de
0: non,
3: ma vie.
0: Non, je l'avais jamais dit, mais t'étais pas fâchée de le dire.
3: Non,
1: non, pas complètement fâchée, mais quand même surprise.
2: Oh, c'est que là, la date,
0: puis là, ce qu'on s'est rendu compte, c'est que sur le certificat de changement de nom, la date de naissance de Tammy, c'est écrit 23 juin, qui est sa vraie date de fête, 1900, donc 1-9, puis après, les deux derniers chiffres ont été grattés.
1: Jusqu'à ce qu'il disparaisse. C'est ma mère qui m'a donné le certificat. Moi, je pense, elle a de très, très longs ongles. Puis des fois, ça a probablement été manutentionné toujours à la même endroit.
2: J'attire ton attention ici. Ce certificat n'est pas valide s'il est modifié.
1: Oh!
0: Ah, ben, il doit avoir une autre copie.
1: Ça serait un lèse-majesté, comment tu dis ça?
2: Je sais pas, mais ça, là.
1: Ça serait un lèse-majesté. Donc, j'aurais fait un lèse-majesté.
0: Hey, ça sera pas ton premier. Alors. Ouais, là, Pascal examine ça,
2: En fronçant les sourcils.
0: Ah oui, avec,
1: Mais Pascal, c'est un véritable certificat de changement de nom. Demandez-le au gouvernement, il paraît qu'on peut le faire.
2: Le papier, ça, tu sais, c'est du vrai papier de gouvernement. Ouais, c'est comme un baptistère, là.
1: Là, vous cherchez des menteries, là. C'est vrai. Ben
3: oui. Est-ce que t'as déjà vu Catch Me If You Can.
1: J'ai déjà vu Men on the Moon.
3: Frank Abagnale Jr., c'était un excellent...
2: faussaire.
3: Ouais, faussaire. Donc moi, je crois pas. Je crois rien de ce que tu fais.
0: Ah, ben non. Bon, de toute façon, c'est à suivre. Mais moi, si j'étais vous, les auditeurs, je ne changerais pas de poste, surtout. Ah. Et je ne changerais pas de balado non plus. Pour ceux qui sont en balado. Merci d'être là, Tammy.
1: Merci.
0: Merci d'avoir apporté ton certificat. Ouais. Ça clarifie quand même une bonne chose.
1: Voilà.
0: Alors, on passe ça. Tiens, allons-y avec Marie-Pierre Arthur en musique. Emmène-moi. Ah oui. Et après, je vous dis ce qu'ont en commun Kelly Clarkson et Paul Arcand. Ils ont tous les deux beaucoup fait jaser en fin de semaine.

0: J'étais allée au
1: 16h09 minutes dans Véronique et les Fantastiques avec Sébastien Diaz, Pascal Renaud Hébert et Tom Iver. Ça va pas? Elle s'est pété les écouteurs à nous. Tout va bien.
2: Non. Okay.
1: Aujourd'hui, je veux dire aux auditeurs qu'on a un nouveau concours. On va donner de l'argent. Oui, hein? À 17h10, on va jouer à la chanson Bonheur. Okay. 250$ à gagner grâce aux œufs Lovo. Donc, ça va être en deuxième heure d'émission.
0: Oui, hey, on a ça à cette heure à la maison, des œufs Lovo.
1: Oui.
0: Puis, il y en a dans le vinaigre. Mais vous savez, dans le vinaigre.
3: Mon Dieu, oui.
0: À plein de saveurs, donc cornichons.
1: Oh, oui. Ah oui, cornichons à la nette, sont écœurants. Ah, ouais. Il y en a, c'est juste sel vinaigre.
0: Oui,
1: ah, oui, moi aussi, j'en achète, moi aussi, j'adore ça. Un excellent dépanneur pour le lunch. Bon, on a eu un long week-end de l'Action de grâce et surtout un week-end très chargé sur les réseaux sociaux. Faut qu'on reparle de Paul Arcand au show.
0: Ah, oh, Seigneur.
1: Alors, pour ceux qui n'ont pas vu passer ça en fin de semaine, si vous êtes pas très réseaux sociaux.
0: Moi, j'ai pas vu.
1: Tu l'as pas vu?
0: Non.
1: OK, alors c'est Plénitude Arena. C'est la salle de spectacle où se produit Céline Dion là, pour ses 16 spectacles cet automne. La salle, donc, le compte officiel a publié une vidéo où on voit un spectateur là, qui est complètement dedans. Là. T'sais, c'est pendant la chanson Power of
3: Love. Il pleure tout.
1: Il chante, il pleure, il fait des points dans les airs. Il est dedans au bout, il se prend pour Céline, littéralement. L'affaire que les gens du compte de la Plénitude Arena ne savaient pas, c'est que devant ce gars-là, il y a un monsieur assis qui a l'air dépassé au bout de sa vie et c'est Paul Arcand. C'est cœur, hein?
3: C'est le nouveau mime à la mode. Là. Tout le monde a récupéré ça.
1: Pas. C'est formidable. Paul Arcand, complètement stoïque. C'est un vrai bijou pour le public québécois et c'est pour ça que c'est devenu viral en fin de semaine. On a vu beaucoup de commentaires sous la vidéo, notamment Catherine Levac qui a écrit « Moi au show de Justin » parce qu'elle avait été filmée au show de Justin Timberlake en train de texter dans sa face direct devant la scène. Léa Strelitzky a écrit « Bro cherche le power of love ». Il y a eu des centaines de commentaires de gens qui ont aucune idée c'est qui Paul Arcand. T'sais, ils savent pas que c'est une personnalité connue au Québec. Des commentaires très drôles aussi. Quelqu'un a écrit « Super, il s'éclate, j'adore. Par contre, le monsieur assis, ils ont fait une tête. Il ne profite pas du spectacle. » Quelqu'un d'autre a écrit « Il aurait mieux aimé être chez lui que dans ses pantoufles. » Paul Arcand a dit qu'il avait adoré le spectacle plus que sa face le laissait paraître.
0: Il a réagi, Paul Arcand?
1: Oui. Ah,
3: c'est le seul qui est assis aussi, hein, il me semble. Là. Tout le monde est debout, c'est le party du siècle. Puis là, t'as un monsieur qui est assis.
1: C'est notre Paul. C'est vraiment drôle. Mais je trouve que les gens sont rapides pour juger. Tu sais, comme, premièrement, on peut-tu aimer un show sans être debout en train de chanter?
3: C'est sûr.
1: Oui.
0: Mais non, mais
1: deuxièmement, clairement, c'est sa blonde qui a dit, on va-tu voir Céline à Paris? C'est bien correct aussi. Parce que la femme à côté de Paul, on voit pas son visage, mais on voit qu'elle bouge et qu'elle tape des mains. C'est sûr que ça doit être sa conjointe, là. Tu sais, je présume. Ben oui. Mais bon, tu sais.
0: Et on s'est demandé s'il fallait dire femme, blonde ou conjointe.
3: Tu vois, en disant, j'ai
0: regretté.
3: Sa partenaire. Sa partenaire.
1: Sa compagne de vie.
0: On aurait tout ses larges, là.
1: C'est ça, mais ça m'a fait beaucoup rire. Puis en même temps, savez-vous ce que je me suis dit? Je me suis dit, s'il avait été au contraire debout en train de s'époumoner, il serait trouvé du monde pour critiquer ça aussi, puis dire, galer. Il prend de la place. Il veut se faire.
0: Mais les gens le critiquent d'être comme ça.
3: Non, d'avoir l'air à bout, puis
1: mais
3: de
1: mais
3: sa
1: place. D'avoir l'air de pas s'amuser.
0: Mais non.
1: C'est juste drôle. C'est pas l'arc-en-ciel.
0: Mais c'est un
1: vase qui va faire la roue dans l'allée.
0: Non,
1: mais au-delà de ça, c'est un heureux hasard. Tu sais, je veux dire,
3: ben oui, c'est quoi les
1: médias sociaux d'une salle, il y a des milliers de personnes qui tombent sur lui. Il y a tout ça, mais ça, on s'en touche.
0: Ouais.
1: Ce qui est drôle, c'est que ça tombe sur lui, puis que nous autres, on voit ça.
0: C'est ça. 100%. C'est comme si on a dit, comment ils appellent ça, des petits easter eggs?
1: Des easter eggs.
0: C'est comme si on avait un easter egg dans un...
1: Des easter eggs.
0: C'est vraiment comme si on avait un easter egg.
3: Un easter egg.
1: To me.
3: Hey, je suis déjà tombé ça.
1: It's a misdirect to me.
3: Mais je suis tombé sur un compte Instagram à un moment donné, c'est juste des photos de gens pris par des caméras de surveillance quelques secondes ou minutes avant qu'ils meurent. Non, mais c'est super dark. Mais
0: mettons,
3: tu sais, un poste de payage.
0: Comment t'as fait le lien, un plus un? Comment t'es arrivé là?
1: Non, mais parce qu'elle livre avant de s'endormir.
3: Regardez ça.
1: Il montre ça à sa fille.
0: Regarde le monsieur, là, ça, c'est...
3: Il va mourir, là.
1: Juste avant qu'il rêve.
0: Il va mourir, regarde, il va mourir.
1: Non, mais comment t'es tombé là?
3: Je sais pas.
1: Mais parce qu'il aime les affaires d'horreur.
3: Ben oui, là, mon Instagram
0: est... Ben oui, mais moi aussi, sur ma For You page, j'ai des affaires de même. C'est juste que je comprends pas comment on est passé de Paul Arcand au show de Céline.
3: Ben, parce que c'est des genres de photos prise par hasard. Tu parlais d'hasard.
0: Oui.
3: Il y avait une photo, c'était un monsieur à un poste de payage en auto, puis genre, deux secondes après, carambolage. Et il est décédé. Mais c'est sa dernière photo en train de mettre du change. Oh,
2: c'est quand même au moins, c'est un honnête citoyen.
3: Au moins, oui, au moins, il payait.
4: Oui. Puis c'est de regarder les yeux. Tu t'agrandis les yeux. Tu vois, est-ce que la mort passe dans le regard? Quelques secondes avant.
2: C'est macabre. OK, l'autre nouvelle qui a fait beaucoup réagir sur les réseaux sociaux, oui, c'est l'histoire de Kelly Clarkson.
0: Hey, ça, ça n'a pas de bon sens.
3: C'est drôle.
4: C'est la chanteuse canadienne qui a gagné, là.
2: Kelly Clarkson est américaine.
0: Oh, elle a gagné American Idol
2: le premier.
4: Okay.
2: Elle est une grande vedette depuis. Elle anime un talk show. Tout ça. Alors, elle raconte sur les réseaux sociaux avoir été traitée cavalièrement par le propriétaire d'une boutique de Brooklyn. Elle compare ça à Julia Roberts là, quand elle rentre dans le magasin sur Rodeo Drive dans Pretty Woman. Là,
4: elle se fait traiter comme une prostituée.
2: Exact. Ben, Kelly. Mais bon. samedi, donc, Kelly Clarkson a raconté qu'un vendeur d'une boutique qui s'appelle Art of Play l'a carrément éconduite au point où
0: elle... Mais elle a pas dit le nom, hein, sur sa publication originale.
3: Oui, elle le dit.
0: Ah oui,
2: elle l'a dit.
0: Ah, Seigneur.
2: Alors là, donc, elle dit qu'elle a été traitée cavalièrement, là, comme...
4: J'aime bien éconduite.
2: Oui, hein, c'est bravo, Félix. Plus tard, il y a un porte-parole. C'est Dominique, bravo.
3: Ah, je pensais que c'était le nouveau romancier.
2: C'est vrai, c'est Don Kerbeck.
4: C'est elle, la scolarisée.
2: C'est la seule ici, d'ailleurs.
3: Moi aussi.
2: T'as un bac en quoi, toi? Un bac en mentir.
4: Conduite.
2: Plus tard, un porte-parole de la boutique Art of Play a publié un communiqué dans lequel il dit que Kelly Clarkson s'était informée sur l'achat d'un automate en forme d'oiseau nommé Molly, mais que l'objet était fixé de manière permanente au mur et qu'il n'était pas à vendre. Kelly Clarkson est revenue répondre sur Instagram dimanche. Elle a rejeté la version des faits du propriétaire. Puis là, elle est allée dans le sarcasme. Elle dit, donc, toute la conversation que nous avons eue lorsque je vous ai demandé si c'était à vendre en montrant l'étiquette de prix accrochée au mur avec le titre « Singing Bird » n'a pas eu lieu, contrairement à ce que vous prétendez. Vous m'avez regardé de haut en me disant d'un ton condescendant, « Oui, c'est à vendre, mais ça coûte 15 000 $. Donc, si vous voulez que je vous trouve quelque chose de comparable, je peux le faire. Tout cela ne s'est jamais produit et maintenant, ce n'est plus à vendre. D'accord, super. Donc, non seulement tu es impoli, mais en plus, tu es menteur. J'ai compris. »
3: Fren Seine est sur le fil.
2: Elle a republié une photo qui montre Molly, l'oiseau en question, avec une étiquette de prix de 15 000 $ américains. Et donc, il y a un représentant d'Art of Play qui a de nouveau répondu en disant qu'ils ont proposé à Kelly Clarkson un automate presque identique au même prix ou un autre automate en forme d'oiseau chantant différent. Puis là, ils disent, on a contacté Kelly directement pour tenter de clarifier la situation. Nous lui souhaitons sincèrement le meilleur et espérons qu'un jour nous pourrons tous rire de ce malentendu. Et il a cité la chanson de Kelly Clarkson, What Doesn't Kill You Makes You Stronger. Qu'est-ce qu'on pense de ça?
0: Hey, moi, je trouve ça, pour vrai, vulgaire.
3: De la part de
0: Kelly Clarkson.
3: Ouais, bon, c'est ça, mais
2: moi, je trouve que ça a pas de bon sens.
0: Je trouve ça tellement loser.
2: C'est parce que c'est répondre à une attaque de slingshot avec un bazooka.
0: Ben oui, c'est ça. C'est comme t'as eu un service à la clientèle de merde.
2: Ben, OK, mais là, tu utilises ta plateforme de millions et de millions d'abonnés.
3: Mais pour chier sur une clair boutique. Aussi dans l'histoire, je me dis, son sous-texte, c'est-tu « Je suis Kelly Clarkson, il m'a pas reconnu. » C'est ça que
0: Non, son sous-texte, c'est « Je voulais me procurer ils m'ont pris de haut. » C'est comme si elle pense qu'ils l'ont pas reconnu et donc qu'ils ont pensé qu'il était... Non, mais c'est pas... Ils l'ont pas reconnu. Ce que je veux dire, c'est que ils pensaient que c'était une personne qui avait pas les moyens de se payer ça. Okay. C'est ça qu'elle pense qui est arrivé.
3: Quand elle fait la comparaison
0: avec Julia Roberts, c'est ça qu'elle dit. Tu me prends pour quelqu'un qui a pas les moyens de payer ça. T'assumes que j'ai pas les moyens de payer ça. Mais même si c'est ça, je peux pas croire que tu publies une affaire. Je trouve ça tellement impoli. C'est inacceptable.
2: Ben, c'est ça. Moi aussi, je trouve que c'est comme exagéré, tu sais.
3: Cela dit, êtes-vous déjà
2: à ton entourage? Dis-le en close friends.
0: Écris
2: pas là, tu sais, mais là, de le dire à la planète au complet, tu sais, t'es Kelly Clarkson.
3: Mais tu sais, tu magasines à New York, mettons, là, des fois, puis pour le fun, tu dis, on va aller voir une boutique pas achetable, tu sais. Mon Dieu, que tu t'es fait regarder comme de la merde. Tu sais, quand t'as comme, tu sais, il y a un doorman à l'entrée, là, tu sais, il laisse passer 4 personnes à la fois, puis ils vont te suivre, puis ils regardent ce que je fais.
2: C'est l'histoire de la vie de mon époux qui, partout où il rentre, est toujours en hoodie puis en casquette. Il a toujours l'air, ben normal, ordinaire. Il a pas l'air, là, d'un
3: milliardaire qu'il est.
2: Non, mais il a pas l'air là d'un homme riche qui est débarqué là en jet privé. Là,
3: non, t'sais. Non, c'est
2: ça. Fait qu'il rentre habillé bien normal, puis là, souvent, là, dans ces boutiques-là, les gens font comme... En tout cas, ben, elle n'écrit pas sur Instagram.
3: Non, c'est ça.
4: Mais elle a nommé ça, Kelly, quand même. Peut-être que ça vaut la peine d'être nommée, cette affaire-là.
2: Mais tu trouves pas que le problème, c'est de s'attaquer à cette affaire-là Oui. C'est parce que elle, c'est la tribune qu'elle a.
4: Le problème, c'est les médias sociaux. Le nombre de choses qu'on met, c'est les médias sociaux. Des fois, tu fais.
2: Faut filtrer un petit peu. Ouais. Moi, cela dit, je la crois. Tu sais, elle se fâche jamais sur rien. C'est pas une fille qui critique un chialeur. Fait que c'est sûrement vrai que c'est arrivé de même.
3: Mais là, leur page Yelp, tu sais, qui est la page de critique. Les gens descendent par milliers le magasin. Donc, la cote du magasin descend à cause de
0: ça. Moi, je trouve que ça trahit sa réelle personnalité. Oh. Kelly Clarkson, ouais. Moi, quelqu'un qui fait ça, je suis comme, t'es une mean girl. C'est ça que t'es au fond de toi. Tu veux faire mal à, parce que
2: mean
0: c'est
2: girl vibe.
0: Non, mais pour de vrai, oui. Pourquoi tu fais ça? Sinon, écris au propriétaire, fais une plainte, je sais pas, comme, si, mais faire ça, je trouve que c'est un acte tellement exagéré, ça me dérange, ouais, vraiment. Je l'aime plus. Je l'ai unfollow.
2: Fait que bref, ça a été, c'est sûr que...
3: Unfollow!
4: Oui. Donc, tu vas pas écrire des affaires, c'est Google View. Tu sais, quand ils nous demandent d'écrire sur Google, comment qu'on a trouvé quelque chose.
3: Des Google View.
4: Il y en a plein qui font ça, là.
0: Mais avant, je le faisais, mais maintenant que les gens connaissent mon nom, non. Je fais plus ça.
4: Ah ouais, ok. Ouais,
0: sauf genre quand c'est positif.
4: Ouais.
0: Mais tu sais, avant, oui, là, je pouvais aller faire un petit commentaire.
4: T'as déjà été
0: anonyme. Oui, mais quand j'étais anonyme. Ah. Non, c'est différent. Quand t'es une personne qui est quand t'as le droit d'aller faire une critique sur Google Review, mettons, si t'as eu un mauvais service, ça fait partie de la game. Mais je trouve que quand t'es une personnalité publique, ça se fait comme pas.
4: Ok, je comprends la nuance.
2: Aujourd'hui, Tammy, tu veux parler des choses qui fonctionnent bien parce que c'est pas vrai que tout va mal.
4: Non, ça va bien. Il y a des affaires qui vont bien.
2: Parfait. 17h25, Pascal se demande si c'est bon de laver son linge sale en public.
4: Ah, oui,
2: c'est-tu vraiment ça ton sujet à suivre? Et Sébastien, tu nous parles des petits bonheurs de la vie. Tout de suite après, c'est lui qui a lancé son troisième album vendredi dernier, c'est Thierry Larose.
4: Ah, on écoute. Oui.
2: J'avais un clou à rouge.
4: Bon, ça.

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1: 16h23 minutes avec Sébastien Diaz, Pascal Renaud-Hébert et Tammy Verge. Vous êtes dans Véronique, elle est fantastique jusqu'à 18h à Rouge. Sébastien, tu veux parler des petits bonheurs de la vie?
2: Des petits bonheurs. Puis ça a l'air cucu, mais ça l'est pas. Parce que moi, c'est un de mes gros bonheurs.

0: Ça
1: oui, c'est ça. On a un concours aujourd'hui avec eux autres. Voilà.
2: On va en parler tantôt. Mais ça part d'une réflexion, là, ça, le goût d'aimer la vie. Puis moi, ma blonde dit toujours, je suis le petit Géo à la maison. Mais moi, j'aime ça, transformer. Puis ça a tellement l'air cucu puis le lieu commun. Les petits bonheurs de la vie, mais c'est ça pareil. Et c'est à partir d'une réflexion que j'avais en fin de semaine. Et là, Nico, j'espère qu'il est à l'écoute. Je fais...
3: Je passerai pas, non.
2: Le... Je fais le meilleur pain doré au monde. Je fais le meilleur pain doré au monde et je le fais tous les week-ends pour mes enfants. Mais il est meilleur. Moi, je suis partie de la fameuse recette Ricardo le meilleur. Là, ouais. Mais le mien, il est meilleur que le meilleur. Et ma recette est la suivante. Je mets un œuf de plus. Ah. Et du beurre à chaque tranche. Donc
3: ça croustille.
2: Non. C'est qu'à chaque fois que tu mets une tranche, tu remets du beurre. Tu mets du beurre en tour. Sans arrêt.
1: Oui, dans ta poêle. Oui.
2: Mais sans arrêt. Pas juste une fois, t'en as. Tu sais ce que c'est? C'est
1: très beurré. Je fais ça avec mes crêpes aussi.
2: Ah, c'est bon. Mais là, ça devient vraiment un déjeuner dessert.
1: Oui.
2: Tu comprends? Et là, je voyais mes enfants comme ça me demander 3, 4, 5 pains dorés. Puis je me disais, je fais le meilleur pain doré au monde. Et quand j'étais petit, là, je reste dans les œufs, mais je vais aller ailleurs après ça. Mais ma grand-mère au Mexique nous faisait des œufs tous les matins, mais des œufs jalapeño.
3: Ah, c'était pas huevos rancheros.
2: C'est des gens de ouais, avec puis de manger avec
3: Dieu
2: des mexicains. Avec Véro, avec des frijoles.
1: Ah oui.
2: Tortillas.
1: Les bines.
2: Oui, exactement. Oui. Mais bref, tout ça part de là, moi, les petits bonheurs de la vie. Et j'en ai plusieurs, ok. Mais moi, je m'énerve avec un rien. Quand je fais la bouffe à la maison, parce que 99,9% du temps, c'est moi qui fais de la bouffe chez nous. Mm-hmm. Je mets la musique que je veux. Et là, vous allez me juger. J'aime beaucoup. Non, mais j'ai mes classiques.
1: Zéro jugement.
2: On a tous nos classiques, OK? Je sais pas qu'est-ce que vous écoutez en cuisinant.
3: Ah, ben moi, je cuisine pas.
1: Moi, j'aime bien, là. Il y a des listes qui existent, genre mère des années 90.
3: Ah! Femme des années 80.
1: Ouais. Non, mais des affaires de même. Toute la musique qui était à mode dans ce temps-là. Ouais,
3: genre. I'm a bitch, I'm a
1: genre. Les bébés, puis
2: Bon, moi, c'est bon, du petit jazz. Oui. Souvent, la face B de Abbey Road des Beatles, et je pleure à chaque fois. Fait que, tu sais, je fais des pâtes, mais je pleure parce que c'est la finale du dernier album. Et le plus hot, là, c'est très geek, là. Je me suis acheté ce coffret-là à 100$ à un moment donné. C'est les meilleures chansons du jeu Megaman. Et ça, j'écoute ça en cuisinant. C'est mon disque. J'ai un extrait. C'est tellement bon. Ça, c'est mon disque de
1: bouffe. Ça, c'est le gars qui monte l'exorciste à sa fille.
2: Oui.
3: Mais dans c'est tes oreilles, ça joue pas dans la maison.
2: Dans la maison.
1: Oh.
2: Mais faut pas que Bibi soit là.
3: Mais
2: comprends?
3: Non, c'est sûr.
2: Mais c'est sur vinyle.
3: Il y a de quoi faire une
2: c'est sur vinyle.
3: Crise de panique, là. Ouais.
2: Autre bonheur sain. Et ça, c'est peut-être mon ultime, la radio. Là, on fait de la radio, nous autres, on est ici. Ouais. Moi, je suis en onde 4 jours par semaine. Tu sais, on pourrait être blasé et tout ça, mais quand je texte au 6-12-13 puis que je suis dans mon char, ou je l'ai fait avec le show du matin l'autre fois, puis Pat Bélanger me saluait, je suis viré fou comme de la merde.
1: Je te comprends.
2: C'est comme si j'avais jamais fait ça.
1: Je te comprends, ouais, moi, avec aussi? Des textes des fois.
2: Mais quand il te salue, tu capotes-tu?
1: Ben oui, j'en rêve, Véro, elle écoute. Faut bien faire ça depuis 33 ans pour être excité d'entendre notre nom.
2: Quand il y a une référence à toi, mettons, à la télé, dans un show, puis dans ton salon, en train de manger du Saint-Hubert, tu capotes-tu?
1: Vraiment.
2: C'est ça. C'est comme le bout de la... On me nommait encore l'autre fois.
1: J'aimais beaucoup à l'époque, à Bonsoir, Bonsoir,
2: quand
1: Jean-Philippe Vautier était en direct, puis
2: oui.
1: Il y avait sa montre. Je le textais pendant, juste pour voir qu'il avait pris mon message. Puis là, des fois, il disait, Véro, écoute. C'est vraiment con. Mais c'est vrai
2: que
1: ça fait
2: JP
1: plaisir.
2: Parce que JP fait pas ça, regarder son téléphone ou sa montre en direct.
1: Ouais, ben là, je pense qu'il le fait plus.
2: Je pense qu'il le fait plus. Mais bref, ça, c'est un de mes plaisirs de la vie. Là, récemment, on m'a nommé à chanteur masqué. Bon, évidemment, là, on a compris que je serais pas dans une mascotte. C'est impossible. Mais en tout cas, ben, peut-être.
1: On sait pas.
2: Mais il y a des doutes peut-être dans une des mascottes.
1: Pourquoi on a compris que tu serais pas dans une mascotte?
2: Parce que tantôt, t'as dit que je chante mal encore. Mais c'est vrai que je chante très mal.
1: Ben, là, c'est bien autotune, un chanteur.
2: Michel Bergeron, rappelons-nous, là.
1: Ben oui.
2: C'est pas le meilleur chanteur, puis il a quand même toffé un petit bout, là.
1: Ce n'est pas un critère.
2: Prendre un drink tout seul au bar, mais seul, dans un bar d'hôtel.
3: Ça, c'est le bonheur pour toi.
2: Ah, moi, ça, là, c'est comme, puis tu sais, je le savoure. Oui, puis tu sais comme dans le film Lost in Translation, là, Scarlett Johansson, Bill Murray, ils font de l'insomnie, ils sont dans un bar, dans un hôtel à Tokyo, ils se ramassent au bar puis ils deviennent amis. Ça là, puis t'es au bar, même un motel de région, je vais y aller.
3: C'est rencontrer quelqu'un.
2: Non,
3: cette idée là de solitude te
2: plaît. C'est comme une scène
1: comme
2: de
1: là,
2: film.
1: Comme là, t'as beaucoup tourné en Abitibi récemment.
2: Je suis allé.
1: Tu es allé prendre un verre tout seul au bar.
2: Je suis allé au comment ça s'appelle le Renard sur Principal à Rouyn-Noranda. Je les salue, mais j'étais oui, puis c'est un verre, c'est juste un, tu te mets pas chaud, c'est juste le rituel. Le rituel est tellement le fun, je capote là-dessus.

0: En rafale, arrivé à la lumière, puis ça change. Fait que tu sais, c'est rouge.
1: Ah oui!
0: Tu ralentis un petit peu.
2: Oui.
0: Oh. Ah, ça devient vert.
2: Ah oui, ça, la synchronicité.
0: Ça poche.
1: Oh.
0: OK, une beurrée le soir, je me fais ça souvent quand j'écoute des films d'horreur. Cheese Whiz, Nutella. J'en ai souvent parlé ici, et ça ne fait pas l'unanimité.
2: Non.
0: C'est écœurant.
1: Moi, j'étais dans...
0: C'est écœurant. T'ouvres un pot de beurre de peanut ou de Nutella et t'es le premier l'inaugurer.
2: Ah,
0: ça, c'est comme le premier.
2: C'est beau. Satisfaisant.
3: Faut qu'elle soit belle, ta scoop, sinon c'est raté.
0: C'est beau.
1: Ah, pis ben, t'es pas... Beurrez pas le tour du pot.
2: Non. Moi aussi.
1: Ça me fout.
2: Il y a une façon d'utiliser le beurre aussi, là. On gratte pas dessus, là.
0: Non, on prend les morceaux
2: du côté.
1: Il y a tout moyen d'enlever vos graines de toast, là.
2: Oui!
1: Peu importe la tartinade.
0: Bibi, l'été, on mange du blé d'Inde, puis là, elle va aller se resservir. Elle va aller direct dans le beurrier. Tremper son blé d'Inde, mais c'est notre beurre du matin.
2: Avec sa vieille bave?
1: Oui!
2: Son épi,
3: mais non, son nouvel épi, elle va le mettre
0: dans
3: le beurre.
0: Mais après, il est tout
3: fucké,
0: il est
3: comme aussi, le petit... Ouais, vous êtes des psychorigides, c'est pas de notre faute.
0: Fait que vive les petits bonheurs, c'est juste ça, puis d'être avec vous aujourd'hui, puis savoir que bientôt, je vais faire des salons du livre avec mon ami Félix Turcotte, parce qu'il lance son livre, je vais le rappeler.
1: Il sort des livres,
2: c'est excitant!
1: Oui,
2: il lance des... Ces gens-là lancent
1: ces gens-là.
2: C'est spéciaux, là. Merci, mon Seb.
0: Merci, Véro.
1: Puis on est bien excités parce que Lovo nous a envoyé des poules, des
0: oeufs caramélisés
1: dans le vinaigre. Puis là, il y a des nouvelles sortes. Puis là, j'attends juste d'aller à la pause pour goûter aux asiatiques.
2: On n'y a jamais goûté asiatique.
1: Bien énervé de ça. On va à la pause et au retour, qu'est-ce qu'on fait, mon Dieu?
2: Ça doit être moi.
1: Des salutations. Vous écoutez Véronique et les Fantastiques. 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
1: Oui, vous êtes dans Véronique et les Fantastiques à Rouge, 16h37 minutes avec Sébastien Pascal et Tammy. Hein, ouais. Parce que si vous étiez pas là au début de l'émission, je vous rappelle que ce trio est réuni aujourd'hui pour une raison qu'on découvrira un peu plus tard, quoi.
2: Non, ça sent le piège, là.
1: Ouais. Ah, ben, on sait pas.
2: Je me sens piégée.
28: Même moi, j'ai peur.
1: Oui, bien pris qu'il croyait prendre.
28: L'arroseur arrosé.
1: C'est bien dit. J'ai des salutations à faire. David Champagne, un fidèle, un fantami, tout ça, qui célébrait son anniversaire hier. On n'était pas en onde, alors bonne fête, David. Merci de nous suivre depuis toutes ces années. Et bonjour à Hélène qui veut saluer son amie Alexandra et sa sœur Geneviève qui traversent des moments difficiles. On pense à vous, les filles. Ce sont de grandes fantamies et elles ont un rapport spécial avec Vincent Vallière. Ah. Donc, on va pouvoir leur dédier la prochaine chanson. On vous serre fort dans nos bras puis on espère qu'on vous fait un petit peu de bien à notre façon.
28: Bravo.
1: Hein? Des fois, on fait pas grand-chose, mais si on change les idées pendant une couple de minutes, c'est toujours ça de prix. Voici Dessine-moi à Rouge.

0: Ah, c'était beau. C'est Vincent Vallière et sa fille Lily-Rose Vallière avec Dessine-moi dans Véronique et les Fantastiques 100% franco. J'ai-tu le droit de le dire, le secret, Sébastien?
1: Non? OK. Parfait. Ça se peut que je fasse d'autres choses avec Vincent Vallière. On tourne quelque chose en fin de semaine, ça, je peux dire ça. Puis ça va sortir à la mi-novembre.
0: Merci.
1: Voilà.
0: Merci pour m'avoir laissé
2: comment rien dire.
0: C'est ça. C'est l'heure des moments forts.
1: Oui.
0: Tiens, on va commencer avec Tammy.
2: Ben moi, en fin de semaine, je me ramasse avec mon chum. On termine une soirée et là, je dis, hey, moi, faut que j'aille me chercher des bagels. J'ai goût d'avoir des bagels frais pour demain, tout ça.
1: Ben Pepper, non, c'est pas ouvert.
2: C'est pas ouvert.
1: C'est encore passé en fin de semaine.
0: T'as cogné le nez à la porte.
2: Rentre dans la boutique, toi, il y a des personnes avant moi et là, la personne qui sert marche, elle va fermer la porte du magasin.
1: Oui.
2: Elle sert les gens avant moi, puis à chaque fois, elle va débarrer la porte. Et là, je comprends que, parce que moi, je suis rentrée, je suis la dernière.
0: Alors,
2: je suis votre dernière cliente. Oui, dernière cliente. OK, ben je vais chercher une demi-douzaine de bagels au sésame. Et là, il fait ça, puis il dit, ben je peux-tu te donner aussi d'autres sortes de bagels? Il dit, on ferme.
0: Mais oui,
1: on va y perdre.
2: Je me suis ramassée, j'ai acheté 6 bagels. Je me suis ramassée avec 3 autres sizaines.
0: Ah, oh, wow!
2: J'ai 24 bagels chez nous, aux pommes, épicées,
0: ça aurait
2: garnies.
0: Pas été plus simple de 2 douzaines,
3: maintenant? 2 douzaines.
0: Oui, mais j'ai 3 autres sizaines.
2: J'ai 3 autres sizaines.
0: J'ai mal à la tête.
2: J'ai des bagels. J'ai 3 sizaines de bagels.
0: Voyons, j'ai donc mal à l'innocence.
2: Des bagels, je bécule.
0: Des bagels.
2: J'ai donc mal à une crise de conne.
0: Mais non!
2: C'est
0: des bagels comme quelqu'un de Québec.
2: Probablement. Oh, c'est vrai, je dis baleine aussi, puis je dis poteau et photo.
0: C'est quelle ta sorte préférée?
2: Moi, c'est sésame que j'aime.
0: Oui, mais à part.
2: C'est ça, pour ça que je nomme des sixièmes, parce que c'est des affaires différentes. Il y en avait une qui était aux pommes. J'y ai pas
0: encore apprécié.
2: Non, il y a du cadémé, ça.
0: Maudit raisin sec.
2: Non.
1: Graine de pavot, toujours bon ça.
2: Non, mais j'ai pas choisi mes sortes. Arrêtez avec ça.
0: Mais c'est quoi l'autre sorte?
2: Je les ai nommés, mais vous écoutez rien avec mon accent.
3: Elle a dit aux pommes.
2: Ben oui, mais aux pommes. Garni. Puis l'autre, c'est épicé. Garni et épicé, je trouve que ça se rend.
1: Garni, ça fait plus de la gueule, ça. Garni, tu plus les oignons.
0: Elle a bien dit garni et épicé.
2: Garni et épicé, je trouve que ça se ressemble.
0: Oui.
2: Mais bref, j'ai trouvé que c'était mon moment fort. J'ai un congélateur plein de sixièmes de bagels.
0: Mais vraiment.
3: Ça, c'est fun.
0: C'est un beau moment fort.
3: Bravo pour ça.
2: Hey, vous autres, vous vous émerveillez devant rien.
0: Ah,
2: J'ai payé ça 7,99.
0: C'est incroyable. Mais non, c'est incroyable.
1: C'est le meilleur service que Kelly Clarkson, ça.
2: Oui. In this economy.
0: Hey, c'est quelque chose.
2: J'ai donné du tip.
0: Et je pense que t'aurais un meilleur public auprès des personnes âgées. Eux autres, ils sauraient reconnaître vraiment.
2: Hey, toi, t'as déjà été mon ami dans le passé.
0: Oh, mon Dieu. Watch out dans 45 minutes.
2: Le show est pas fini. Hey, comment détruire une amitié sous les ondes?
1: Sous les ondes.
2: Moi, je t'en sors des ondes.
1: Comme la toune, là, sous les
0: ondes. Sous les ondes.
2: Hey, ils sont où, les ondes? Ils sont au-dessus de nous autres.
1: On est
2: dessus.
1: C'est vrai.
2: Ben,
3: il y a Andréane qui dit, t'aurais aussi pu dire 4 demi-douzaines. Au lieu de 3 sixièmes.
0: Merci,
1: Tammy.
0: Oui, ça se dit,
1: ben,
0: en tout cas, ça se disait
3: d'un louveteau.
2: Ben, Jeannette,
0: oui, c'est
2: ça.
0: Merci.
2: Bonne chance.
1: Chance qu'on l'a.
2: Seb.
1: Oui.
2: Essayez de battre ça,
1: c'est un. Bonne chance. Il n'y a pas un jingle, ça, de montée de lait ou de quelque chose. Ça n'existe pas, ça. Il y a un moment fort d'urgence, mais il n'y a pas quand quelqu'un est en tabarnak.
2: T'es-tu en tabarnak?
1: Non, mais c'est parce que
0: c'est vrai que ça prendrait une jingle,
1: je suis en colère. Je pensais à ça en venant, puis il n'y a pas ça, je suis en colère.
2: Attends, je vais t'en faire un.
1: Oh, vas-y donc.
2: Je suis en colère!
1: Oh, c'est
0: bon.
1: Mais c'est encore par rapport à la musique québécoise, c'est ma vieille cassette, mais ils ont sorti un rapport dans la presse aujourd'hui, le rapport du commissaire à la langue française. Je pense que c'était au niveau de la planète, mais c'est pas clair. Rapport qui dit l'exception québécoise. Pourquoi? Parce qu'on serait dans les marchés où on écoute le moins notre propre musique. C'est quand même débile.
3: Mais ça, ça n'a pas d'allure.
1: Ça n'a pas d'allure, à l'exception des pays anglophones, OK? Au Québec, où on écoute le plus les artistes américains, fait que 40% de ce qu'on écoute, c'est au moins de l'américain, mais le reste, c'est de l'anglais. Mais je trouve ça incroyable. Ah, c'est de pire en pire à chaque année. Là, on vient d'entendre Vincent Vallière. Une chance qu'on est là. Moi, je pense que le peu de chiffres qu'on a, ça vient de Véronique et les Fantastiques.
2: Ah, oh, ben là,
1: mais je comprends pas que ça va prendre.
0: On est de la musique québécoise.
1: J'ai partagé
0: nous,
1: ça ce matin.
0: On a fait que ça.
1: Mais moi, j'ai partagé ça ce matin, puis je reçois encore plein de monde qui dit, ah, oh, mais c'est pas de la musique. Donne-moi un artiste que c'est pas de la merde, puis on va l'écouter.
2: Oh,
1: j'ai plein de
2: mais les gens disent pareil avec notre cinéma puis notre télévision.
1: Alors
2: que c'est faux, parce qu'il y en a pour tous les goûts de tous les styles.
1: Ben
2: c'est juste que t'as pas
0: pas pris la peine de t'attarder.
1: Avons entendu le dernier de Thierry Larose. On a fait jouer le premier extrait tantôt. C'est super.
2: Si jamais un
1: c'est coup. Super bon. Je veux dire, c'est quoi le problème, tu sais? En tout cas, bref. Hein? C'est ça, c'était ma petite montée de lait. Mais ça prend un jingle, je suis en colère.
2: Oui. Mmh. Parfait, on va le faire faire.
0: S'il vous plaît. Il est déjà fait.
1: On va demander à Jeff. Oui, il est fait.
0: Non, mais ils vont le faire mieux.
2: Ils vont faire des cours. Le premier geste, c'est le meilleur.
0: Merci, Serbe.
1: Écoute.
0: Je veux juste saluer Sophie au 6-12-13 qui dit, hey, moi, j'arrêterais pérette d'avoir 24 bégules pour 8 pièces. Fait que Tammy, il y a du monde de ton bord.
2: Je pense que franchement, je pense
4: que je suis d'accord. Pour de vrai, je suis d'accord. Moi, j'aurais été vraiment heureuse si ça m'était arrivé.
2: C'est un moment d'âge.
4: J'aurais trippé ben raide.
2: Oui. Puis les gens qui ont des bégules devant moi, on jase, c'est le fun. J'ai l'impression de vivre un moment.
0: On est trop cynique.
4: Ouais, oui, non, pour de vrai, Tammy, je te niaisais, mais je comprends ton
1: c'est sa fin de soirée. Imagine ta soirée finie de même.
0: C'était magique, dans le fond.
1: C'était magique.
0: Je pense que le problème, c'est que ça venait de toi.
2: Hey, vous venez d'arriver, là.
0: Pascal, moment fort.
4: Ah, oh, je peux pas vous le dire.
0: Oh, ah, ça en vient.
4: Mais ben, ça va être tantôt, mon moment fort.
1: C'est
4: son sujet.
1: C'est déjà un moment fort. OK, je comprends.
4: Est-ce que je peux pas vous le dire?
2: C'est son sujet.
4: Tantôt, je vais vous le dire. C'est mon moment fort.
0: Ben, parfait. Regarde, ça va être à 17h25. On va jouer au Music Quiz également tantôt parce qu'on est mardi. Et après la pause, Tammy nous parle des choses qui fonctionnent bien parce que c'est pas vrai que tout va tout
2: s'en aller. Donc les bagels, ça va bien, le domaine des bagels.
0: On est bien en dessous de notre roche. Restez là, vous êtes à rouge.
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9: Vous me dites si c'est le genre de choses qui vous gêne. Parlez, mettons, de la dernière chicane de couple. Votre dernière chicane de couple. Est-ce que vous allez raconter ça à quelqu'un?
4: Ah.
9: C'est quelque chose qui vous gêne, ça, dans la vie.
4: Ben, sincèrement, je me chicane pas vraiment. J'en parlerai, mais je pense à la joke. T'sais, avec du recul, faudrait que je sois à tête froide.
9: OK.
4: T'sais, on s'est chicané, c'était niaiseux. C'était ça.
9: OK.
4: Ouais. Ben, des fois, avec mes chums de filles, ouais. T'sais, on peut en jaser, mais sans plus, non. Ma relation avec David, je garde ça, c'est précieux.
9: Relativement. T'sais.
4: C'est même pas son vrai nom, David.
9: Ça fait des années.
4: Elle l'appelle David.
9: Ça fait des années qu'elle appelle Robert David.
4: Ben là.
9: Non, ton père, ça s'appelle Robert. C'est un mauvais choix. C'est un mauvais choix que j'ai fait.
4: Voyons.
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3: Jean-Luc Legendre, allô Jean-Luc.
4: Salut Véro.
3: Il y a eu une rencontre de transition officielle à l'Assemblée nationale aujourd'hui.
4: Paul Saint-Pierre Plamondon a rencontré officiellement aujourd'hui Christine Fréchette dans le cadre d'une réunion de transition qui a été qualifiée de positive par le futur premier ministre.
37: On a touché à toutes sortes de sujets urgents et sensibles, les relations avec les États-Unis,
0: les données qu'on a sur certaines entreprises, le chômage et Churchill Falls, qui est quand même un morceau important qui ont retenu la plupart de nos discussions.
1: Donc, une bonne rencontre et il pourrait y en avoir d'autres entre le gouvernement Saint-Pierre-Plamondon et l'équipe de Christine Fréchette. Dans les autres nouvelles, l'écrivain Tellison Aurélien reconnaît avoir commis du plagiat dans plusieurs de ses textes. Toutefois, il affirme que son roman intitulé « C'était ça ou mourir » n'a pas été écrit par l'intelligence artificielle. Par ailleurs, un groupe d'experts internationaux signe une lettre ouverte pour que l'on instaure des barrières au développement de l'intelligence artificielle. Le spécialiste montréalais Yoshua Benjo fait partie du groupe qui propose de créer un organisme international pour normaliser les pratiques. Pendant ce temps, en France, une cyberattaque a été menée contre des centaines de supermarchés, plus particulièrement contre les réfrigérateurs et les congélateurs. Le mercure a grimpé d'un coup sec, ce qui a mené à la destruction d'une importante quantité d'aliments périssables, comme de la viande, des yogourts et de la crème glacée. Plusieurs chaînes ont été touchées par cette attaque. Pour l'instant, on ignore qui l'a commis. Le pape Léon XIV a été opéré aujourd'hui à un poumon. L'opération s'est bien déroulée, mais on a appris que le nodule qui a été retiré au pape de 71 ans était cancéreux. Les médecins vont s'assurer que la maladie ne s'est pas propagée.
3: C'est pas facile.
1: Non. En terminant, l'ambassadrice américaine en Grèce, Kimberly Guilfoyle, démissionne de son poste à la demande de la Maison-Blanche. Guilfoyle est l'ancienne conjointe du fils de Donald Trump, Dom Jr., avec qui elle a été en couple. Un donateur du Parti républicain a prouvé que Guilfoyle l'avait supplié de payer le solde de sa carte de crédit qui était de 100 000 $.
3: Merci beaucoup, Jean-Luc. Bye.

0: 58 minutes en ce mardi 13 octobre. Bienvenue à la deuxième heure de Véronique et les Fantastiques, toujours avec Sébastien Diaz.
1: Bonjour.
0: Pascal Renaud-Hébert. Woohoo! Et Tammy Verge.
2: Allô.
0: Ce trio de l'enfer réuni aujourd'hui pour une raison bien précise que nous découvrirons dans à peu près 20-25 minutes.
1: Oh, ah, mon Dieu.
0: Qu'est-ce qui se passe? Mais vous voulez pas manquer ça. Je te le dis pas, Tammy, tu verras tantôt. C'est le prêt à payer pour des niaiseries.
2: C'est un guet-apens.
0: Ouais. Alors, Pascal, donc, ce sera ton sujet tantôt.
2: Oui.
0: OK. Ah, également, on va jouer au Music Quiz vers 17h40. Et pour le moment, Tammy, c'est toi qui ouvre cette deuxième heure. Tu veux nous parler de ce qui va bien présentement, alors qu'on a tellement l'impression, puis c'est pas juste une impression, que tout va mal ou beaucoup de choses vont mal.
2: On sort d'élection, on parle juste de ça, là, nos problèmes, puis tout ça. On sait qu'on a des défis à relever au Québec.
0: Ouais,
2: il pleut à certains endroits au Québec, puis c'est la noirceur, puis tout ça. Mais hier, dans la presse, le journaliste, je vais le nommer Vincent Brousseau-Pouliot, a identifié 5 affaires qui vont bien, qui fonctionnent très bien au Québec. Il a écrit très bien. Et là, je me suis dit, il faut qu'on parle de ça.
3: C'est bon.
2: De on est plus riches. Depuis l'an 2000, le pouvoir d'achat de tous les types de ménages a augmenté. OK? 14%, ça va de...
0: C'est contraire à ce qu'on pense.
2: Exact, c'est notre pouvoir d'achat.
1: Attends, on est plus
2: riches? On est plus riches. Il dit que...
0: Pouvoir d'achat.
1: Oui, oui.
2: Dans tous les types de ménages. Il dit ça va de 14 à 75%. 14%, c'est les aînés de plus de 75 ans qui vivent seuls. Et 64%, ben, c'est les familles monoparentales. Okay. Pouvoir d'achat, ça veut dire nos revenus ont augmenté beaucoup plus que le coût de la vie. C'est dur à croire à cause
0: c'est
2: des épiceries
0: dur à croire,
2: des fois, mais c'est pourtant le cas. C'est la science qui parle, c'est les chiffres.
0: Ça, c'est pas toi, là.
2: C'est pas
0: la
2: moi.
0: Presse, c'est la science.
2: Exact.
0: Parce que et toi, c'est sûr qu'on a un petit doute.
1: Oui, oui,
2: c'est une démarche journalistique.
1: Ouais,
2: ils disent même les gens qui gagnent le salaire minimum, le pouvoir d'achat est passé de 22 à 45 dans nos dents. Deuxième affaire, j'en ai 5.
1: Hey, j'ai une petite pensée pour monsieur Jean-Luc Mongrain qui nous a quittés. Je pense qu'il y a de la relève.
2: Je peux
1: parler, là. Tu prends le taureau par les cornes.
0: Les écureuils!
1: Hey!
2: Les Ontariens. On est plus riches que les Ontariens. C'est la deuxième affaire. En 1985, je vous ramène en arrière à Carhartt. Notre niveau de vie était à 75% de celui des Ontariens. On parle du PIB par habitant. En 2023, on était rendu à 88%. Ben là, actuellement, on est 2% plus élevé que les Ontariens.
3: Yes!
0: C'est bon.
2: Troisième! On vit plus longtemps. C'est sûr que quand tu mens sur ton âge, ça aide.
1: Ah,
2: en 1996, l'expérience de vie. L'expérience de vie.
3: L'expérience.
2: Était de 78 ans. En 2023, 82,4. On a gagné 4,5 ans. Combien? 27 ans.
0: Ouais, c'est le fun, mais ça dépend dans quel état, comme on dit tout le temps.
2: Et ouais, c'est sûr. Mais ça veut dire quand même que la médecine avance, qu'elle peut nous soigner. On a des problèmes au cœur, c'est de la mécanique, on le répare.
0: C'est juste qu'il y a des affaires qui vont pas bien. Il y a des problèmes dans notre système de santé.
3: Mais voyons, Véro, je te connais pas.
0: Pas bon, mais il y a des problèmes.
2: Hey, on vient
3: plus un rayon de soleil que ça, d'habitude.
2: Oui, Véro.
0: Ouais. Moi, je suis pas l'arcan.
2: Le Québec est la province canadienne où l'espérance de vie est la plus élevée. Il y a ça aussi quand même. On serait moins touché par la crise des opioïdes, il disait ça le journaliste.
1: Oui, c'est beaucoup dans l'Ouest.
2: Et par rapport à 50 pays de l'OCDE, on est 13e quand même. Quatrième, je suis rendue à quatrième. Hey, c'est toutes des affaires positives.
1: Non, genre,
2: on a un super réseau de CPE. Pour
1: ça,
2: vrai, il faut être fier. Pauline Marois, où es-tu? C'est le service public dont les Québécois sont le plus satisfaits et ailleurs. Ça fait l'envie de beaucoup de monde. Ça a des effets positifs à long terme. Je vous apprendrai rien. Les femmes dont les enfants ont eu accès à des CPE qui ont aujourd'hui 50 ans ont des revenus supérieurs de 25% aux femmes dont les enfants ont pas eu accès.
0: Ah, oui.
2: Ça, c'est de l'impôt de plus dans nos poches, ce qui fait que l'argent qu'on a investi, on l'a récupéré de 75 à 117%.
0: Hey, t'es bien bonne pour nous vendre
3: ça.
0: Ça va bien.
2: Et c'est le mot dernier. On est plus heureux, Bullseye. On est parmi les peuples les plus heureux du monde, selon le rapport mondial sur le bonheur. Ça, c'est pas à cause des bagels, c'est à cause que... On a un sentiment d'appartenance fort au Québec.
0: Oui.
2: On a une grande confiance à l'égard des autres, qu'on a le sentiment qu'on peut s'unir pour régler nos problèmes. Mm-hmm. Ça, là, si ça nous propulse pas, la gang, à l'aube d'une nouvelle gang qui rentre au pouvoir, là,
0: tu sais, si tu t'étais présenté pour la CAQ, je pense que tu rentrais.
2: C'est vrai?
0: Ah oui,
1: ben,
0: t'es
1: on
0: convaincante.
2: C'est pas pire.
0: Vraiment.
2: On est 5e pays au monde, ex aequo avec la Suède, dans le bonheur. Avant nous autres, c'est la Finlande, les Islandais, les Nanois, les Costa Ricains. Mais... Moi, je veux vous poser une question.
0: Un nouveau numéro.
2: Dans votre univers, oui. Est-ce que vous le voyez, votre bonheur? Êtes-vous du genre à le voir le verre à moitié plein?
1: Ah, ben oui, je le vois.
2: Facilement les trois?
0: Vraiment, facile. Moi, j'ai le bonheur facile.
1: Le même.
0: Beaucoup de gratitude, énormément au quotidien.
2: Facile, facile.
0: Moi, la phrase que je dis le plus souvent, c'est « Hey, on est-tu chanceux? Mm-hmm. On est-tu bien? C'est-tu le fun? Quelle chance on a tout le temps? »
2: Quelque part, on s'hypnotise quand on dit ça. Ça se peut-tu? Moi, j'aurais le goût de recommander au monde de se dire ça. Ils s'hypnotisent, ils se convainquent eux-mêmes qu'ils sont heureux des
0: Mais
2: fois, même
0: sais
2: quand
0: que
2: c'est dur.
0: C'est prouvé, ça, que la gratitude, c'est une pratique. Là,
2: oui,
0: que
2: si
0: c'est tous les jours,
1: c'est comme un muscle.
0: Oui, que tous les jours, si tu fais ton journal, là, par exemple,
1: oui.
0: Mais tu prends le temps d'écrire, mettons, trois choses pour lesquelles tu as ressenti de la gratitude aujourd'hui. Ça peut être des niaiseries, ça peut être quelque chose de plus philosophique, tu sais. Ben ça va finir par être plus positif, plus optimiste, puis apprécier ta vie.
2: J'y crois.
0: Ouais.
2: Puis des fois moi je me compte des menteries. Parce que des fois
0: ça
2: m'aide.
1: À toi
2: aussi. Je vous incite à compter des menteries. Non, mais je veux dire, je pense qu'il y a de la vertu derrière ça.
0: Mais c'est sûr que ça marche, Tammy, parce que toi, tu t'es bien vendu l'idée là que t'étais née en 77.
2: Hey, moi, là, j'ai-tu le certificat de changement de nom ici que je vous ai montré qui est authentique?
0: Oui.
2: Alors, j'ai vraiment changé de nom. Ce n'était pas de la bullshit.
0: Non,
2: alors,
0: ça, c'est
2: si vous
0: vrai.
2: Voulez me traiter
0: de menteuse, comment elle fait diversion. Elle change de
2: Mais qu'est-ce qui
0: reviendra? On y revient.
2: J'ai nommé 5 affaires, le Québec. Nommez-moi-en juste une qui va bien dans votre vie, que vous faites.
1: Vie ou au Québec?
2: Dans ton univers à toi.
1: Dans notre univers.
2: Oui. Ton univers à toi, Sébastien.
1: Ben moi, ça fait 17 ans et quelques, j'étais avec ma blonde, puis ça va, c'est comme si ça faisait 2 semaines.
0: J'ai pas ma réponse. Moi, ça fait 25.
1: Ben, c'est ça. Puis toi, moi, j'étais encore énervé. Tu sais, tantôt, là, elle tourne aujourd'hui, elle tourne un film. Et puis là, je sais qu'elle revient vers telle heure, puis je vais être comme énervé, puis je regarde un peu par la fenêtre.
0: Quand est-ce qu'elle va arriver?
1: Non, mais c'est vrai, je suis comme énervé.
0: Je te comprends. On coupe mes enfants. Mes enfants vont bien.
2: Oui.
0: T'sais, notre famille va bien. On vient de passer un super week-end ensemble de congé. Les 3 enfants étaient là. Les chums, c'est le fun.
2: Dans la loterie de la vie, des fois, tu fais, hey, on aurait pu. Non, Caroline, on est chanceux.
0: On est chanceux, absolument.
2: Eh oui.
0: Pascal. Toi, Pascal?
4: Oh, mon Dieu, tellement d'affaires. Mon chum, ma famille, mes amis, mes chats.
0: Mais moins tes Renault.
4: Oui, mes Renault. Non, mais ils vont bien, mes Renault.
0: C'est juste long.
4: Je suis juste fatiguée.
0: C'est ça. Non, mais TVT magique.
4: J'ai filmé, hein, pour preuve.
0: Oui.
4: Quand je fais TVT magique, il fait. Oui, puis il s'en vient.
1: Tu l'as pas publié, ça?
4: Hein?
1: T'as-tu publié ça en ligne?
4: Non, je me suis gardée.
0: Tu devrais faire une story.
1: Ben oui,
4: je pourrais.
2: Tu l'as conditionné. Ben bref, on va bien.
0: Ouais,
2: faut se le dire, faut focusser sur le positif. Mais le Québec aussi va bien, Caroline, à certains aspects. Il faut aussi prendre cette force-là. Puis
1: si je vous comprends bien. Non,
2: ouais,
1: c'est pas ça.
2: Non, je sais pas. Okay. Peut-être.
1: Okay.
2: Ça passe-tu par là?
1: Ouais, oui, oui. Bon, on sait pas.
2: On le sait pas.
0: Mais merci, Tammy. Ça fait du bien des fois de, tu sais, de se dire, ouais, ben ok, c'est pas tout qui va mal. Puis
2: moi, ça m'a fait du bien.
0: Ça veut pas dire de pas continuer
2: ça.
0: De dénoncer des choses, puis de pas militer pour des choses. Puis c'est tout bien correct de vouloir faire changer les choses pour le mieux. Mais des fois, c'est le fun de prendre 2 minutes pour dire, bon, ben,
2: c'est ça.
0: Puis ça va bien quand
2: puis
0: même.
2: Puis de le lire dans le journal.
0: Oui.
2: Tu sais, on lit beaucoup d'affaires négatives.
1: C'est vrai.
2: Ça fait du bien.
1: Ouais,
2: il m'a fait du bien, ce journaliste.
0: Merci, Tammy.
1: Bravo.
0: Hey, c'est le moment d'appeler si vous voulez participer au concours. On a un nouveau concours aujourd'hui où on va donner 250$ cash. Donc, 514-790-1073 et 1-855-768-4336. On va prendre le 13e appel pour jouer en onde avec nous tout de suite après la musique du Bar Lenoir.

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6: 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Je sais pas.
5: C'est vrai, la personne gagnante pourrait le donner à nous.
6: On est coin René Lévesque.
5: Mais c'est sûr qu'on a moins besoin que d'autres mondes, on va se le dire. Alors, Roxane de Saint-Isidore en Beauce nous écoute. Allô, Roxane?
8: Salut!
5: Salut, Roxane. Alors, c'est très simple. Tu vas entendre un extrait de chanson, puis il faut que tu l'identifies. OK? C'est facile de même. Et si tu as la bonne réponse, $250 en carte cadeau d'épicerie, puis la chance de gagner le 5 000 jeudi. C'est bon?
8: Oh yeah!
5: Bonne chance, on écoute. Est-ce que tu as reconnu la chanson, Roxane? Roxane de Saint-Isidore, $250 en carte cadeau d'épicerie grâce à Lovo! Et la chance jeudi de gagner $5 000. Donc, 2 500 pour toi et 2 500 pour la personne de ton choix. Tu donnerais ça à qui, vite de même, Roxane? Je sais que tu y as pas pensé, mais...
8: Hey, pour vrai, j'ai une de mes amies là qui serait très contente, je pense, de pouvoir avoir ça pour elle et ses enfants.
5: Ah. Je vous le souhaite à toutes les deux. Merci, Roxane, d'écouter les Fantastiques, puis bonne chance pour jeudi.
8: Merci!
5: Salut! Salut. Demain en onde, même heure, on fait le même jeu grâce aux œufs Lovo. Donc, c'est notre cadeau de la semaine tous les jours. C'est super. Dans 3 minutes, je vous parle de quelque chose, la trend, la tendance des 9 albums sur Instagram. J'aimerais en parler avec mes collègues fantastiques tout de suite après la nouveauté de Cœur de Pirate. Voici, laisse-moi

0: 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Ouais. J'aimerais qu'on parle d'une nouvelle tendance qui est apparue sur Instagram depuis quelques jours, je pense. Moi, je l'ai vu aujourd'hui.
1: Comme une semaine, là, à peu près.
0: C'est tout récent. Ça s'appelle les 9 albums, donc My 9 Albums. Vous vous rendez sur un site web et là, vous pouvez choisir parmi des milliers, des milliers, des milliers d'albums et vous composez le poster des 9 albums de musique marquants de votre vie.
2: Okay.
0: C'est super facile à faire. Tu fais juste taper. Attends, je vais le montrer. Je le montre pas tout de suite. Vous tapez le titre d'un album. Tu sais, tu peux y aller par artiste, par album, okay, tout ça. Puis là, tu identifies c'est lequel, puis tu le mets, puis tu les places dans l'ordre que tu veux. Puis après, tu peux sauvegarder l'image, puis la mettre sur tes réseaux sociaux.
2: Okay.
0: Et ça parle un peu de toi, puis de ce qui t'a marqué musicalement.
2: C'est sûr, ça parle de toi. C'est sûr, c'est une belle façon.
0: Mais c'est dur parce que c'est résumer une vie. Tu sais, en 9 albums, mettons pour un fou de musique comme Sébastien.
1: Moi, je l'ai fait 2. J'ai fait 2 fois 9. J'ai triché, puis même après, j'aurais pu en faire 4-5.
0: Ben, c'est sûr.
1: Puis moi, j'y allais par catégorie. Fait que je me disais, mettons, OK, là, lesquels j'ai le plus écouté.
0: Ouais, toi, t'avais un concept.
1: Mais je me disais, moi, j'aime beaucoup la musique de film. Fait que là, j'ai mis, bon, au moins une trame sonore que j'ai beaucoup écouté. Ça me prenait du québécois aussi. Fait que tu sais, j'ai essayé de faire un portrait varié, tu sais. Mais là, ça, c'est un que parce que moi, tu vois, j'ai du Radiohead, j'ai Revolver des Beatles, j'ai Le Dôme de Jean Leloup,
0: ben, oui.
1: 4 saisons dans le désordre, de Daniel Bélanger, du Bob Dylan, David Bowie, des trames sonores de films italiens, c'est bon.
0: Okay.
1: Puis là, après ça, d'autres affaires, mais c'est ça. Mais là,
0: mais
1: moi, je l'ai publié.
0: Mais t'es allé avec un concept, tu sais, puis tu l'as publié. Moi, je suis allée avec, je l'ai fait, parce que j'aime toujours faire les trends, mais je ne les publie pas. Je les publie très rarement. Et c'était ça, mon sujet avec vous autres. Moi, ça me gêne de publier
1: pourquoi
0: ça.
1: Ça te gêne?
0: J'ai comme peur d'être jugée, mais je sais pas pourquoi, parce que moi, en plus, mon concept, c'est les albums qui ont le plus marqué mon adolescence ou le début de ma vie d'adulte. Tu sais, je suis pas allée jusqu'à aujourd'hui, mettons.
2: Okay, ben ouais.
0: J'ai concentré ça sur, mettons, les 10-15 années où on charnière comme
2: là.
0: Humain. Là,
2: ouais.
0: Puis des albums dont je connais 90-95% des paroles, ou à peu près ceux que j'ai écoutés le plus. Puis là, je suis pas capable de le publier, ça me gêne. J'ai peur d'être jugée sur mes goûts musicaux, sur mes choix. J'ai peur d'être trop si pas assez ça.
2: Mais
0: pas assez artsy de gauche. Trop pop.
2: Mais c'est quoi que t'as Jordi, genre?
1: Ben oui, c'est
2: t'as quoi? Non, t'as Jordi, t'as...
1: Alors, on va deviner.
0: Je t'ai montre, OK, puis tu peux l'analyser, puis tu peux en parler, je t'autorise.
2: Okay. Dis-nous-les, c'est quoi?
0: OK.
1: OK, qu'est-ce qu'il y a? Ben, il y a Lara Fabian, Carpe Diem. Ça, c'est-tu comme avec Je t'aime, c'est ça? Non.
0: Non, c'est Pas sans toi, Saisir le jour.
1: C'est Celle qui va. On en a parlé la dernière fois ici.
2: Celle
1: qui va de Marjo.
0: Ben
1: ça,
0: oui,
1: c'est bon.
0: Un classique. Oui.
1: Martine Sinclair.
0: Oui,
1: celui avec On va s'aimer.
2: 84,
0: celui-là, c'est Au cœur du désert.
1: Oui, OK. Couleur passion, Mario Pelcha, c'est super bon! Les Insomniacs s'amusent, Daniel Bélanger.
0: Ouais.
1: Le premier de Guns N' Roses.
0: Ouais, mais j'aurais pu mettre les deux. Use Your Illusions, le jaune et rouge. Okay. Mais j'aurais pu mettre le bleu aussi.
1: Parachutes de Coldplay, le premier avec Yellow.
0: L'album de la rencontre avec mon chum.
2: Oui, 2000, genre.
0: 2001. Ben, c'est sorti en 99, 2000. Nous, on s'est connus en 2001 puis on écoutait à côté.
2: Tu l'associes à ton histoire d'amour.
1: Deux de Céline, je veux dire, pourquoi pas.
0: Oui.
1: À part Paul Arcand, tout le monde aime ça.
0: Le plus vendu et populaire de tous les temps.
1: C'est ça. Puis Achtung Baby de U2, c'était les grosses années de U2.
2: Mais je comprends, t'as un petit côté, tu sais, je veux dire, si on le situe dans le temps où t'écoutais ça, t'aurais pu être un peu perçu comme quétaine.
1: Martine Sinclair.
0: Ah, mais là, Mario Pelcha, j'avais genre 14 ans, je le trouvais beau, il y avait un coq sur le côté.
2: Non, mais ça, t'as même pas à justifier, mais tu devais l'écouter en secret. Je suis pas sûre que tu disais à tes amis haut et fort à cette époque-là, j'écoute ces disques-là à côté.
0: Tu te trompes.
2: Ah?
0: Parce que j'étais une fervente défendresse de la musique de chez nous.
2: Je t'aime encore plus d'abord. Parce que ça prend du gosse, parce que c'est souvent ça. Moi, j'écoutais de la musique québécoise, puis c'était gênant de le dire des fois qu'on écoutait de la musique québécoise, parce que c'était moins...
1: C'était
0: moins bien vu.
1: C'était hot dans ces années-là.
2: Toi, Pascal, de Loretteville, arrête ça.
0: Ton opinion?
3: Mais moi, je posterais pas ça, parce que j'aurais vraiment peur d'avoir l'air... C'est ça.
0: Ben, c'est
3: d'avoir
0: ça. L'air pourquoi on a peur?
2: C'est niaiseux.
3: Pas cultivé, je sais pas.
1: Okay. Surtout que maintenant, tous ces artistes-là ont comme gagné leur... Tu sais, c'est devenu... À un moment donné, c'était plaisir coupable, et là, c'est redevenu juste cool.
2: Exact.
1: Tu sais, je veux dire, deux de Céline, bon, ça a jamais été plaisir coupable, mais tu sais, Mario, c'est cool.
2: Mais aussi parce qu'ils ont traversé le temps, ces artistes-là.
1: Oui, quand même.
0: Il y a quelqu'un sur 12-13 qui dit, Sébastien, le poster des 9 albums, t'aurais pu en faire une 6aine.
1: Oh.
2: ça fait 15, ça.
0: Oui.
2: Ça fait 15.
1: Bravo.
0: Toi, Pascal, ça aurait été quoi, tes albums marquants, si tu le faisais, là? Tu le publieras pas, mais tu peux le dire à radio.
3: Ben, c'est sûr qu'il y aurait du Beyoncé. C'est sûr qu'il y aurait la trame sonore de Hamilton. Il y aurait Blue de Joni Mitchell.
1: Ah oui.
3: Il y aurait, moi aussi, 4 saisons de Daniel Bélanger.
1: Le deuxième.
0: J'ai hésité, moi, entre Les Insomniaques s'amusent puis 4 saisons dans le désordre. J'ai choisi le premier, finalement. Ouais. Parce que la découverte de Daniel Bélanger, c'était quelque chose.
1: Je me souviens très bien, la première fois que je l'ai vu, il était à la télé en direct à Beau et Chaud, puis il chantait « Sèche tes pleurs ». J'ai capoté ma vie à Beau et Chaud.
0: OK, j'ai un commémorateur à faire.
1: Oh, quoi?
0: Je l'ai pas mis dans mon neuf album, parce que d'un coup, j'allais le publier, puis là, j'avais pas le goût de me faire chicaner. Mais c'est sûr que l'album Obsession d'Éric Lapointe. Mais
2: j'allais nommer
0: Éric Lapointe. Il aurait fallu qu'il soit là. Il peut être le pareil.
2: C'est par le vent. Terre promise, Colin, on était bandés. Ben là, hey, ça parlait de... Puis on avait l'âge de... C'était la liberté, l'émancipation.
0: Ouais.
2: Moi, là, ça résonnait.
0: Mais
2: peut-être pas tout l'album, mais certaines...
1: Il y a de la grosse toune là-dessus.
2: Il y a de la grosse toune.
3: Hey, l'album de Noël de Marie-Michel Desrosiers serait dans mon œuf.
0: Ah oui, t'as raison. Hey, un classique encore aujourd'hui.
3: Ben, on prend Tricot Machine, l'album. Tricot Machine.
1: Le premier
3: de Tricot Machine.
0: À ton en direct de l'univers. La même équipe.
2: Le cours des jours, Dumas, la gang.
1: Ah oui.
2: Ben oui, ça prend ça.
1: Fixer le temps. Il y en a,
0: dans le fond, faut pas être gêné de publier ça.
1: Mais pourquoi? Ouais, je comprends pas pourquoi faut être gêné.
2: On dirait que
3: c'est
2: un peu
3: différent. C'est parce que les gens qui méprisent, ils parlent fort.
0: Tu es la cause pour une des raisons.
3: Ben, la cause, j'en ai pas.
0: Non, parce que je me disais, ah, Seb, lui, là, il est bon là-dedans. Il connaît toutes les tunes, pis tout ça. Pis là, moi, je vais arriver avec mon petit affaire, Mario Pelchat, Lara Fabian. Pis là, Seb va faire comme, ça manque de Radiohead. J'aime ça, Thermopolis, mais j'aimais mieux Mario Pelchat.
1: Le running gag, tout le monde a mis du Radiohead. Tout le monde a mis OK Computer dans
2: c'est
1: tout.
2: Vrai,
1: oui,
2: hein,
1: ou Kidé. Ouais. Kidé, hein, parce
0: mais
1: que
0: personne n'a mis Carpe Diem.
1: Ça, c'est vrai, de Lara.
0: Et ça, ça me distingue.
1: Ça, voilà.
0: Fait que vous pouvez le faire, vous tapez sur Google là, My Nine Albums, mes neuf albums, puis vous pouvez le faire après ça, vous pouvez le publier si ça vous tente d'embarquer dans ce trend-là. Hey, avant d'aller à la pause, la gang, Lovo, mais ils sont contents d'être associés à nous, puis ils ont le goût de faire plus de cadeaux. Alors, ils décident de gâter un auditeur de plus aujourd'hui via la messagerie texte.
1: Ouais.
0: 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Donc, textez le mot « bonheur » avec vos coordonnées au 6-12-13. OK? Bonne chance, tout le monde. Après la pause!
1: Bon, c'est là.
0: Vous voulez pas manquer ça, c'est le sujet de Pascal Renaud-Hébert qui a demandé expressément d'être rejumelé à Sébastien et Tammy pour l'émission d'aujourd'hui.
2: Déjà.
0: On règle des comptes après la pause. Restez là.
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4: 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Pascal Renaud-Hébert a passé toute la pause à dire c'est bien long, c'est bien long.
5: Des publicités.
4: Ouais, juste avant d'aller au sujet de Pascal, gagnant de 250 $ offert par Lovo via la messagerie texte, c'est Vincent Lapointe de Sherbrooke.
5: Bravo!
4: Bravo Vincent, t'as 250 $ en carte d'épicerie et tu deviens finaliste pour le 5000 $ de jeudi, c'est-à-dire 2500 $ pour la personne gagnante et 2500 pour la personne de son choix, c'est formidable. Alors ça se poursuit demain. Let's go Pascal.
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4: Alors Pascal, on avait tous très hâte à ton sujet. Je pense que tu réserves une surprise à quelqu'un autour de la table. Je me demande qui.
5: Écoutez, je suis encore marquée par notre dernière présence à tous les trois, Sébastien, Tammy et moi au Fantastique. Mm-hmm. On se rappellera que lors de ce passage, premièrement, là, je veux juste vous dire que Tammy, en signe de bullying, là, elle montre son certificat de changement de nom. Elle veut me faire taire, mais je ne me tairai pas.
4: La vérité.
5: Alors, on se rappellera que lors de ce passage, un mystérieux auditeur aura envoyé un mystérieux certificat de changement de nom pour Tammy Claudette. Tammy a pleuré en onde. Mm-hmm. Puis moi, je me suis sentie vraiment mal. Elle m'a fait fait mon sujet. J'ai même oublié d'ouvrir mon texte tellement que ça m'avait mis tout à l'envers.
4: J'étais très troublée pour vrai.
5: J'étais vraiment troublée. Très mal.
7: Trop d'empathie, c'est pas bien.
4: Tellement
7: fière. Prendre les émotions des autres.
5: Mais à la fin du show, Tammy t'a avoué que t'étais au courant que ça allait se passer. Et ça, je vais vous le dire, ça m'a laissé un goût amer, toute cette mascarade.
7: On m'a forcé à le faire.
5: Et là, je me suis dit, bon, qu'est-ce que je fais avec ça? Est-ce que je laisse aller?
4: Si vous ne l'avez pas dit, ça aurait été correct.
5: Oui!
7: On serait restés tous dans la même
5: histoire. Là, j'ai pas le temps, là, parce que j'ai beaucoup d'affaires à faire. Bon. Est-ce que je me suis demandé, est-ce que je règle mes comptes en onde? Est-ce que c'est bon de laver son linge sale en public? Je veux un oui ou un non. Pensez-vous que c'est bon de laver son linge sale en public, Sébastien?
8: Dans le cas,
5: Tammy,
8: oui.
5: Ben non. Tammy, non, Véro?
7: C'est vu de
5: l'exécution publique. Alors, moi, j'ai demandé à un ami s'il trouve que c'est une bonne idée de laver son linge sale en public. Écoutons sa réponse.
9: Oui.
5: OK, parfait.
7: Tammy, c'est l'écho de ma maison.
5: Tammy, est-ce que t'as reconnu la voix de cet ami?
7: Attends, c'est-tu mon gars? Ah oh non, c'est pas mon
5: pour
7: gars.
5: Pour celles et ceux qui n'ont aucune idée de qui il s'agit, je le laisse se présenter.
7: Oh non.
9: Je m'appelle Thomas de Raspberry. Je suis le premier enfant de Tammy Verge.
5: Oui, alors vous aurez deviné que mon opinion sur la question « Est-ce que c'est bon de laver son linge sale en public? » Ma réponse est « C'est une excellente idée. » J'ai donc pris le taureau par les cornes et j'ai appelé Thomas Hart, le fils de Tammy, pour lui poser toutes mes questions et enfin révéler la vérité au Fantami. Alors, voici la première question que je lui ai posée.
10: Est-ce que Tammy est connue pour être une menteuse?
9: Oui.
5: Thomas,
7: prendre ce oui-là d'un oui.
5: J'ai l'intégrale. J'ai enregistré l'intégrale en audio et aussi j'ai enregistré ma rencontre Google Meet avec lui pour être sûr que si quelqu'un venait me dire que j'avais trafiqué quelque chose, je pouvais avoir ça. Thomas m'a expliqué que Tammy avait pas de misère à se mettre dans des états extrêmes pour arriver à ses fins. Je lui ai demandé des exemples.
9: Faire une crise quelconque pour arriver à ses fins dans le jeu.
10: Mais sa crise n'est pas vraie.
9: Sa crise n'est pas vraie. Elle sait que c'est pas vrai. Tout le monde le sait que c'est pas vrai, mais ça plonge tellement loin qu'à un moment donné, ben, ça feel vrai.
7: Ah, c'est ça.
5: Là, je me suis dit, on est victimes de ça. Oui, mais je me suis demandé, est-ce que Tammy a fait ça avec les gens qu'elle aime? Et je vais vous le dire, Thomas est tranchant.
9: Surtout avec des gens qu'elle aime.
5: Mais là, je me suis dit, voyons, est-ce qu'elle pourrait même le faire dans un contexte professionnel, à la radio?
9: Je vois pas pourquoi elle s'empêcherait de pleurer à la radio. Si ça peut lui permettre de gagner le jeu.
7: Ah! Non, mais attends, il a appris de la meilleure, là.
4: Oui, oui.
7: Lui, là, il est pas mieux que moi.
5: Oh, tabarouette. J'ai procédé à la vérification de certaines informations, Tammy. Pour commencer, j'ai demandé ta date de naissance à Thomas.
9: Oh. 23 juin 1975.
4: Hey, c'est une petite merde, cet enfant-là.
5: Bien sûr!
4: Si mon utérus pouvait le ravaler, je serais maintenant.
5: Bien sûr, j'ai aussi demandé son nom.
9: Son nom, ça a toujours été Tammy.
10: Garde. Elle n'a jamais été appelée Claudette.
9: Je pense que c'est... Claudette, c'est sa marraine. Et donc, Claudette est peut-être sur son baptistère, oui.
4: Marie-Claudette.
10: Donc, le nom Claudette serait sur son baptistère, mais elle a toujours été appelée Tammy.
8: Ouais. Ben oui, on est donc bien niaiseux.
4: Mm-hmm. Vous êtes tellement
5: là, innocent. Il dit Claudette, c'est sa marraine. Parce que moi, est-ce que je me souviens, quand on était ici, Tammy, qu'est-ce qu'elle nous a dit? Elle nous a dit que Claudette, c'était qui? Sa grand-mère. Mais c'est d'abord, vrai. C'est quoi les noms de ses grand-mères?
9: Ses grand-mères s'appelaient... Françoise et Kathleen.
10: Donc, Claudette, c'est pas sa grand-mère.
4: C'est pas vrai.
9: Claudette, c'est pas sa grand-mère.
4: Le certificat qu'elle a apporté aujourd'hui est fou.
5: C'est non, de la fumisterie.
4: Il est vrai.
5: Mais non, changement de nom.
4: Je vais tout vous expliquer.
5: Parfait. Mais avant...
4: Tu vas fermer ta boîte.
5: Là, ça fait beaucoup d'informations, donc on récapitule.
10: Tammy Verge est née le 23 juin 1975. Vrai ou faux?
9: Vrai.
10: Tammy Verge... ne s'est jamais appelée Claudette, ne s'est jamais fait appeler Claudette par les gens autour d'elle. C'est possiblement simplement un nom sur son baptistère. Vrai ou faux?
9: Vrai.
10: Claudette était le nom de sa marraine et non pas le nom d'une de ses grand-mères. Vrai ou faux?
9: Vrai.
10: Tammy Verge est capable d'aller très loin dans l'émotion pour arriver à ses fins. Vrai ou faux?
9: Vrai.
10: Même quand l'émotion est fausse. Vrai ou faux?
9: Vrai.
5: Tammy Verge!
4: Ça n'a aucun bon sens qu'il ait trahi sa famille.
5: Qu'est-ce que t'as à dire pour ta défense?
4: Je ne sais rien, je l'appelle. Ah! Il joue au frisbee.
8: Mais il ne va pas répondre.
4: Il est au ultimate. Oh. Il peut bien sortir avec une petite tricheuse. Il est mieux de répondre. Ah.
5: Pauvre Tammy.
4: Mais là, il sait-tu que c'est aujourd'hui?
9: Notre appel a été trop tard.
4: Non. Tout ça, là, c'est vraiment, je te trouve vicieux.
5: Tammy, oh, c'est bon. Parfait.
4: T'es allé consulter. Mais lui, je comprends pas d'abord. C'est quoi son avantage de faire ça? Je comprends pas. Il y a une solidarité familiale d'abord. OK. Je vous explique. C'est un véritable changement de nom. Vous autres, les grands niaiseux, là, vous m'avez cru quand j'ai dit que c'était Claudette, le changement. Mais le changement, c'est juste un M de plus. C'est ça.
5: Ben, c'est ça qu'on avait vu, le M.
4: Mais si vous saviez lire, et là, moi, c'est...
5: Ah! C'est une sauce les épées!
4: Ben oui, vous aviez en main tous les éléments pour mener l'enquête.
8: Hey, vous avez
4: échoué le bout que t'as gratté ton date de naissance.
5: Ça ne dit rien.
4: T'as mis dans mon dos. Mais attends, j'ai une question. Pourquoi ça t'énervait qu'il y a juste un M?
5: Ben, c'était...
8: Bon, ça repart. Oh non!
4: C'est parce qu'il y a eu un meurtre.
5: Il y avait une fille qui s'appelait comme moi.
4: Non, OK. Non, c'est parce que c'est plate comme les papiers officiels étaient des fois avec un M, des fois avec deux M. Puis quand j'ai eu... j'ai eu 18 ans, en 1994, là, parce que oui, je suis née en 75. J'ai fêté mes 50 ans en juin dernier.
5: Bonne fête,
4: et vous étiez pas invité. Et mon fils est arrivé en retard parce qu'il joue au théâtre. Puis c'est du quoi? Je suis contente de pas assister à la fête. Parce que c'est terminé. Mais pour vrai, il y avait... Non, mais pour vrai...
11: Cet enfant est renié.
5: Tu trouves que ça va trop loin?
4: Je le trouve dégueulasse.
5: Parfait. J'aimerais qu'on écoute le dernier extrait, s'il vous plaît.
10: Donc, ça se peut qu'elle fasse une crise ou qu'elle se mette à pleurer, qu'elle dise qu'on va trop loin, que ça a pas de bon sens, que c'est sa vie privée. Mais si elle dit tout ça en pleurant ou en étant fru, c'est pas vrai, n'est-ce pas?
9: Ça fait partie de son grand jeu, ouais. Parce qu'elle ne va pas perdre. Elle perd jamais, ma mère.
4: Ah! Mais ça, c'est toute une déclaration d'amour, par exemple. Sa mère, c'est une winner.
8: On dirait un true crime Netflix.
5: C'est bon, hein?
8: Hey,
5: je peux pas vous dire.
4: Excusez-moi, elle pleure.
5: Ah non, mais c'est tout pas vrai. C'est tout pas vrai. Je le sais que c'est pas vrai.
4: Ah non, non.
5: Je le sais que c'est pas vrai. Non, c'est pas vrai. J'ai tout validé avec Tom. Il m'a dit que c'est pas vrai.
4: C'est bon.
8: Mais on est capable de pas
4: la valeur familiale qui est si importante, qui est comme ça, là.
5: J'ai aussi balayé du pied.
4: On va se dire honnêtement, tu l'avais eu trop jeune, anyway.
5: Oui. Durant cette cette conversation, Thomas m'a aussi dit hein, qu'il se sentait mal de backstabber sa mère. Okay. Mais il m'a expliqué, on a discuté de pourquoi il se permettait de faire ça. Puis c'est une chose que j'ai choisi de pas révéler en ondes. Mais si tu veux raconter l'événement du Punch Club...
7: C'est quoi sa vengeance?
5: Ouais, il dit c'est son payback.
7: Je pensais que c'était réglé, ça. Non. Je me suis excusée. Oh, j'ai pleuré.
5: Il fallait qu'il te... Veux-tu qu'on le raconte ou qu'on le raconte pas, Tommy?
7: C'est un accident.
4: On voudrait pas t'exposer puis être des mauvaises
5: personnes. Oui, c'est ça, là. Faudrait pas que... Je veux pas aller trop loin.
7: Ben là, je raconte ça pour vrai.
5: Ben là, c'est quand même simple. C'est que vous étiez dans un match d'impro avec Thomas. Non, mais c'est parce qu'elle, elle va en mettre trop puis elle va se mettre à pleurer. Vous étiez dans un match d'impro avec Thomas. Thomas fait une impro. C'est devant 500 personnes. Ça se passe pas très bien. Thomas est en train de perdre l'impro. Tammy décide d'aller l'aider. Puis, ce qu'elle décide de faire, c'est d'y baisser les pantalons. C'est juste que les boxeurs ont suivi.
7: C'est un accident. Quand tu fais de l'impro, particulièrement avec moi, tu sais que t'achetages tes jogging.
5: Et donc, Thomas s'est retrouvé nu devant 500 personnes. Mais le problème, c'est que ce match d'impro était filmé.
7: C'est son premier punch club. Je pense qu'il a 18 ans.
5: Il avait 19 ans.
7: Avec son père puis moi. Ça fait tellement pitié. Mais en même temps, il apprend à la dure, t'attaches tes culottes quand tu fais un spectacle.
5: Oui.
7: T'attaches tes culottes. Il peut arriver n'importe quoi. C'est ça l'impro. L'imprévisible.
4: Oh. Wow. Oh, ah, cet enfant est élevé dans le tough love. Il lui a bien rendu. Wow. Elle essaie de l'appeler encore. On reçoit beaucoup de messages. Marie dit, moi je dis qu'on remplace Tammy par Thomas. Nicole dit, Thomas tu es adorable. Elisabeth, bon on a une nouvelle journaliste de formation, c'est Pascal. Ça prend ça avec une menteuse professionnelle. Je vous aime tellement. Oh, c'était formidable. Tammy, on fera un suivi de ce que tu as dit à ton fils à ta prochaine présence.
7: Ouais.
5: Mais j'ai vraiment changé de nom. Oui. T'as mis un M.
7: Ah, non!
5: Hein?
7: Oui.
5: Oh!
7: Ah! Unanime! Je n'ai pas menti!
4: Trop peu, trop tard.
5: Mais pourquoi t'as pas dit que Claudette, c'était ta marraine quand t'as menti?
7: Ah, c'est fourré. Hey, ma marraine m'a écrit, d'ailleurs.
5: Oh!
7: Hey, on a-tu le temps que je vous dise qu'est-ce qu'elle m'a écrit?
5: Claudette l'anglais que j'adore.
4: Es-tu d'un cochon,
7: non, c'est l'autre bord.
4: Oui, Claudette.
7: Elle veut tout le temps qu'elle... Elle veut savoir c'est qui mes cochons.
11: Es-tu d'un cochon,
4: parce que dès qu'elle parle de sa famille, les autres
7: c'est-tu des cochons? Tammy. Un bonhomme qui sourit. Je viens de lire l'article et d'entendre l'enregistrement des Fantastiques. Ta barouette. Je suis devenue ta grand-mère. J'accueille cet honneur avec tout mon amour pour toi. Ne doute jamais de ton talent de comédienne. C'est de la validation chez ma famille que je cherche.
4: Tu l'as eu de ta marraine et non pas de ton fils. Bravo pour tout ça. J'ai tout aimé. Merci Tammy, merci Pass et merci Thomas de Rastberg.
7: Oui.
4: Stromae en musique et on joue au Music Quiz après à Rouge.

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1: Le Music Quiz, yeah. C'est notre jeu du mardi maintenant depuis que le ding-dong est ressuscité.
2: Alors, je peux juste demander quelque chose. On peut-tu arrêter de sacrer? Je trouve que depuis le début de l'émission, on a beaucoup sacré presque à chaque bloc.
3: C'est vrai, je suis d'accord.
2: On peut-tu faire un bloc propre?
3: Mais moi, j'en ai pas fait un.
1: Non.
3: J'ai pas sacré une seule fois, moi.
2: Mais t'as mis beaucoup.
1: C'est Sébastien, Pascal et Tammy qui sont là aujourd'hui, si vous le saviez toujours pas. Alors, quiz musical, on prend trois jeux musicaux et puis ça part, OK? Alors, premier jeu, la toune trafiquée. Vous savez, vous allez entendre un extrait de chanson. On a retiré la musique, on a ralenti la voix du chanteur ou de la chanteuse et vous me donnez le titre et l'interprète. Bonne chance tout le monde, on écoute.
3: C'est Géry Boulay.
2: Ben oui.
3: C'est Je suis celui qui frappe de la vie toujours vivant.
2: Toujours vivant, bravo! C'est
1: Nive
2: qui chante.
1: C'est vrai. C'est toi qui joues de la guitare?
2: Non.
1: Ah, non. C'est pas toi qui
2: fais
1: les chœurs non plus.
2: Non, surtout pas. Je l'aurais dit moi-même.
1: OK, qui chante en premier? Donc, en fait, c'est pas ça la vraie question. À chaque fois que je la dis, je me dis, on dirait que c'est pas ça le jeu. Le jeu, c'est lequel entre deux artistes a lancé son premier album en premier?
2: C'est bon.
1: Ouais, alors chacun votre tour. Pascal, entre Beyoncé et Shakira.
3: OK.
1: Qui a lancé son premier album en premier? Toute la vie.
3: Ah, ben, c'est Beyoncé.
4: Sans Destiny Child.
1: C'est Shakira. Shakira a lancé un album alors qu'elle avait 13 ans.
3: Oui, voyons.
2: C'est pas cette fois Beyoncé.
3: Je suis fan de Beyoncé, mais Shakira qui a sorti un album à 13 ans.
1: Beyoncé en solo, 2003.
3: Bon. Ah oui, ben OK, parce que Destiny's Child comptait pas là-dedans?
1: Non, c'est
3: pas
2: classe, pas classe.
4: On dirait que tu veux sacrer.
2: Non, mais t'as le goût de sacrer, hein?
4: Pas de sacrer
3: tout le temps, mais ma femme, moi, je suis persécutée, hein, ici. À chaque jeu, je suis
2: bouclée. C'est vrai, quand même.
1: Et c'est pour ça que tu t'es vengée sur Tammy aujourd'hui. Sébastien. Entre Carquois et Malajube, qui a lancé son premier album en premier?
2: Oh, c'est serré. Je dirais Carquois parce qu'ils ont lancé un album au début avant Malajube.
1: Ça c'est mon seum, tu m'aurais déçu si tu l'avais pas eu. Carquois, le pensionnat des établis.
2: C'est ça.
1: 14 octobre 2003.
2: Avant les tremblements immobiliers.
1: Malajube, le compte complet 2 novembre 2004.
2: C'est ça.
1: Un an d'écart. Tammy,
3: oui,
1: entre Vilain Pingouin et La Chicane.
4: Assurément Vilain Pingouin.
1: Premier album de Vilain Pingouin,
2: c'est
1: 96.
2: Comme jeu, ça.
1: Ouais. Et puis La Chicane 99.
4: C'était facile, le mien.
1: Bravo. Dernier jeu. Une ligne, donc une phrase tirée d'une chanson. Une vraie phrase, là, pas inventée. Okay. Une genre de phrase qu'on se dit, voyons, ça a-tu rapport? Comment ça, c'est dans une toune? Et vous devez identifier de quelle chanson il s'agit.
2: Okay.
1: Je lis la phrase en question. Ça sent le pipi pis le vieux vomi quand t'arrêtes pour te demander quelle heure qu'il peut être. Qui dit ça dans une de ces tounes et c'est quelle toune?
4: Quelle heure qu'il peut être? Tammy, c'est Zébulon, c'est Marie-Louise. À chaque fois que ça joue, ça, moi, je dis tout le temps que c'est la bottine.
2: Elle est forte en maudit.
4: C'est la plus bottine.
2: Très forte.
1: Oh, c'est vrai que ça sonne comme la bottine.
3: Bravo. On pourrait jouer à ça, mais avec des films.
1: OK, ça, t'aimerais mieux ça.
2: Mais au moins,
3: j'aurais des chances.
1: OK, ben on le fera à un moment donné.
2: Oui.
1: On le fera avec grand plaisir.
3: Yes.
1: La marque finale, c'est Tammy qui remporte le match.
2: Bravo.
1: Trois bonnes réponses pour Tammy. Un point pour Seb, pas de point pour Pascal.
3: Non, évidemment.
2: Comme d'habitude.
1: Les points qu'ils ont fait tantôt dans le show. Dans ton sujet.
3: Je suis bouc émissée.
1: Après la pause, le résumé de Félix, restez là, rouge.
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0: Je sais.
1: Je vais me remettre de mes émotions. Véronique,
2: oui.
1: Je commence avec toi.
2: Parfait.
1: Mon Dieu que t'es mexicaine.
2: Ben,
1: tu penses que la fille de Beyoncé, c'est la série Blue Moon. Tu verrais pas Paul Arcand faire la roue au show de Céline. Et t'es plus Mario Pelcha que Karma Police. Sébastien,
3: oui.
1: Ta musique pour cuisiner, c'est la trame sonore de Megaman.
3: Oui.
1: Tu surveilles par la fenêtre pour voir ta blonde arriver. Je trouve ça très adorable.
3: Oh, merci. Oh.
1: Ouf, ou psychopathe, je sais pas. Et on t'a suivi hein, jusqu'à Cheese Whiz Nutella.
3: Absolument.
1: Bye bye, adios. Oh, wow. Pascal,
2: oui.
1: Tu t'es fait bouquer misser tout le show.
2: Oui.
1: Quand tu parles de Beyoncé, tu le fais au nom de tous les behind.
2: Oui. Oui.
1: Tu penses que Kelly Clarkson a une mean girl vibe et tu la unfollow.
2: Oui.
1: Et tu n'aimes pas le ding-dong, tu n'aimes pas le music quiz non plus. Moi, je pense que c'est parce que tu n'es pas bonne.
2: C'est vrai.
1: Tammy Verge, premièrement, c'est même pas ta fête. T'en es pas à ton premier lèse-majesté?
2: Non.
1: Tu préfères dire 4 sixaines que 2 douzaines? Tu penses que la gagnante d'American Idol est canadienne? T'as mis ton fils nu-queue devant public pour faire rire? Et tu fais des Google View et tu aimes les Easter Egg Tommy?
2: Wow,
1: ah, je vais s'arrêter là. Ça aurait
2: pu être long, certain.
1: Bravo.
2: Merci à toute l'équipe. C'était un beau début de semaine. Merci Seb.
3: Merci.
2: Merci Pat.
4: Merci.
2: Merci Tammy.
4: Merci Alicia.
2: Oh, j'ai tout aimé. On reprend ça demain 15h55. La compile dans un instant avec les 6 chansons les plus demandées de la journée. Marc-Antoine nous anime ça comme un king. Félix, le mot du jour.
1: Ça aurait pu être ne changez pas de balado.
2: Non.
1: Ça aurait pu être garni pépissé.
2: Oui.
1: Mais ça va être. J'ai trouvé ça trop beau. À perd jamais ma mère.
5: Appelle jamais ma mère.
2: Elle menteuse, la sacrée.
5: Véronique, il est fantastique.
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4: Vas-y, Marc-Antoine.
1: Quelle belle nouvelle de savoir qu'on a une semaine de 4 jours. 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Ça va me faire un peu le plaisir, mais oui, on revient d'un long week-end. Ça a fait du bien. Retour de l'action de grâce. Puis je vous remets au parfum, là, si vous avez manqué la conclusion de la compile la semaine dernière. Il y a Cameron Whitcomb qui a volé la semaine à Taylor Swift qui avait gagné les 3 premières journées. Puis bang, Cameron a gagné numéro 1. Donc là, ça fait 4 jours. Il y a un long week-end. Il y a du temps qui a passé. Est-ce qu'il va garder la couronne de son royaume ou non? C'est ce qu'on va découvrir dans quelques minutes. Là.
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1: Mais là, bon, on commence avec le numéro 6, avec une baisse de 2. Il y a 2 semaines, on se demandait si quelqu'un allait réussir à la tasser, puis là, on se demande si ça va rester dans le top 6. Qu'est-ce qui se passe? Miley, qui quand même va reprendre les spectacles, 2 spectacles au Hollywood Bowl. Est-ce que vous avez vos billets?

C'est sûr, ça doit pas nuire d'avoir Marvin dans les Fantastiques. Elle est tellement bonne en plus. Fun de pouvoir l'entendre de ce côté-là, puis de l'entendre avec du country, d'entendre peut-être son nouveau matériel aussi, qui devrait venir très bientôt. Mais là, on l'a avec Savannah Jean, Kiss My Glass, en hausse d'une place pour maintenant être en cinquième. Et c'est un doublé country parce que ben il y a une nouvelle entrée que je vous ai fait entendre pour une première fois, mais c'était pas dans les 6 chansons les plus demandées. Mais là, non seulement rentre dans le top 6, mais rentre à la 4e place, et c'est Ella Langley qui a tellement bien fonctionné avec Choosing Texas. Est-ce que la pression va être trop forte? Va réussir quand même à nous ressortir une bombe à ce point-là? Je sais pas. Par exemple, ce que je sais, j'ai mangé des amandes au chocolat juste avant d'entrer en onde, puis là, c'est... j'ai beaucoup de salive. Vendredi, elle était à Tulsa. Son show est annulé après qu'il y a une menace qui a été signalée à la sécurité. La police a dit qu'il devrait pas avoir rien de grave, mais a quand même gardé sa décision. En sécurité, nous chante au numéro 4, Be Heard, de Ella Langley.

0: L'aimez-vous, cette nouvelle entrée, numéro 4 de l'All English? Est-ce que ça bat Choosing Texas? C'est à vous de me le dire.
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0: Nicole est nerveuse, a hâte de savoir si Benson Boone va faire partie des trois chansons les plus demandées. On va avoir la réponse dans un instant, mais là, on revient en arrière en 2013. Elle avait 15 ans. 15 ans quand elle a écrit cette chanson-là. Puis bon, Royals, qui a rien à voir avec la famille royale. Moi, j'étais sûr que ça avait un lien avec ça, pantoute. C'est parce qu'elle a trouvé dans des vieux National Geographic qui traînaient chez eux une photo du joueur George Brett des Royals de Kansas City, qui est une équipe de baseball. Puis après que la chanson soit devenue un hit, ben George Brett, il a donné un chantail autographié. Mais c'est pour l'équipe de baseball que Lord nous chante Royals à rouge.

0: Son échange finalement avec Taylor Swift qui a perdu une place, puis Stella Lefty qui a repris sa deuxième place, qui a habité quand même un bon bout. Boston, maintenant numéro 2.
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0: Number 1. Et pour Tété, autant elle a perdu une place, autant dimanche, elle a officiellement passé 100 semaines cumulées au numéro 1 du Billboard 200. C'est là qu'on retrouve les meilleurs albums, avec tous ces albums évidemment cumulés, là, additionnés avec tous les albums qu'elle a eu dans sa carrière, mais grâce à The Encore, avec les 4 chansons, dont Patient Zero, qu'on vous jouait au numéro 3. Puis pour Stella, ben l'histoire est magnifique parce qu'elle est collée à Cameron Whitcomb, qui, oui, reste au numéro 1. Et elle a déjà fait la première partie de Cameron à une certaine époque, mais là, côte à côte, il retrouve la couronne de son royaume, du Kingdom of Fear, Cameron Whitcomb, qu'on a au numéro 1 de la compile ce soir à Rouge.

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3: 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Le chum de Selena Gomez, Benny Blanco, a produit le hit qui va venir après cette chanson qui combat la pluie qu'on a eu aujourd'hui. C'était une des tunes qui nous a fait triper le plus cet été.

dans la compile, et c'est 6-12-13 pour écrire directement en studio comme Anne-Marie a fait. Salut Marc-Antoine, ce soir on essaie le nouveau jeu de Société Clou de Home Alone. Ah oui, déjà, mon Dieu, on n'est même pas rendu à l'Halloween, mais déjà rendu dans la thématique. J'avoue, j'ai quand même un peu hâte de mettre mon sapin de Noël. Voilà, maintenant c'est dit. Mais tu me diras, c'est hot. Si c'est hot, c'est sûr que c'est le genre de jeu que peut-être j'aimerais me procurer à la maison. Ben, dans la magie de Noël, une petite affaire, c'est pas. Avec Clou, tu sais, là, on a Pascal Renaud-Hébert qui a un peu joué à l'enquêteuse. Là, aujourd'hui, essayez de trouver des infos sur Tammy. Puis si vous avez manqué ça, pour écouter, le balado est maintenant disponible sur Véronique et les Fantastiques, là, directement sur iHeart Radio. Bon, maintenant, un peu comme Ray, elle cherche l'homme qui s'est jamais présenté. Était bien présente, par exemple, à l'émission musicale américaine Austin City Limits, avec un ensemble de cuivres et de covres pour faire cette chanson-là, Sienna Spiro. Vous la connaissez pas, faut aller la découvrir. Great Expectation qu'on a à rouge.

Mademoiselle avec Fred, ce qu'on avait en rouge dans cette compile, avec juste avant Sienna Spiro, Great Expectation. Voilà, faut que je prenne vraiment le... Faut que je prenne le temps de pouvoir le dire, mais plusieurs grands fans au 6-12-13. Ben, l'impression que cette chanson-là pourrait peut-être faire sa place, t'sais, surtout avec l'automne qui s'installe de plus en plus, cette noirceur qu'on a à l'extérieur, on dirait que c'est le genre de chanson qui nous porte justement, pis c'est elle, Sienna Spiro. Ben content de pouvoir vous la faire découvrir. Maintenant, je veux parler d'OD, Tentation Soleil avec le tournage. Bon, on le sait que Occupation Double, en ce moment, on peut l'écouter à la télévision. D'ailleurs, pas d'élimination dimanche, pas d'élimination lundi, ben fâché de ça. J'espère que ça va être corrigé ce soir. Mais outre ça, c'est terminé les tournages de OD normal, si on veut. Ils sont partis dans leur voyage final et on va voir le résultat de ça en novembre, décembre, là, à la finale d'Occupation Double. Mais là, en ce moment, dans les mêmes maisons, OD Tentation Soleil, et là, il y a eu un séisme qui est arrivé vendredi, qui a frappé directement le Panama. Dimanche, il y a Bell Media Prodigy qui ont confirmé donc l'interruption du tournage de la troisième saison d'OD. On n'a eu aucune nouvelle à savoir ça va-t-il être annulé, ça va-t-il être repris, ça va-t-il être fabé sympa, je sais pas. Aucune idée, mais évidemment qu'on surveille ça. Mais tout le monde est en sécurité, ça c'est la bonne nouvelle. Même Marie-Pierre Morin qui a partagé donc sur ses médias sociaux. Bon, elle a eu un problème aux yeux qui s'est ajouté à tout ça, mais tout le monde va bien. Ça c'est la bonne nouvelle. Maintenant, ce qu'on a en musique, je savais que Ed Sheeran avait écrit Love Yourself, mais ce que je savais pas, c'est que c'était Rihanna qui était supposée la chanter. Et de ce que j'ai lu, c'était supposé être pas mal.

0: Cassin avec un aimant pour vous. Oh, j'aime cette tournée. C'est mardi, mais ça file vendredi, trouvez-vous?
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pour Stats et Loud avec Sing qu'on avait à Rouge. Tu sais, tantôt on parlait avec les fantas du Trend, avec les 9 albums qui sont partagés, Instagram entre autres. Je pense qu'une année record de Loud, pas je pense, une année record de Loud, c'est sûr que ça ferait partie de ces 9-là. My God que j'ai écouté cet album-là. Si vous voulez nous partager le vôtre, vous nous textez maintenant au 6-12-13. Puis eux, on va apprendre à les connaître. C'est le Blue Ridge Band avec Jay Plant qu'on avait à Starac, Samuel et Martin qui ont gagné le concours national pour Top of Country 2026 avec un 25 000 pas plate avec Loving You is Easy qu'on aura dans un instant. Puis ben eux, je pense que n'importe lequel des albums pourrait se retrouver dans vos 9.

Puis là, on a Miley Taylor qui est larguée derrière pendant que Stella qui remonte à la surface pour retrouver Cameron pour qu'elle faisait sa première partie. C'était les places 1 et 2. Est-ce qu'il y aura du changement demain à suivre? Je m'appelle Marc-Antoine Bertillon. Passe une belle soirée. À demain.

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1: Ben, les journées sont de plus en plus courtes, et d'autant plus qu'aujourd'hui, ça a été comme très sombre tout au long de la journée. Je sais pas si ça avait l'air de quoi chez vous, mais on dirait que c'est déprimant. On a passé une belle longue fin de semaine en congé. J'espère que vous en avez profité. Vous avez pu, comme mon chum et moi, faire beaucoup de tâches sur le terrain. Hey, on a fermé la roulotte et la piscine en fin de semaine. Et quand je dis on, c'est plutôt mon chum qui a fait tout ça. Voici Bleu Jeans, Bleu à Rouge. Bon mardi.

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1: J'ai vécu quelque chose de tellement cute en fin de semaine. Il fallait absolument que je vous partage ça. Mon enfant, Lionel, qui a presque 4 ans, va avoir 4 ans cet hiver, m'a demandé d'aller chez une de ses amies qui habite à Québec. Fait que c'était pas possible. Il m'a dit, est-ce qu'on peut l'appeler? Et là, il a fait un FaceTime avec son ami. C'était tellement drôle de les voir. Il trouvait ça hilarant. C'était la première fois qu'ils FaceTimaient ensemble, ces deux-là. Et ce n'était qu'une succession d'enfants qui se montrent un jouet un après l'autre. Ça a été juste ça pendant genre 20 minutes. Puis nous, les parents en arrière, bien crampés, qui essayent d'avoir une petite conversation qui a de l'allure. C'est tellement drôle. Est-ce que vos enfants aiment les FaceTime? Je pense qu'il n'y a pas un enfant qui aime pas ça. Hein? On dirait que c'est ça. À chaque fois qu'ils font des FaceTime, ils veulent juste montrer leur jouet à la personne avec qui ils parlent. Tellement drôle. Très bientôt, c'est Cain qui nous attend. On aura Embarque, ma belle. C'est-tu bon? 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